0: Mais quand comprendront-ils? Call Me Daddy, un coup de cœur Isimen.
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2: Pluie, neige, canicule, brouillard, la météo décide si on va râler ou si on va râler autrement, si vous voyez ce que je veux dire. Mais dans le fond, qui décide des prévisions météo? Qui observe? Qui calcule? Qui c'est qui tranche à la fin? Et surtout, pourquoi ils disent qu'il va y avoir du soleil alors qu'on se prend une rincée? Eh bien, réponds tout de suite dans les coulisses de Météo France Alsace que je teste pour vous aujourd'hui. Je suis à Ilkirch-Grafenstaden. Ici, on estime, on calcule le temps qu'il fera demain. Et à côté de moi, voici Simon. Simon, c'est le technicien météo. C'est lui qui surveille des capteurs, des antennes, des machines qui parlent. Bref, tout le langage, c'est des chiffres. Entre le vent, la pression, l'humidité, tout est mesuré en continu avec des stations météo basées un peu partout en Alsace, à des endroits stratégiques, en altitude, dans les vallées, en plaine ou encore en ville, au nord, au sud, bref, un peu partout. Et à cela, on peut ajouter aussi d'autres outils comme les radars, les satellites. Et chaque jour, c'est des millions d'observations qui arrivent dans les ordinateurs de Météo France Alsace. Et avec des équations très, très, très complexes. Et cette complexité est en lien avec notre prochaine découverte. Direction le bureau des modèles météo. Ça, c'est avec Théo. Théo, il est météorologiste et il m'explique eh bien, qu'on ne prédit pas le futur. Mais en revanche, on calcule des scénarios et leurs probabilités. Certains modèles, par exemple, simulent l'atmosphère avec comme résultat, écoutez bien, 350 prévisions possibles chaque jour. Ah bah oui, hein, la machine, elle calcule tout ce qui est possible. Hein. Et c'est l'humain, enfin, qui va trancher. Parce que oui, la météo, en bout de ligne, bah, c'est pas juste une machine, hein. C'est aussi un cerveau. Il y a un cerveau qui tranche. Et en parlant de cerveau, en voici un autre bien rempli. C'est celui de Cédric. Il est climatologue. Et Cédric, lui, va nous emmener littéralement dans un autre monde. Parce qu'avec ses analyses à Cédric, eh bien, on ne regarde pas demain. Non, on va regarder 100 ans en arrière. Car Météo France, eh bien, conserve en quelque sorte la mémoire du climat depuis plus de 150 ans. Parce que le passé, eh bien, il nous permet quoi? De comprendre l'avenir. Surtout avec les notions du dérèglement climatique qui nécessite une véritable expertise. Alors, après ce dévoilage d'outils, de calculs, d'équations et d'expertises en tout genre, comment se fait-il qu'en 2026, on puisse encore se tromper dans les prévisions? Eh bien, j'ai posé la question et la réponse de mes spécialistes est claire. Prévoir la météo, c'est comme essayer de prédire la forme exacte des vagues dans une soupe qu'on remue en permanence, sauf que la casserole fait la taille de la planète et que la cuillère tourne toute seule. Et en plus de ça, il y a quelqu'un qui joue avec le feu. On continue. Bref, vous l'avez compris, hein. Impossible d'être parfait, seulement de se rapprocher de probabilités, mais avant tout, le rôle de Météo France Alsace, c'est d'anticiper au maximum les risques.
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3: Ambiance nature aujourd'hui. 55 000 jardiniers, amateurs ou professionnels suivent depuis plus de 15 ans Franck Natier, un Mayennais de Saint-Plé. Il réalise des vidéos autour de la permaculture sur sa chaîne YouTube La Forêt Nourricière. Mais quelles sont ces vidéos qui touchent tant de personnes?
4: Des fois, je vais visiter des jardins extraordinaires. Souvent, je vais montrer des tests d'association que je vais faire entre les plantes.
5: Et on voit ici, c'est les figues sont en association avec la caseille. C'est un hybride entre le groseillier à macro et le cassis.
4: Je vais parler de variétés assez rares et exceptionnelles, très résistantes aux maladies et qui se débrouillent bien seules.
5: On va voir la figue poire. C'est une figue énorme. Elle est géante. Elle pèse jusqu'à 300 grammes. Regardez un petit peu la taille de ces figues.
3: Et ce qui plaît, c'est la façon de jardiner de Franck sous forme de culture multi-étagée.
4: Donc c'est le fait de pouvoir cultiver différentes plantes alimentaires ou médicinales sur plusieurs strates de hauteur. C'est d'agencer tout ce beau monde pour que ça produise un maximum de fruits et de légumes en essayant d'en faire le moins possible.
3: Effectivement, c'est pas mal ça, mais est-ce qu'on a une belle production derrière?
4: Sur un petit jardin qu'on cultive comme ça, on peut atteindre à certains endroits du jardin 25 kilos de fruits et de légumes par mètre carré.
3: Là, on a de quoi nourrir la famille pour un bon moment. C'est bio, c'est naturel et c'est ça qui séduit vraiment les gens.
4: Les gens veulent revenir vers une alimentation plus saine et je pense que cette approche l'approche du jardin forêt, de la permaculture, répond à un besoin.
3: Franck Nathier met tout son cœur à partager des expériences originales, voire même introuvables ailleurs. Mais l'une des vidéos qui a le plus marché, c'est tuer le liseron et les plantes envahissantes écologiquement. Bon, pour le coup, ça l'a un petit peu déconcerté.
4: Les gens, je les invite plutôt à planter l'abondance, à faire un monde meilleur, plutôt qu'à exterminer des plantes dans le jardin.
3: Même les chardons, parce que là, non ? Bon, d'accord. En tout cas, Franck Nathier cultive un message principal à travers sa fameuse chaîne YouTube La Forêt Nourricière, c'est celui-ci.
4: De prendre soin de nous, de la terre, des générations futures, entre la rivière de la conscience, de l'écologie et la rivière de la destruction de l'environnement et du futur de nos enfants, quoi.
3: Pour garder ce joli rire, merci à Franck Nathier, je le rappelle, Mayennais de Saint-Plé. La Forêt Nourricière, c'est une chaîne YouTube avec une publication par mois.
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6: 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Ici Picardie donne la parole au Tchopicard. Annick Bonhomme.
7: Un enfant a-t-il le droit de ne pas être d'accord avec ses parents ?
8: Oui, et d'ailleurs, ils n'acceptent pas ça. On fait des choses qu'on n'a pas le droit et eux, ils le font devant nous. Nous, on doit se coucher tôt et eux, ils doivent se coucher tard.
9: Moi, je dis, oui, on a le droit de pas être d'accord parce que c'est pas tout le temps eux qui décident, parce qu'on a le droit de prendre un petit peu l'avis. Par exemple, si nous, on mange un truc qu'on n'aime pas et eux, ils mangent un truc qu'on aime bien,
10: c'est un peu injuste. Hein.
11: En fait, quand, par exemple, nos parents, ils sont pas d'accord avec quelque chose, et que, en fait, nous, on a raison. Ils acceptent pas qu'on a raison. C'est les plus grands et ils veulent toujours avoir raison.
12: Et surtout, parlons de trucs familiales, le plus embêtant avec les parents, c'est que quand t'es l'aîné et que t'as toujours une petite dispute avec ta sœur, ils vont croire aux plus petits. Pourquoi ? Je ne sais pas. Mais alors ça, c'est un truc qui me saoule vachement, en vrai.
13: C'est totalement vrai. Alors, la dernière fois, mon petit frère, il a mis ma chambre en bazar, alors j'avais tout rangé, mais j'ai pris.
7: C'est toi qui as été disputé ?
13: Oui.
7: Et tu as réussi à expliquer à tes parents ou pas ?
13: Oui, au bout d'un moment, ils ont réussi à me croire. Donc ça va, c'est mon petit frère qui a été puni, pas moi, heureusement, mais c'est de l'injustice.
14: Pour moi, on obéit tout le temps à ses parents, même si c'est un truc grave et tout, j'obéis.
7: Mais quand vous n'êtes pas d'accord avec vos parents, est-ce que vous échangez ? Est-ce que vous arrivez à discuter ?
13: Oui,
15: mais en fait, ils font ça pour notre bien, c'est pas parce qu'ils veulent pas.
7: C'est toujours pour votre bien ?
13: Non, c'est pas vrai.
11: Quand, par exemple, je suis pas d'accord avec ma mère, et elle me laisse m'expliquer, mais à la fin, elle dit toujours son dernier mot. Du coup, c'est moi qui ai tort et c'est elle qui a raison, alors que c'est moi qui ai raison.
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0: 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Wikizef, petit guide à l'usage des étrangers du sud du péage d'Arras en vacances dans notre belle région.
1: Dimanche matin, levé avant le soleil, vers 9h, vous descendez prendre un café que vous pensez amplement mérité. 8 heures de sommeil, franchement, on mérite une pause café. Et devant la cafetière, votre cousin regarde attentivement le café coulé. Ça s'appelle une sentinelle de cafetière. Et là, il se retourne et dit « Bon, t'es déjà debout ? Il fait corps noir, t'as qu'est ta lit ou quoi ?» Ne paniquez pas, Wikizef est là pour vous aider. Taquer ta lit. C'est une réflexion semi-désagréable, parce qu'il y a plusieurs niveaux de réflexion désagréable. Ça dépend de l'heure qu'il est, du temps qu'il fait. Admettons, il fait 27 degrés à l'ombre, et ben c'est l'heure de « fais pas chier ». Ou alors il y a 3 grammes à quart, et ben c'est pas la peine de se demander pourquoi il est désagréable d'un seul coup, c'est parce qu'il n'y a plus de canette.
0: Exemple.
1: Vous avez la réflexion désagréable qui serait « t'es déjà debout ? Ah, retourne te coucher, c'est pas le jour à me faire quiller du côté de la cafetière, hein ». La réflexion pas désagréable, t'es déjà debout. Oh bah alors, j'ai fait du café pour un régiment de soldats, t'inquiète, assis-toi, je te ramène un jet. Réflexion semi-désagréable, bah t'inquiète, t'as lié ou quoi ? Petite phrase qui présuppose que pour que vous parvinciez à vous lever tôt, il faille forcément que vous fûtes tombé du lit. Vu que vous n'êtes pas totalement du nord, que forcément tout ce qui est au sud du péage d'Arras possède un degré de fainéantise qui augmente au fur et à mesure qu'on s'approche de la Côte d'Azur. Ou là-bas, pour se lever tôt, bah faut pas qu'ils quittent leur lit, hein, mais qu'ils descendent en rappel. Allez, au revoir, hein, et un baisse à ma reine.
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2: Parfois dès l'enfance, on connaît son destin. Lionel Terrain est à Grenoble le 25 juillet 1921. Sa famille, aisée, envisage pour lui un futur bourgeois, alors que lui n'a déjà que la montagne en tête. À 3 ans, il chausse les skis. À 5 ans, il cherche à escalader tout ce qu'il croise. Durant sa jeunesse, le grenoblois sèche régulièrement l'école pour aller crapahuter en montagne. Son déménagement à Chamonix pour accompagner son père malade ne va pas arranger les choses. À seulement 12 ans, il devient chef de cordée pour la première fois. Parallèlement, il se lance dans les sports de glisse et se taille en grandissant un petit palmarès, notamment en combiné descente slalom.
3: Ça c'est mes skis, ils ont fait deuxième à Grand-Montana, ces skis-là. Oh, j'ai une pêche les gars. Wouh !
2: Nous sommes alors en 1941, la future légende de l'alpinisme rentre à la formation Jeunesse et Montagne, ancêtre de l'UCPA. En plus de vivre pleinement sa passion, c'est là qu'il va rencontrer l'un de ses futurs grands amis, Gaston Rébuffa. C'est une nouvelle conception de la montagne que Lionel Terray découvre. Rébuffa, en avance sur son temps, anticipe déjà les ascensions de grands sommets. Pendant plusieurs années, les deux hommes alterneront expéditions en montagne et travaillent dans la ferme de Lionel. Leur coopération prendra une pause à la fin de la guerre. Lionel Terray entre dans la résistance où il intègre la mythique compagnie Stéphane.
4: Et bonjour !
2: Un groupe spécialisé dans le combat en montagne, encadré par les meilleurs alpinistes du moment. Leurs actions durant le conflit deviendront d'ailleurs une référence dans le domaine de la guérilla.
5: C'est le genre de type qui boirait un bidon d'essence pour pouvoir pisser sur ton feu de camp.
2: Après la guerre, la libération pour Lionel Terray, elle est autant politique que professionnelle. Il se lance définitivement et complètement dans l'alpinisme. Instructeur à l'école de haute montagne, moniteur de ski, puis guide de haute montagne, il aspire à protéger ce qu'il y a de plus important pour lui, sa liberté.
6: Belle activité, beau projet.
2: Il s'associe à cette époque à celui qu'il découvre lors d'une ascension et qui ne le lâchera plus, Louis Lachenal. Alliance de l'audace de Lachenal et de la réflexion de Terray, le duo démarre une des plus grandes épopées de l'ascension des Alpes.
7: Je vais faire le maximum, je me lance, je suis prêt.
2: Cette cordée mythique enchaîne les performances et les records. La face nord des Grandes Jorasses, l'éperon nord des droites, la terrible face nord de Lager en Suisse qui leur prend seulement 2 jours.
8: Plus que quelques kilomètres et bientôt nous serons dans une bonne auberge.
2: Après ce dernier exploit, il est alors temps pour le duo de fusées alpines de se tourner vers un autre défi, direction l'Himalaya. Il participe à la seconde expédition pour tenter de monter au sommet de l'Annapurna, soit la première fois qu'un homme marcherait au-dessus de 8000 mètres. L'expédition est un succès. Si Herzog et Lachenal sont les seuls à atteindre le sommet, Lionel Terray jouera un rôle considérable de soutien, notamment en portant son ami qui avait les pieds gelés pendant la descente du sommet. Les Français rentrent à Orly et sont accueillis en héros.
9: J'avais des papillons dans le ventre, c'est comme ça.
2: Pendant les 14 années qui suivront, Lionel Terray continuera de réaliser des exploits. Que les sommets impossibles soient dans les Andes ou dans l'Himalaya, il laissera sa marque dans l'histoire de l'alpinisme.
10: Ce Lascar est une légende comme le grand Manitou.
2: Mais quelle que soit l'altitude ou l'expérience, le danger est toujours là. Le 19 septembre 1965, dans le Vercors, Lionel Terray chute avec un ami lors de l'ascension des arêtes du Gerbier. Leurs corps sont retrouvés quelques jours plus tard. Le monde de l'alpinisme se rendra à Chamonix, où le grenoblois sera inhumé pour lui rendre hommage. Lionel Terray, l'un des plus grands alpinistes de l'histoire, est un Isérois, illustre Isérois.
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4: Bonjour, mon nom, évidemment, c'est Joseph Fragomène, et en italien Giuseppe Fragomène, alias Mazarin. Messieurs, dames, bonjour. Le musée que vous allez visiter, c'est toute ma vie.
11: Le musée dont nous parle Joseph Fragomène retrace des centaines d'années de costumes. Il a été créé de toutes pièces à l'Espar Médoc et il est à l'image de cet homme de 90 ans. Joseph est né en Italie, mais son cœur bat pour la France depuis 70 ans. Il a été couturier de stars à Paris avant de poser ses valises dans le sud-ouest et au cœur du Médoc. Il nous reçoit dans son musée, habillé tout en bleu.
4: Regardez la photo avec Michou, je suis là avec Michou, c'est moi qui ai donné la couleur en 70. Il n'avait pas les moyens de se payer le costume chez moi. Il rentre dans la boutique à Place des Vosges et il m'a demandé, monsieur Mazarin, pourriez-vous me faire un costume? J'ai regardé ses yeux, je dis, vous savez, tellement des yeux bleus, jolis et beaux, franchement, vous devrez vous habiller en bleu ciel, ça vous va très bien. Et c'est à partir de ce jour-là qu'il s'habillait tout le temps en bleu.
11: Qu'est-ce que vous avez fait à Paris de beau? Parce que là, je vois face à nous des tas de photos de stars, d'Alain Souchon à Karen Cheryl, de Philippe Chevalier à Ariel Dombal.
4: Tous les stars de cinéma de France, des 70 en 2000, venaient chez moi.
11: Pourquoi venaient-ils chez vous? Est-ce que c'était pour leur costume personnel ou pour les rôles qu'ils allaient jouer?
4: C'était pour le cinéma. J'étais obligé d'habiller l'artiste.
11: Charles Aznavour est en photo.
4: Et il était très content de s'habiller chez moi parce qu'on avait la même taille. Et d'ailleurs, on mettait des talons tous les deux à l'intérieur de la chaussure pour s'agrandir.
11: Qu'est-ce que ça fait d'habiller les gens, les stars, les personnes célèbres? Est-ce qu'on a un petit peu de pression?
4: Oui, une seule fois, avec un seul comédien, un Italien, qui s'appelle Michel Piccoli, figurez-vous, je croyais qu'il était gentil, non, pas du tout. Ce monsieur, il voulait un costume près du corps. Et une fois fini, oh monsieur, il est trop serré, et surtout, je n'osais pas lui dire, mais monsieur, vous savez la tête en avant, vous savez les épaules basses, vous savez le dos rond, franchement, vous êtes mal foutu, mais je ne pouvais pas le dire.
11: Est-ce qu'on peut dire que vous avez, depuis Paris, habillé toutes les stars et les politiques, et depuis l'Espar Médoc, créer un musée du costume aussi. C'est-à-dire que c'est le fil conducteur de votre vie, tout ça.
4: C'est un musée que j'ai mis sur scène tous les costumes du cinéma et le théâtre.
11: Dans le musée, Joseph, il y a une partie consacrée à la Révolution française. C'est l'époque où on coupait des têtes, et vous avez reconstitué cette partie de notre histoire, avec les costumes dédiés.
4: Vous savez, Marat, Danton, Robespierre...
11: Qu'est-ce qu'on voit là? Parce que...
4: Là, c'est une guillotine avec la tête de Marie-Antoinette qui tombe. Je peux faire même le bruit de la lame, comme il tombe. Alors évidemment, il y avait le bourreau qui tirait.
11: C'est ça qui est bien dans votre musée, c'est qu'effectivement, il y a les costumes et les accessoires. C'est vraiment une exposition très complète.
4: Regardez la lanterne, d'où vient la chanson. L'aristocrate à la lanterne. L'aristocrate le pondera.
11: Le palais du costume Mazarin est plus qu'un musée. Il est un lieu de culture et d'histoire. Il est aussi un endroit de témoignage, incontestablement celui d'un homme dont la passion a toujours été dévorante pour le travail du tissu, l'art de créer des vêtements et finalement des costumes.
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1: Juan Manuel Fangio a débuté et terminé sa carrière de pilote de F1 sur le circuit de Gueux. Et en 1958, c'est le Grand Prix de Cuba, un pays secoué par l'insurrection menée par Fidel Castro contre le dictateur en place. La veille de la course, le 23 février, Fangio fait les derniers essais sur le circuit. Il a 47 ans, la retraite sportive est proche, mais il est très attendu. C'est la star. Le soir, il est à son hôtel quand il est enlevé par des membres du mouvement révolutionnaire cubain. Une manière d'embarrasser le régime et d'attirer l'attention sur la misère du peuple. La course est finalement lancée dans un climat tendu. Fangio, lui, qui sera retenu 26 heures, sera bien traité. Il sera libéré sain et sauf. L'enlèvement fait la une des journaux du monde et sert la cause révolutionnaire. Après la révolution de 1959, la F1 disparaît de Cuba, jugée incompatible avec le nouveau régime communiste. Fangio est né au début du XXe siècle en Argentine. Il arrive tard en Europe. Il approche des 40 ans quand il se lance dans le premier championnat de F1 en 1950. Il va rapidement impressionner par son talent exceptionnel. Il se distingue par son intelligence de course, sa régularité, sa maîtrise de la mécanique, capable de préserver une voiture tout en restant incroyablement rapide. Fangio court pour les plus grandes écuries de l'époque, Alfa Romeo, Maserati, Mercedes-Benz et Ferrari. À une époque où les voitures sont extrêmement dangereuses et les circuits bordés d'arbres, de bottes de paille ou de simples barrières, sa constance force le respect. Parmi les circuits marquants de sa carrière figure notre légendaire tracé de Gueux à côté de Reims. Un circuit ultra rapide, composé de longues lignes droites sur route nationale, où les voitures dépassent souvent les 250 km/h. Fangio y brille dès le premier Grand Prix de France, le 2 juillet 1950. Il est champion du monde l'année suivante. Il va remporter 5 titres de champion du monde jusqu'en 1957. Un record qui va tenir près d'un demi-siècle. Et même quand il ne gagne pas, il impressionne par sa combativité et son sens tactique. Fangio prend sa retraite en 1958 avec un palmarès exceptionnel. 24 victoires en 51 Grands Prix. Aujourd'hui encore, c'est une référence absolue. Juan Manuel Fangio sur le circuit de Gueux, c'est l'un des trésors de Champagne-Ardenne.
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2: Itinéraire bis à Saint-Fargeau cette semaine. Aujourd'hui, j'ai décidé de m'arrêter chez Europe Militari. Antoine Guyot, bonjour.
3: Bonjour.
2: Europe Militari, c'est quoi Antoine ?
3: Europe Militari, c'est une entreprise que j'ai créée il y a plus de 15 ans. L'année de mes 20 ans, et où nous rachetons du matériel militaire aux armées françaises que nous reconditionnons et que nous vendons majoritairement à l'export.
2: Ici, on ne parle pas de surplus militaire. Hein.
3: Non, on ne parle pas de surplus militaire parce qu'on ne vend pas d'accessoires, d'habits, de treillis ou autres. Nous, on stocke des véhicules et de la pièce détachée.
2: On peut donner une idée à nos auditeurs, combien de véhicules, qu'est-ce qu'on a comme véhicules également ?
3: La gamme de véhicules va de la moto au blindé, en passant par les véhicules logistiques. Tout dépend des flux entrants et sortants, mais on peut stocker en moyenne entre 500 et 800 véhicules.
2: Voilà. Qui sont vos clients ?
3: Pour les petits véhicules, on a beaucoup de clients, agriculteurs, chasseurs, résidents secondaires pour ce qu'on appelle les Peugeot P4, un petit véhicule polyvalent 4x4. Ça, on en vend, c'est constant, on en vend une soixantaine par an en France depuis une quinzaine d'années. Et tout le reste, c'est l'export. C'est l'export hors Europe, donc pour des pays souvent en voie de développement, majoritairement en Afrique, où les routes sont totalement impraticables et où on a besoin de véhicules rustiques à forte motricité, donc 4x4, 6x6, et qui ont fait leurs preuves pendant leur service aux armées pendant maintenant plus de 35 ans. Et que, d'ailleurs, l'armée française a toujours ces véhicules-là, qu'elle reprolonge sans cesse parce que ce sont de bons véhicules. Voilà.
2: Vous fournissez en temps de guerre, mais vous fournissez également après, en temps de paix.
3: Oui, effectivement, nous avons plusieurs clients, dont l'ONU, qui a plusieurs bataillons et détachements partout dans le monde, et notamment en Afrique. Et effectivement, on intervient, on leur vend des véhicules, sont sans électronique, à forte motricité, qui peuvent aller partout, et y compris la pièce détachée.
2: L'armée française est client également chez vous ?
3: Oui, absolument. Alors nous, on achète depuis longtemps à l'armée française, quand elle vend, donc on achète, on stocke beaucoup de choses, et il arrive que parfois, effectivement, elle ait besoin, alors pas forcément de véhicules, mais de pièces détachées, parce que le véhicule ne va pas sans la pièce détachée, et on a développé, on a fait fabriquer énormément de pièces détachées, et quand on peut rendre service à l'armée, on le fait, voilà.
2: Oui, ça c'est un autre marché, c'est la pièce détachée également chez vous. Hein.
3: Et oui, vous ne pouvez pas décemment dire à un client, quel qu'il soit d'ailleurs, français ou à l'export, qu'on vous vend un véhicule et que vous n'avez pas pas la pièce pour le réparer, ça n'a pas de sens. Donc il faut ce qu'on a développé depuis 6 ans, une vraie infrastructure avec du palettier, un magasinier, et donc on a un vrai service de pièces détachées, on exporte tous les jours, on envoie palettes, petits colis, ainsi de suite. Voilà.
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2: Itinéraire BIS à Saint-Fargeau cette semaine, et aujourd'hui j'ai décidé de m'arrêter à la boutique Ardici. Aurélie Boulomier, bonjour.
4: Bonjour.
2: Cette boutique Ardici, Aurélie, expliquez-moi, elle est juste à côté ou dans l'office de tourisme de Puisaye-Forterre ?
4: Elle fait partie intégrante de l'office de tourisme de Puisaye-Forterre depuis 2021. Anciennement, c'était un espace d'exposition et on a décidé de créer un espace dédié à l'artisanat d'art local qui est une réelle identité de la destination touristique et de la Puisaye-Forterre. On compte plus de 130 artisans d'art installés en Puisaye-Forterre, ferronniers, encadreurs d'art, céramistes évidemment. Évidemment, hein, c'est l'identité artisanale locale, des luminaires en papier, des travaux de couture, récemment découvert du dessin à la loupe et le mobilier en béton.
2: Comment vous choisissez les artisans que vous exposez ici ?
4: On lance un appel de candidature à la base de données des artisans d'art qu'on a créé avec la communauté de communes. Et à cet appel de candidature répondent environ une quarantaine d'artisans d'art. Et on les insère soit dans la boutique de Saint-Fargeau, soit dans la boutique de Saint-Amand-en-Puisé.
2: Alors ici par exemple, autour de nous, quels sont les artisans d'art ? Allez, on va en citer quelques-uns. Je vois de très très beaux luminaires juste en face de moi.
4: Effectivement, Ale Casanova qui est basée à Toussy, l'atelier galerie, est là en permanence avec ses luminaires. Elle est la seule sur le territoire à créer ce type d'objet d'art. On a également Isabelle Delin, céramiste en Puisaye-Nivernaise et formatrice au CNIFOP. Coralie Rago, qui est couturière sur le petit village de Trény. Pour la première fois, nous accueillons Annie Carcaillon, qui fait du dessin à la loupe.
2: Et puis des meubles en béton, c'est étonnant ça.
4: C'est assez étonnant, c'est assez exceptionnel. C'est Rudy Baucher, la bétonnerie à Aiglonie.
2: J'imagine que les expositions ventes qui se font ici, elles tournent.
4: On décline 3 sessions d'exposition par an. On a novembre, mars, avril, juillet et août, octobre.
2: On est à quelques jours de Noël. Ici, on peut trouver un cadeau original et à tous les prix.
4: Oui, effectivement. Et réalisé localement, c'est ça l'important.
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2: Itinéraire BIS à Saint-Fargeau cette semaine, et c'est la pause gourmande, comme chaque semaine. J'ai choisi de m'arrêter chez Fléchet, pâtissier, chocolatier, glacier, biscuitier. Mélanie, bonjour.
5: Bonjour.
2: Cette maison, est-ce que vous pouvez nous la présenter ?
5: Alors, c'est mes beaux-parents qui ont créé donc la maison Fléchet, donc Monsieur Patrick Fléchet et Madame Lucette Prost. Donc, il y a 34 ans de ça. Ensemble, ils ont tout d'abord repris le côté juste pâtisserie. Ça s'est agrandi après un salon de thé. Et dernièrement, en 2019, ils ont ouvert donc le côté boutique des spécialités, où là, on peut retrouver tous nos produits ainsi que des produits locaux, régionaux, pour agrémenter un peu, faire des paniers garnis, tout ça.
2: Nous sommes dans cette boutique qui est magnifique, avec, on a quelques jours de Noël, pas mal de chocolat et autres gourmandises. Il y a des pièces très particulières que vous faites pour Noël ?
5: Oui, alors bon, la pièce maîtresse que j'adore, c'est le sapin qu'on fait en chocolat au lait ou chocolat noir dans sa belle petite boîte avec son beau petit nœud. Après, on fait toujours les bonbonnières de différentes manières, en forme de cabosse, en forme de bonbonnières rondes et ovales, qui ont chacune leur particularité de garniture. Après, on peut retrouver le croquet phare des fêtes, c'est le croquet de Noël. C'est un biscuit, donc comme les croquets qu'on fait habituellement, qui est très tendre et friable en bouche, mais avec des épices de Noël dedans, des amandes, de l'abricot et de la figue. Et ça peut très bien accompagner le foie gras comme un petit thé ou un petit café.
2: Vous parlez des croquets, c'est l'une des spécialités de la maison avec le macaron de Puisaye, c'est ça ?
5: C'est ça. Alors on a les croquets tendres qui sont sur différentes versions, noisette raisin, mande orange, citron, chocolat, cranberry ou noix. Et on a le macaron de Puisaye qui est là vraiment, elle est le produit phare de la maison. Donc une macaronade à l'ancienne aux amandes, très moelleuse sur un petit biscuit sablé.
2: Et on ne donne pas la recette, c'est un secret de fabrication ?
5: C'est ça, c'est un secret de fabrication. À part Monsieur Fléchet, donc père et fils qui connaissent la recette, sinon personne ne la sait, même pas moi. Je sais juste les ingrédients, mais je ne sais pas la recette exacte.
2: Dites-moi Mélanie, quand on vit dans un univers aussi gourmand, est-ce qu'on résiste encore ?
5: Pas toujours. Ça dépend. Bien sûr, on a tous nos petites faiblesses. Moi, ça va être le chocolat, ça va pas être forcément les biscuits. Mais bon, après, il faut quand même goûter un peu pour pouvoir conseiller le client.
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2: Itinéraire Bis à Saint-Fargeau cette semaine et à quelques jours de Noël. Eh bien, il fallait que je vous parle. Je suis à Château de Cartes, la boutique Château de Cartes à Saint-Fargeau. Yanis, bonjour.
7: Bonjour.
2: Le Château de Cartes, Yanis, c'est quoi ?
7: Le Château de Cartes, donc, c'est une boutique où vous trouverez des jeux de société, principalement, des jouets, un peu de jouets pour les petits, pour le premier âge. Vous trouverez également aussi quelques produits cadeaux, comme des bougies de charroux.
2: Ces jeux de société, moi je suis restée à l'époque du Monopoly. Il y a eu une grosse avancée dans ces jeux de société.
7: Ah oui, complètement, effectivement. Donc l'avancée a commencé dans les années 2000 déjà, où de nouveaux jeux comme Catan, qui ont révolutionné le genre, sont arrivés. Et depuis, en fait, ça n'a pas arrêté de s'accroître, en fait. Chaque année, on a une quantité phénoménale de jeux de société qui sortent. Ça n'arrête pas. Donc maintenant, il y en a pour tout le monde, en fait. Ce qui est bien, c'est qu'il y en a pour tout le monde, tous les âges, des joueurs, des non-joueurs, des enfants, des personnes âgées. Tout le monde y trouve son compte, en fait, maintenant.
2: Il y a combien de jeux ici, dans cette petite boutique sous la porte d'entrée de Saint-Fargeau ? Est-ce que vous les avez comptés, Yanis ?
7: Il y en a environ dans les 400 ou 500, ça dépend du roulement en boutique, mais oui, on doit être dans ces eaux-là. En tout cas, du nombre de références depuis le début qu'on a ouvert cette section, oui, il y en a eu beaucoup en tout cas.
2: Et ça veut dire que chaque jeu, vous le connaissez. Vous connaissez les règles, à qui il peut s'adresser.
7: Alors, on essaie d'en connaître le maximum possible. Une grosse partie des jeux qu'on propose, effectivement, on essaie de les connaître. On en a testé une partie. On ne peut pas tout tester non plus, c'est impossible. Mais évidemment, ce qu'on ne peut pas tester, on se renseigne dessus, on regarde des vidéos, on se renseigne vraiment sur les jeux, qui nous permet après, effectivement, de conseiller au mieux tel jeu pour telle personne.
2: En fait, les jeux qui sont là devant moi, j'ai l'impression que je ne les vois qu'en boutique et dans des boutiques comme la vôtre, qui sont spécialisées.
7: Alors oui, effectivement, ce qu'on essaie de faire en boutique, dans la nôtre, comme la nôtre, c'est de proposer des jeux qu'on ne trouve idéalement pas en hypermarché ou dans, on va dire, les boutiques un peu, voilà, hypermarché classique. On essaie de proposer des jeux qui ne sont pas forcément connus du public et qui, justement, méritent de l'être.
2: Il y a des jeux pour tout le monde.
7: Oui, il y en a pour tout le monde. C'est ça qui est bien maintenant, c'est qu'en fait, tout le monde peut y trouver son compte.
2: Contrairement à Internet, le jeu, ça rassemble. C'est ça qui est important à dire aussi.
7: Ah, complètement, oui. L'avantage, c'est qu'on passe de très bons moments en famille, entre amis. Voilà, on vit des sacrés moments qu'on ne vivra jamais forcément sur Internet.
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2: Itinéraire Bis à Saint-Fargeau cette semaine. Et aujourd'hui, eh bien, j'ai décidé de m'arrêter dans un endroit totalement merveilleux. C'est le théâtre du Picuccio. Florent Amar, bonjour.
8: Bonjour.
2: Ce théâtre, racontez-moi son histoire.
8: Son histoire, elle a démarré maintenant, oh là là, il y a 20 ans, en ce qui me concerne.
2: Ouais.
8: J'ai repris cette salle, qui était une salle de cinéma à l'époque. Et je suis arrivé avec l'envie de transmettre du livre, théâtre. Et du coup, on a commencé à monter une pièce, deux pièces, trois pièces, quatre pièces. Ça a touché des enfants, des adolescents et des adultes. Et aujourd'hui, je suis plus axé sur les adultes, c'est vrai. Mais ce théâtre est merveilleux parce qu'il est parti de zéro. Et que maintenant, il a une petite histoire et qu'il y a des gens qui l'envient.
2: Effectivement, là, on est juste derrière le château, dans un endroit assez magique. Lorsque vous avez poussé la porte de ce tout petit théâtre, qu'est-ce que vous vous êtes dit ?
8: Tout de suite, il y a une harmonie entre le bois, l'ambiance et la disposition de la salle qui offrait, juste pour celui ou celle qui avait un peu d'imagination, de quoi faire, puisque ça fait 20 ans que ça existe. Voilà. Et qu'il y a eu 21 comédiens qui déambulaient sur cet espace qui est magnifique, qu'on appelle la scène.
2: Vous avez commencé avec des ateliers pour les enfants. Aujourd'hui, vous m'avez dit que ce sont plutôt les adultes qui viennent à vos ateliers. Que viennent chercher ces gens dans vos cours de théâtre ?
8: Au début, le plus souvent, ils venaient chercher, régler un peu des comptes avec une certaine timidité. Pour les parents, il y avait deux versions. Ils me prenaient pour un orthophoniste, pour être honnête, pour certains. Et en plus, je pouvais permettre de sortir d'une inhibition, de bouger, de calculer, de mieux phraser, de mieux s'exprimer. Donc du coup, voilà, il y avait cet aspect-là. Pour d'autres parents, c'était plus radical. C'était « c'est moins cher que le cheval, c'est moins cher que le tennis ». C'était aussi bête que ça. Mais c'était génial parce qu'il permettait quand même à des gamins d'aller voir une activité. Par contre, pour les adultes, eux, ils venaient chercher quelque chose de différent. Déjà du plaisir.
2: Au bout de 20 ans, Florent, vous avez créé de vraies générations.
8: Ouais, il y a eu de tout. Il y en a qui sont devenus artistes, d'autres qui ont ouvert des portes du conservatoire, d'autres qui produisent, d'autres qui font de la scénographie. Puis j'en ai qui deviennent des merveilleux comptables, des merveilleux bouchers. Il y a eu de tout, mais ça a permis vraiment d'impulser, de gagner en assurance pour certains, de découvrir le plaisir du mot, du verbe. Si jamais un jour je devais faire la fête avec tous ceux qui sont passés au Picoussio Théâtre, je crois que ça ferait une bonne moitié du village.
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1: 6h19, c'est votre rendez-vous les gens d'ici. Tous les jours, nous mettons en lumière une personnalité qui fait briller notre région. Elle se confie au micro de Romain Bruno et aujourd'hui, sortez vos crayons de couleur. À l'honneur, une personne qui, grâce à son invention, transforme les dessins de vos enfants en véritables dessins animés. Direction le 11e arrondissement pour retrouver Romain Bruno. Romain, vous êtes avec cette créatrice de génie.
9: Eh oui, je suis avec Claire Failly. Elle est artiste et auteure. Claire, bonjour.
10: Bonjour.
9: Vous donnez vie aux dessins des enfants avec cette collection de livres. Cahier de dessin animé. On ouvre ce livre, qu'est-ce qui se passe? Expliquez-nous un petit peu votre idée.
10: Alors c'est magique, ça marche très simplement. C'est un livre à lire et colorier qui se transforme en dessin animé. Je colorie ma page, je la prends en photo à travers l'application Blinkbook et instantanément, mon coloriage se transforme en dessin animé qui me raconte une histoire. La page d'après fait la suite du dessin animé et quand on a tout colorié, ça crée un dessin animé complet de 4 minutes pour les petits livres, de 8 minutes pour les grands livres qui raconte une histoire continue.
9: Il y a plein de thèmes.
10: On a plein de thèmes. On a par exemple les sciences avec les dinosaures ou la mer. On en a sur les contes avec les fables de La Fontaine. On en a sur les héros avec le petit prince, le petit Nicolas, les Schtroumpfs, etc. Et puis on en a sur les artistes avec Monet, Van Gogh, Picasso et plein d'autres.
9: D'où vous est venue cette magnifique idée de cahier de dessins animés?
10: L'idée de départ, c'était de donner un nouveau souffle au livre sans le remplacer. Et là, on va ramener la force du numérique avec la force du travail de l'auteur et qui rassemble les générations, puisqu'on travaille même avec des EHPAD. On a 300 EHPAD en France qui utilisent nos livres pour faire colorier les grands-parents avec les petits-enfants de passage, tous ensemble y créer des dessins animés.
9: J'ai même entendu dire que ça va encore plus loin que l'animation du dessin, puisque même l'enfant qui colorie peut apparaître au final dans le dessin animé.
10: C'est ça qui est formidable, c'est qu'une fois qu'on a fait son dessin animé, l'enfant peut aussi, avec l'application Blinkbook qui est gratuite, faire un selfie et même enregistrer sa voix. Et là, il devient le héros du dessin animé. C'est lui l'acteur. Il va répondre aux questions que ses propres coloriages lui posent. Donc, il écoute l'histoire qu'on lui raconte ou bien, en plus, il peut raconter la sienne et jouer tel un acteur.
9: Une idée comme ça, création de ce cahier de dessins animés, c'est forcément récompensé.
10: Alors nous avons été récompensés par le concours Lépine. On a eu la médaille d'or du concours Lépine en 2018. Donc merci pour la médaille d'or.
9: Cahier de dessins animés, Blinkbook. On avait avec nous Claire Failly. Merci Claire.
10: Merci beaucoup.
9: Maintenant, je vais prendre mes petits crayons de couleur et je vais m'attaquer à créer un dessin animé. Promis, je déborde pas en plus.
10: Ah, si vous débordez, c'est pas grave, puisque la technologie va reconnaître le dessin. Et donc, au final, le résultat est très beau, même si l'enfant de 3 ans a gribouillé son dessin.
9: J'ai 40 ans.
10: Ça marche aussi.
1: Merci beaucoup Romain Bruno et merci à votre invité Claire Failly, artiste et auteur des cahiers de dessins animés. Et pour voir ce que ça donne, et c'est vraiment très étonnant, n'hésitez pas à aller retrouver dès maintenant la vidéo étonnante de ce cahier animé filmé par Romain sur nos réseaux sociaux, Instagram et Facebook, ici Paris-Île-de-France. Vous tapez ça dans la barre de recherche et vous allez nous trouver très très vite.
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1: Bonjour Médéric Esquisserus.
2: Bonjour Philippe, bonjour à tous.
1: Notre linguiste marseillais. Vous m'inquiétez, Médéric, vous avez un drôle de regard inquisiteur ce matin. Là.
2: Inquisiteur ?
1: Ouais, un petit peu, oui.
2: Mais confesseur peut-être.
1: Ah.
2: Je vais commencer par une question. Mmh. Êtes-vous capable de résister à la tentation ? Est-ce que vous êtes capable de résister à, je sais pas moi, un bon aioli provençal?
1: Ah, c'est difficile.
2: L'aioli complet, hein.
1: Ouais.
2: Avec tous les légumes, la morue, et gradaille dans la sauce. Ah. Moi non, j'avoue. Est-ce que vous êtes capable de résister à une daube qui a mijoté pendant des heures et qui embaume la maison?
1: Ah, c'est compliqué.
2: Un morceau de gâteau des rois au frit confit bien pégueux.
1: Ouais.
2: Êtes-vous capable de résister? Ça, je sais que non.
1: Non.
2: Un chichi fraîchi, tout chaud et bien sucré.
1: Hein,
2: et voilà. Alors, je parle que des désirs gustatifs, que du plaisir de la chair. Car je pourrais aussi vous poser des questions sur les plaisirs de la chair et vous interroger sur votre capacité à résister à la tentation. Mais ce n'est pas mon rôle. Je ne suis ni confiseur, ni confesseur. En revanche, certains en entendent de belles. La semaine dernière, plusieurs temps forts religieux ont commencé, le ramadan pour les musulmans, mais aussi le carême pour les chrétiens. C'est dans ce cadre que l'on m'a envoyé un lien vers le podcast Carême dans la ville, réalisé par des dominicains, avec l'épisode du 22 février, au titre forcément alléchant, Confession marseillaise. Et je n'ai pas résisté à la tentation, j'ai écouté. Et vous aussi, vous allez écouter. C'est le frère Clément Binachon, du couvent de Saint-Lazare à Marseille, qui parle. Et voilà cette drôle de confession marseillaise, avec l'accent, ou pas.
3: Confession marseillaise. Après avoir jeûné 40 jours et 40 nuits, Jésus eut faim. Matthieu, chapitre 1, verset 2. Marseille, il y a quelques années, dans un confessionnal. Bénissez-moi mon père parce que j'ai péché. Je dois vous confesser, mon père, que j'ai peur que d'avoir été infidèle. C'était la semaine passée. Je prenais mon café tranquille à mon poste habituel en terrasse au-dessus de la plage des Catalans. Et là, il y a une petite que le bon Dieu avait drôlement bien proportionné, qui a eu la mauvaise idée que d'aller piquer une tête là sous mes yeux. Eh bien, je ne vous cache pas que ce spectacle m'a un peu émotionné. Et c'est ça que je voudrais confesser. Vous me pardonnerez cet exemple pagnolesque, mais il me semble éclairer une confusion courante.
2: Ah, la petite des Catalans. Alors voilà, oui, je vous résume l'essentiel de cet épisode. Ce n'est pas un péché que d'éprouver la tentation, le désir, l'envie, tant que vous n'y succombez pas. Bon, on en parle de l'accent. On sent que frère Binachon essaie d'imiter l'accent marseillais, mais sans se lâcher totalement. Ça donne l'accent, avouons-le, très bizarre, une imitation pas trop réussie, mais il faut savoir faire preuve de clémence, et donc on pardonne volontiers à frère Clément Binachon. Vous remarquerez qu'il est resté sobre. Il aurait pu se laisser aller à répéter ce que l'on peut entendre, souvent de très mauvais goût, voire très sexiste. Ça peut aller de « Oh, vé la petite comme elle est charmante, Fada !» à « Tiens comme elle est bonasse !» en passant par « Oh, elle est bien tankée, celle-là !» Voire, en mode chanson, « Il y a une petite, la belle de mai, coquin de sort, qu'elle me plaît !» Ou il y a une petite au catalan, vous pouvez faire ça aussi. Et ça peut marcher dans plein de sens. Des filles qui parlent de mecs, des mecs qui parlent de mecs, des filles qui parlent de filles, chacun s'y retrouvera.
1: Mm-hmm.
2: Merci à Sophie pour l'envoi de ce podcast. Et le bonjour à toutes les femmes folles à la messe, comme le disait Rabelais. Bon carême à toutes et tous. Ramadan Mabrouk si c'est le cas. Et méfie à la tentation.
1: Ouais.
2: Espenché. Oui, pécho, c'est péché.
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1: Je ne vais pas vous apprendre que la vie est injuste. Ne vous inquiétez pas, je vais bien, mais force est de constater que la vie est injuste. Prenez par exemple la silhouette des gens. Il y en a de toutes sortes, des petits, des grands, des roux, des blonds, des crépus, courts, longs, carrés, minces, gros ou ronds. Viens avec nous chez les barbapapas. Mais pour certains, la vie est plus dure que d'autres. L'exemple le plus frappant que la vie est injuste, c'est quand ma grand-mère disait en parlant d'une de mes matantes qui essayait à toute fin de maigrir, mais sans succès, quel malheur. Elle peut faire ce qu'elle veut, mais chez elle, tout fait penche. Ne paniquez pas, Wikizef est là pour vous aider. Tout fait penche. Rassurez-vous, il n'y a rien qui penche et qui va peut-être caire. Non. Tout fait penche.
0: Traduction.
1: Tout fait ventre. Ventre, une panse, une penche. Pour illustrer ce que c'est qu'une penche, il suffirait que je me mette de profil.

social. C'est en cela que la vie est injuste. Et en même temps, il peut y avoir une sorte de résignation. À la question « t'aurais pas un peu grossi ?», c'est mieux de répondre « qu'est-ce que tu veux ?» Chez Mie, tout fait penche que de se vexer.

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1: 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Émilie Mazoyer et Serge Lama.
2: Bonsoir Serge.
3: Bonsoir.
2: Merci beaucoup de nous accueillir.
3: Ben, je vous en prie.
2: Je vois qu'il y a un sacré gang autour de vous. Il y a Louana qui est là, que vous découvrirez dans le film. On en parlera tout à l'heure, c'est votre épouse. Il y a David Serrero, bonsoir.
4: Bonsoir, je suis l'autre épouse.
2: Dans vos rêves, David.
4: J'aurais adoré. Mais...
2: Vous êtes le réalisateur d'un film qui sort demain, un grand film documentaire sur vous, Serge Lama.
3: Oui, c'est un biopic. Il a réussi, David, à faire que ce soit. C'était une interview poussée très loin, et qu'il a tiré au biopic. Il l'a amené jusque. Il a accouché au-delà des mots, avec les images, à faire des choses formidables. Et ça a été un moment où je suis sorti de cette interview qui a duré 4 heures, un peu fatigué, mais je crois que j'ai jamais dit autant de choses depuis que je suis interviewé, depuis mes débuts.
2: Je veux bien le croire, parce qu'effectivement, dans ce film, de manière très naturelle, j'ai l'impression, vous revenez comme ça sur le grand film de votre vie, votre carrière, et j'imagine que vous avez souvent été sollicité pour ce genre de projet. Mon petit doigt me dit qu'avec grâce, mais fermeté, vous avez souvent refusé. Qu'est-ce qui a fait que vous avez accepté le projet de David ?
3: Mais parce qu'on a fait une interview d'abord, et que je savais qu'on avait un matériel formidable, et que, à partir de ce matériel, avec le caractère que j'ai deviné chez David dès le premier jour, le professionnalisme, j'ai su que ça serait un beau projet de le faire comme ça.
2: David, vous y avez cru, vous, au moment de le demander, au moment de dire à Serge Lama, je ferais bien un film.
4: Déjà, je prends une seconde pour absorber ce qu'il vient de dire.
2: Oui.
4: Parce que c'est quand même un monument, ce grand monsieur. Effectivement, c'est quand vous avez une chance de parler à un grand maître, vous devez d'être à son écoute. Et surtout, j'ai un grand respect pour son CV, pour tout ce qu'il a fait. C'est quelqu'un qui fait partie du patrimoine, qui fait partie de l'histoire française et l'histoire de France. Il y a un tel public qui va des jeunes de 20 ans, il y a des rappeurs qui me disent « Waouh, tu fais un film sur Serge Lama !» Mais et qui me disent qu'ils ont écouté vraiment les musiques de Serge, qui ont grandi en écoutant les musiques de Serge, parce que justement, on croit que le rap, c'est l'opposé de la chanson française. Alors, en fait, c'est l'inverse.
2: C'est la continuité.
4: C'est la continuité, c'est une évolution, c'est comme de Picasso de Rembrandt avant, quoi. C'est une évolution de cet art. Et bien entendu, quand vous avez une opportunité comme ça, quand vous avez déjà un grand contact, et je rends hommage vraiment à l'épouse de Serge, Louana, qui, voilà, où j'avais une petite alarme, où tous les deux jours, je la relançais, et qui finalement a capitulé, a cédé, et c'est vrai que Serge, un jour, je pense que c'était le bon moment, la bonne période, le bon projet, la bonne personne, et il a été, dans le film, vous le verrez comme vous le verrez jamais.
2: Vous aimez passionnément le travail de Serge Lama. Je vous sens évidemment fan, dans ce que le mot a de plus joli, hein, de plus tendre. Est-ce que c'était une difficulté pour vous de l'interviewer, parfois à la dure, parce que vous lui faites parler de moments de sa vie terribles, des drames, des deuils, des pertes, etc. Vous l'adorez. Vous n'aviez pas envie de lui faire de peine, mais vous aviez envie d'être complet. Comment vous avez fait ?
4: C'est une très bonne question. Mais en fait, c'est tout l'art en fait de l'interview. En fait, vous connaissez ça très bien. Vous faites ça magnifiquement bien. C'est
2: merci.
4: En fait, parce que j'approche pas Serge comme un, j'irais comme un journaliste, avec tout le respect que j'ai pour les journalistes, mais je l'approche vraiment comme un réalisateur qui écrit le film de sa vie au moment où il parle. Parce qu'en fait, on ne sait pas ce qu'il va dire. Ça, la beauté du documentaire, moi qui viens du théâtre, c'est ce qu'il y a de plus théâtral, c'est dans le documentaire, parce que tout est spontané. Et Serge qui a fait du théâtre, Sacha Guitry, qui a toujours été un homme d'une fougue théâtrale, de grands mouvements, de grands gestes.
2: Et le sens de la formule.
4: Et le sens de la formule, que voilà, on avait envie, on a envie d'écrire sa vie. Et en fait, Serge aujourd'hui, c'est le résultat d'une équation. Et on peut pas comprendre le résultat de l'équation si on n'a pas compris tous les chiffres. C'est pour ça que je pose un moment dans le film, est-ce que il aurait eu la carrière qu'il a eue s'il n'avait pas eu cet accident?
5: On parle de l'accident de l'été 1965, voilà, sur la route, en tournée, où malheureusement votre compagnie est décédée, le frère d'Enrico Macias, qui était le chauffeur de la voiture, est décédé également. C'est un souvenir évidemment terrible, mais ce qui est fou dans le film, c'est qu'on réalise à quel point de cette situation si noire, si désespérée, naît quelque chose de magnifique, notamment un concert de soutien. Je n'avais pas connaissance de ce concert.
3: Oui, c'est hallucinant,
5: à l'Olympia.
3: Hallucinant, parce que toutes les stars de l'époque se sont venues faire un concert pour moi à l'Olympia, ce qui m'a permis, j'avais pas les moyens de survivre pendant,
5: parce oui, que ça, payer la convalescence.
3: Ça coûte cher, toutes les opérations que j'ai eues à chaque fois, j'ai eu 15 ou 16 opérations, à chaque fois, c'est lourd, hein, il faut faire venir des ambulanciers qui me descendaient, enfin, ça a été une période très dure et grâce à ce mouvement de gens que je ne connaissais pas.
5: On va les citer, Serge, il y avait Brassens, alors que vous connaissiez.
3: Brassens, oui.
5: Donc Enrico Macias, Charles Aznavour, Barbara, Marcel Amont, l'Olympia,
3: oui,
5: bah,
3: tout,
5: complet.
3: Tout. Oui, c'est une affiche à l'époque, on n'aurait pas pu les mettre ensemble.
5: Bah, c'est ça.
3: Tellement ça aurait été cher.
5: Oui.
3: C'est extraordinaire. Et malheureusement, j'ai pas vu le concert. Et ça m'a fait de la peine. Mais ils sont tous arrivés
5: dans
3: le petit appartement de mon ami Marcel Gobineau, qui était mon ami, mon maître, pour une chanson que vous connaissez peut-être, et qui me préservait de mes parents, en quelque sorte, dont il savait que si j'allais chez mes parents, ben c'était la cata pour moi, c'était la fin, parce que je serais mort, parce que j'avais quitté ma famille, et c'était pas pour y revenir, et ça aurait été un drame pour moi de revenir. J'ai été 15 jours, et ma mère, au bout de 15 jours, en avait marre, elle était très contente que je reparte chez Marcel.
5: Et pour vous, c'était aussi le premier pas vers la guérison, puis le fait de rechanter.
3: Oui, oui.
5: Ça, c'était important.
3: C'était une grosse bagarre, parce que j'avais quand même de gros handicaps. Mais la volonté, on peut dire que la volonté fait tout quand on veut. J'ai couru, j'ai marché, j'ai fait tout ce qu'il fallait faire pendant toute ma rééducation, puis dans Paris, j'ai metté les bouchées doubles, je montais en haut de l'Olympia pour chanter dans un tout petit cabaret avec Yves Gilbert, enfin, j'ai fait toutes des choses insensées, si je vous racontais, ça serait trop long, et donc, voilà, c'est ce qui, et puis l'enthousiasme, le désir, l'envie que j'avais, la volonté que j'avais, une volonté qui s'est démultipliée avec l'accident. Parce que là, d'où des interviews d'ailleurs après l'accident qui étaient parfois où je disais je vais devenir vedette, je vais devenir star, je vais devenir. Ben, où on aurait pu me prendre pour un prétentiaire alors que je. Non. Mais je voulais, et j'avais tellement besoin de le dire pour me persuader moi-même que j'allais y arriver. Et j'y suis arrivé.
5: Le public, on s'en rend bien compte dans le film de David, Serge, vous le dites, c'est pour eux que vous avez fait, que vous faites, que vous ferez absolument tout. Donc, ils n'ont pas la parole, mais ils sont là, vraiment, dans le film. Est-ce que vous pouvez tenter de m'expliquer votre relation quasi amoureuse avec le public ?
3: Bah, c'est une passion, vous savez, c'est comme une passion dans la vie, j'ai la passion des gens, déjà, j'aime les gens, et j'ai la passion de ce public qui est pas obligé de venir. Tous les soirs, on est étonné qu'ils soient là, parce que ils sont pas obligés, ils payent les places, et c'est dur pour eux, et ils viennent, et là, vous avez tout à leur donner et tout à leur apporter. C'est mystérieux, cette espèce cette sorte d'entente qu'il y a entre celui qui fait et ceux qui écoutent et qui entendent et qui applaudissent. C'est une sorte de mystère très grand, mais qui est magnifique.
5: J'ai l'impression, en vous écoutant là et en me rappelant de vos paroles dans le film, presque vous aimez plus le public que la musique.
3: Je croyais que vous alliez dire que le métier.
5: Alors, que le métier, ça je m'en doute un peu.
3: Alors, oui, que le métier, oui.
5: Ouais, et que la musique.
3: Et que la musique, c'est-à-dire...
5: Une chanson. Est-ce que vous aimez plus parlons de satisfaction.
3: J'aime écrire. Je suis jamais satisfait, forcément, comme tous les chanteurs vous le diront, ouais, de ce que j'écris. Mais... à l'arrivée, quand je donne au public, c'est le public qui décide. Et donc, c'est le public qui gagne la partie à tous les niveaux. Pour moi, à mes yeux, sans le public, tous autant qu'on est, et tous les gens d'ailleurs qui sont dans ce docu, sans le public, ils seraient rien. C'est le public qui décide de même un homme de télévision comme Nikos, ouais, que même lui, c'est le public qui a fait ce qu'il est, et on doit tous être reconnaissants à ces braves gens qui viennent vous applaudir ou vous regarder à la télévision, et c'est un mystère extrêmement grand que tout ça.
4: Je trouve que, si je peux pas juste ajouter un mot par rapport, oui, à ça, c'est que je trouve que les musiques de Serge, les paroles de Serge, c'est pour moi une plateforme pour montrer tout son amour. Je parle en mon nom, hein, je parle pas au nom de Serge, mais je trouve que c'est une plateforme de l'amour qu'il a envers le public, parce que la façon avec laquelle il a démarré son métier n'a rien à voir avec les chanteurs d'aujourd'hui. C'est justement, les chanteurs d'aujourd'hui n'ont pas l'art et le travail avec le
5: cabaret, le, ou ces choses-là.
4: Il a démarré, ouais, au cabaret. Vous avez, ouais, comme il dit Patrick Sébastien, 5 personnes qui t'écoutent pas.
5: Il dit ça dans le film, c'est très vrai.
4: Il a appris à monter, à descendre, à revenir. On en parlait juste avant que vous arriviez, à des tunnels.
3: Conquérir. En permanence, parce que sur une carrière aussi longue que la mienne, rien n'est jamais acquis. C'est toujours une conquête permanente. C'est-à-dire que vous avez des zones plates, des zones formidables, des zones plates, des zones formidables. Et une carrière de 60 et quelques années comme la mienne, c'est comme ça. Mais néanmoins, je faisais quand même des 250 et des 300 dates par an. Alors, le public, je le rencontrais. Et c'est comme ça que je l'ai conquis et conservé. Parce qu'il venait me voir. Et puis, du coup, ils achetaient mes disques.
5: Et puis, ils en avaient aussi pour leur argent quand ils allaient vous voir sur scène. Il y a le témoignage, alors son nom m'échappe, mais vous allez le retrouver, de votre accordéoniste sur la...
4: Serge Thomassy,
5: voilà, qui dit que il a fait 500 concerts avec vous, 500 fois la même chanson, jamais la même version.
3: Oui, ben oui.
5: Vous avez fait ça toute votre carrière, réinventer vos titres, vous renouveler chaque soir, il n'y a pas une once de paresse en vous.
3: Non, ben c'est ma nature. Vous savez, le public est différent tous les soirs et il faut que nous soyons à l'aune de ce qu'on ressent du public. Le public n'est pas pareil un soir sur l'autre, et vous êtes différent grâce et à cause du public. Donc, oui, puis le bonheur de... Il y a deux jours... deux ou trois façons de chanter une chanson, ouais, et il faut, selon le public, ben vous chantez comme ça ce soir-là, puis comme ça un autre soir, et puis encore une autre façon un autre soir. Alors tout ça, ça se travaille, ça c'est à l'intérieur de vous, et c'est l'instinct. Moi je suis un mec d'instinct, moi j'ai toujours travaillé avec l'instinct, là, un truc qui me pousse, quoi.
5: Ouais, c'est de la chanson artisanale, pas industrielle.
3: C'est ça,
5: hein. Eh oui, mais c'est ça s'entend.
4: C'est du made in home. C'est fait à la maison.
5: Cher Serge, dans ce film, il y a des artistes qui viennent parler de vous, des amis. Il y a Michel Drucker, il y a Carla Bruni, et il y a Lara Fabian qui pose une très bonne question. Lara se demande si vous avez conscience de l'influence immense que vous avez sur la chanson française, dans tout ce qu'elle a de plus divers. Est-ce que vous avez conscience de ça ?
3: Alors je vous réponds tout de suite non. J'ai pas conscience. Là, je vois que le métier m'a rendu plusieurs hommages extraordinaires depuis 6 mois. Alors, j'ai conscience donc qu'il a dû se passer quelque chose, mais j'ai du mal, moi, à avoir conscience de ça. Et heureusement, parce que sinon, ça serait, à mon âge, c'est pas trop grave, mais ça serait quand même un peu catastrophique.
5: D'avoir le melon, oui, maintenant, en même temps, ce serait dommage.
3: Oui, ça serait un peu tard.
5: Oui,
3: pour
5: oui.
3: Pour avoir
5: oui.
3: le melon, oui. oui, oui.
5: Ce serait dommage, mais Lara Fabian et tout un tas d'autres artistes vous citent systématiquement, et c'est vrai ce que David disait, vos paroles, votre écriture, forcément ça parle à des rappeurs. Dans le documentaire, on vous entend dire que vous êtes irrémédiablement auteur. C'est ça votre premier métier?
3: Oui, c'est ça mon premier métier. Je suis un auteur classique. Je suis un auteur j'ai refusé de me laisser mener par la mode de l'époque, hein, qui était au rock, à tout ça. J'ai dit, moi, j'ai pas ma place là-dedans, je peux pas. Alors, j'ai continué à labourer mon champ de vieux paysans, du texte français, de la chanson française, de la beauté des mots, de la résonance, des sujets aussi qui étaient parfois borderline, mais c'était aussi dans mon tempérament, parce que j'étais comme ça.
5: C'est le rôle des poètes, hein.
3: Et donc voilà, donc je crois que j'ai fait tout ce que j'ai pu dans l'écriture à mon niveau, quoi.
5: Bon ben, on a vérifié, non, Serge Lama n'a pas le melon. Attendez, je tente un truc. Serge Lama, 60 ans de carrière, 25 millions d'albums vendus, 1 million de spectateurs pour votre comédie musicale Napoléon, toujours pas le melon?
3: Non, j'ai eu un peu le melon pendant Napoléon, c'est parce que ça a été un événement tellement incroyable que tout le monde venait me chercher, tout le monde venait, jamais personne n'était venu me chercher comme ça. Et j'ai eu un poil, ça a monté là, mais c'est redescendu très vite parce que c'est pas dans ma nature d'avoir le melon, je suis trop lucide.
5: C'était à cause du personnage aussi,
3: oui,
5: Napoléon peut-être, Bonaparte.
3: C'est, oui, c'est un personnage qui est lourd à porter. Ouais. Oui, c'est pas un personnage anodin, c'est quelqu'un qui vous laisse des traces et qui vous poursuit même, je dirais. C'est quelqu'un qui vous court après. Alors voilà, c'est comme ça. Je suis passé, mais je m'en suis sorti.
5: Alors, il y a une exclue dans votre film, David. On voit pour la première fois le manuscrit d'une grande chanson, Je suis malade. Alors, à qui on dit merci?
4: Alors, on dit merci à Louana. On dit merci à Serge d'avoir écrit, mais on dit merci à Louana parce qu'effectivement, on a sorti ce manuscrit. C'est très intéressant, surtout qu'il n'y a pas de rayures.
5: Il n'y a pas une rature.
4: Il n'y a pas une rature. Ça rejoint ce qu'il disait, cette spontanéité de l'écriture.
5: C'est... Mais alors, pour une chanson.
3: Il y a certaines chansons, effectivement, que j'ai. Pas toutes, hein, mais que j'ai. Écrit d'un G, on peut dire, quasiment d'un G, et Je suis malade en fait partie, D'aventure en aventure en fait partie, et il y en a comme ça une dizaine, une quinzaine, c'est parce que j'avais la plume facile, et puis quand j'avais une idée, que j'étais pressé parce que j'avais quelque chose à faire, c'est souvent ça qui poussait, j'écrivais, et je me posais pas de questions, donc j'écrivais bien. Quand je me pose des questions, j'écris plus lentement.
5: Ouais.
3: Les questions vous empêchent d'avancer. Alors, il vaut mieux trouver les réponses.
5: Alors, ceci dit, Je suis malade, c'est fou, parce qu'évidemment, tout le monde la connaît, on est content quand le moment du film arrive pour parler de Je suis malade. Oh, il y a votre chat qui est arrivé, Serge. Comment il s'appelle?
3: Il s'appelle Esprit.
5: Esprit, salut. Qu'est-ce qu'il est beau.
3: Mais on l'appelle Pichou. Hein,
5: ça, ah, ouais. C'est moins chic, mais c'est plus mignon.
4: Oui. Mon ex se m'appelait comme ça, Pichou.
5: Oui, Pichou.
3: Ah, oui.
5: Alors comme Pichou.
4: Mais t'as combien d'ex, toi? Ah, bah, avant toi, j'en avais pas.
5: Ça fait plaisir d'avoir votre complicité.
4: Je me permets juste de dire un petit truc, mais j'ai tellement d'amour pour ce monsieur, mais j'aimerais... Tellement, vous avez posé une question exceptionnelle quand vous dites, est-ce que vous vous rendez compte?
5: Ah, c'est Lara. C'est Lara, la question de Lara Fabian.
4: Je crois qu'il ne se rend pas compte.
5: Non. Voyez.
4: Mais moi non plus, parce que sinon jamais je peux faire un film sur ce monsieur. Mais j'ai tellement d'amour pour ce monsieur, de respect et d'admiration pour ce monsieur que voilà, c'est juste extraordinaire quoi. Donc le chat là, je vois, il est tombé, il me fait un peu.
5: Vous avez rendu un homme heureux, hein, Serge, en acceptant ce film. Hein.
3: Oui, oui, mais j'en suis content. Mais il faut se rendre compte sans se rendre compte. Tout est là. Parce que c'est toute la difficulté est d'être à la fois spontané et d'être à la fois travailleur, bosseur, et arriver à cet équilibre entre la spontanéité et l'exigence, soit pour l'écriture, soit pour chanter dans un disque, etc. Quand on fait des prises, c'est pour ça que mes disques sont moins bons que moi sur scène, parce que je chante dans un canevas, on est pris dans un prisme de on est obligé de chanter droit, on est obligé de chanter bon, voyez, je suis malade, j'ai fait une prise.
5: Donc
3: je suis malade, c'est vraiment écrit d'un coup, et j'ai fait une prise dans le studio et elle a été bonne tout de suite.
5: Et elle a changé trois carrières. La vôtre, celle de Dalida, celle de Lara Fabian.
3: Exact.
5: Exact. Donc, là,
3: oui,
5: il y a de la magie, là.
3: Oui, dans cette chanson, il y a sans doute une sorte de magie qui me dépasse. Hein. Ouais. Parce que moi, je n'ai fait que l'écrire.
5: Mais en tout cas, oui, la version studio, la version qu'on passe, nous, à la radio, par exemple, vous aimeriez qu'en fait, il existe une multitude de versions pour chaque fois que vous l'avez chantée en concert, plutôt qu'une version studio.
3: Ah non, non, elle est parce que je suis assez contente de la façon dont j'ai chanté Je suis malade en studio. J'étais avec les musiciens, il y avait tout le monde. J'ai balancé la purée, comme on dit dans notre jargon.
4: C'est-à-dire, t'enregistrer, excuse-moi Serge, quand t'enregistrais à l'époque comme ça, il y avait.
3: J'étais enfermé dans un petit.
5: Une cabine.
4: C'était avec l'orchestre en live ou c'était
3: en live.
4: D'abord
3: en
4: l'orchestre qui enregistrait et après tu faisais la voix.
3: Je suis malade, j'ai fait musique en live, et moi en live.
5: Oui.
3: Et la prise, Jean-Claude Petit était là, il a dit OK. Quand Jean-Claude Petit lève le doigt, c'est que. C'est parce que c'est un.
5: Oui. Break.
3: Voilà. Alors.
5: Donc en fait, c'est une version.
3: Une
5: en
3: seule
5: concert,
3: version. Voilà.
5: Sans public, mais
3: fallait
5: en concert.
3: Il ne fallait pas perdre la bande. Je dis ça parce que ça arrive.
5: Oh, vous voulez que je vous dise, moi non plus, il ne faut pas que je perde la bande, parce que là, je crois que c'est la fin de ce moment qu'on passe ensemble. Et si je rentre à la radio et que j'ai oublié la bande, eh ben, ça va mal se passer. Hein. Oh là là, je vous jure. Serge, la dernière question, elle est pour vous. À la fin, vous vous adressez au public et vous dites... Je vous remercie de penser à moi un peu, de temps en temps. J'ai trouvé ça très beau, très humble et très touchant. C'est vraiment comme ça que vous envisagez le rapport avec le public aujourd'hui. Vous pensez à eux un peu de temps en temps ?
3: Oui, je pense à eux un peu de temps en temps. Et c'est ce que j'ai de plus chaud en moi, dans une période où on est plus âgé, plus... Tout est derrière, je ferai plus de scène parce que je peux plus. Et donc, oui, c'est ce que je ressens profondément. Le public m'apporte encore, par écho, quelque chose de très fort.
5: Merci beaucoup.
3: Un écho d'amour.
5: C'est beau comme tout. Merci beaucoup. Le film, sobrement intitulé, hein, David, on n'a pas fait Star Wars.
4: Tout est dans le titre, voilà. Serge Lama. Tout
5: Serge
4: est dedans.
5: Lama.
4: Il n'y a rien à rajouter.
5: À partir de
4: Je leur ai appelé, si je devais trouver un titre vraiment autre chose que Serge Lama le film, je leur ai appelé La Force du Destin.
5: Ah, c'est beau aussi. C'est un opéra en plus.
4: Il y a La Forza del Destino.
5: Oui, hein.
3: Verdi, oui, c'est
4: et je trouvais que voilà, La Force du Destin. Le destin et la force, c'est deux choses qui lui vont très bien.
5: David Ferrero, réalisateur de ce film.
3: On sent que tu le regrettes d'ailleurs.
5: On peut encore changer, non ?
4: On va changer, on peut refaire l'interview.
3: Non, mais La Force du Destin, on sent que tu le regrettes de ne pas l'avoir mis. C'était une bonne idée, La Force du Destin, parce que c'est un peu ça.
5: Ouais.
3: C'est même ça.
5: C'est complètement ça.
3: Oui, c'est complètement ça.
5: Merci beaucoup Serge Lama.
3: Merci à vous.
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7: Bonsoir Émilie.
5: Bienvenue dans Décibels. Ah là là, Yves Bigot, un CV absolument incroyable, en plusieurs tomes, hein, vraiment. Vous avez présenté des émissions, Yves, autant à la radio qu'à la télévision. Vous avez aussi été le patron de chaînes, de radio, de télévision. Mais en fait, votre vraie passion depuis le début, c'est le rock'n'roll, malgré tous ces jobs très importants.
7: Oui, bien sûr.
5: Oui, hein, c'est ça. Ça n'a pas changé. Alors, dans votre dernier livre, donc Jim Morrison, Strange Days à Paris, qui vient de paraître aux éditions Le Mot et le Reste, vous enquêtez sur ces quelques mois que Jim Morrison a passé à Paris. Et Strange Days, jours étranges, c'est le nom d'une chanson des Doors.

0: Le nom est drôlement bien choisi, parce qu'évidemment, il y a une période très étrange de sa vie. Jim Morrison, quand il débarque à Paris, vous expliquez dans le livre qu'il débarque en deux fois. D'abord en juin 70, et puis ensuite vraiment en 71. Et vous faites d'ailleurs, dans le début du livre, une salutaire remise en contexte. Il en est où dans sa vie de rockstar, Jim Morrison, quand il débarque à Paris?
1: Il ne veut plus être une rockstar, justement. Il considère que c'est quelque chose de léger, que c'est trop facile pour lui. Il est tellement beau. C'est le sex god de Los Angeles, un Adonis, etc. Et puis il dit, j'ai 27 ans, c'est trop vieux pour être une rockstar. Il veut être reconnu comme un poète, comme un écrivain, comme un cinéaste aussi. Il a fait ses études à UCLA, donc Université de Los Angeles, dans la section cinéma. Donc il vient à Paris aussi... Donc pour poursuivre ce double rêve du cinéma, il est fan de Truffaut, il est devenu ami avec Agnès Varda et Jacques Demy à Los Angeles, de poètes sur la trace des écrivains de la génération perdue, Hemingway, Gertrude Stein, Francis Scott Fitzgerald.
0: Tous à Paris.
1: Et compagnie. Et puis aussi, il fuit la justice américaine, le FBI qui le poursuit. Il a... été condamné dans un procès à la suite d'un concert à Miami où il est accusé de s'être exhibé face au public. Alors, sans preuve, parce qu'il y a plus de 200 photos qui ont été prises ce soir-là et aucune ne montre qu'il aurait montré son sexe. Et on imagine qu'un photographe ne l'aurait pas raté.
0: Ah bah non. Surtout que d'après ce que disent certaines personnes dans votre livre, c'était difficile de le rater, le sexe de Jim Morrison.
1: Oui,
0: prenait beaucoup de place sur l'écran.
1: Oui, oui. D'ailleurs, voilà. Les autres membres des Doors disent s'il avait sorti, il aurait trébuché dessus.
0: Voilà, enfin, voilà, c'était bon, ça voilà. La citation. Non, mais c'est pour dire. Et vous dites, a priori, vous avez lu tous les rapports et tout, vous dites, il a sans doute ouvert sa braguette et il a mis son doigt pour faire une blague. Et en fait, ça a suffi, en tout cas, à la police pour lui tomber dessus. Mais de toute façon, il l'avait dans le collimateur. Vous dites que comme c'est un héros de la contre-culture américaine, de toute façon, il n'est pas en odeur de sainteté là-bas.
1: Le FBI a créé, sous la houlette de son fameux président Edgar Hoover, un programme qui s'appelle Contelpro, et ça c'est officiel, c'est pas du complotisme, qui est destiné à lutter contre les leaders et éliminer les leaders de la contre-culture. Et Jim Morrison... est un de ses leaders, il est un des plus provocants, c'est la plus grande rockstar américaine depuis Elvis Presley.
0: Puis il est férocement antimilitariste aussi. Donc...
1: Oui, ouais. Il vient de publier un morceau qui s'appelle The Unknown Soldier, avec un clip où il se met en scène comme ça, où il est criblé de balles, comme Saint-Sébastien était criblé de flèches. Et ce procès peut le conduire à un certain nombre de mois de prison dans un des plus dangereux pénitenciers des États-Unis, dans le comté de Dade, en Floride. Et son avocat a reçu des informations selon lesquelles, en fait, le but du FBI, ensuite, ça serait de faire en sorte qu'il soit assassiné en prison. Donc, pour lui, évidemment, fuir, c'est une évidence, et fuir en France, c'est encore plus évident, parce que c'est le pays dont la culture le fait rêver depuis toujours.
0: Un dernier clou, pardonnez-moi, dans le cercueil de Jim Morrison, alors qu'il n'est pas encore mort, mais qui finalement file vers Paris et donc vers sa mort, c'est une dispute avec les autres membres des Doors au sujet de cet énorme tube.

0: qu'ils ont fait, Yves Bigot, dans son dos, le dos du chanteur, du poète, du groupe, dans le dos de Jim Morrison, les Doors?
1: Il faut dire que Jim Morrison n'a pas écrit cette chanson Light My Fire, qui est de la plume du guitariste Robbie Krieger. Et donc, pendant que Jim est parti à Londres rechercher son infernal petit ami...
0: Vous la détestez. Hein. Alors, il y a tous les qualificatifs dans ce bouquin. C'est vrai, vous ne l'aimez pas, Pamela Courson.
1: C'est pas tellement moi, hein. C'est tout l'entourage de Jim Morrison à l'époque, son entourage parisien, aussi bien que son entourage californien.
0: L'infernal, vous l'appelez.
1: Et oui, parce que d'abord c'est une junkie et ensuite elle passe son temps à lui échapper, elle le trompe avec son dealer qui est aussi donc son amant, qui est un franco-marocain du nom de Jean de Breteuil, qui est un personnage absolument incroyablement sulfureux.
0: Oui, donc Jim s'était absenté.
1: Voilà, et pendant qu'il n'est pas là, les trois autres Doors et leur manager acceptent la proposition des voitures Buick de utiliser Light My Fire dans une publicité télévisée. Comme Jim n'a pas écrit cette chanson, il ne voit pas pourquoi il serait contre. Sauf que Jim, c'est un hippie. Et que les Doors ont décidé, dès leur début, de tout partager en quatre parts égales, quelle que soit la contribution de chacun. Et quand Jim revient, il est absolument furieux parce qu'il estime que leurs idéaux ont été trahis en cédant à la publicité, donc à ce qui à l'époque est l'établissement commercial américain.
0: Ouais, c'est terrible pour lui, c'est vraiment le... c'est un affront. Donc, voilà pour le contexte. Jim Morrison, oui, rockstar, mais plus envie de l'être, fâché avec son groupe et à la colle avec Pamela Courson, qui a un stock de conneries quasiment illimité à faire. Tout ça arrive à Paris. Les Strange Days, les jours étranges de Jim Morrison à Paris vont commencer. Donc, il arrive en 1971 pour rejoindre sa chérie Pamela Courson.

0: journal Pamela Courson, comme vous l'appelez, Yves Bigot, dans votre livre, qui donc le mène par le bout du nez, parce qu'en fait, il est quand même très très amoureux d'elle, et il la suit, il la piste un peu partout dans le monde. Et là, à Paris, donc, elle vit à moitié avec un type... que nous, on ne connaît pas, mais que vous avez bien observé, sur lequel vous avez beaucoup enquêté. C'est donc ce Breteuil, qui est un type qui est un dealer, alors en plus de sinistre réputation, puisqu'on dit que c'est lui qui a vendu la dose fatale qui a tué Janis Joplin.
1: Oui, ça a été vérifié. Il a été vu quelques courtes heures avant dans le motel où était Janis, puis il a fui les États-Unis tout de suite après. Jean-Charles Marie, le tonnelier de Breteuil, comte de Breteuil.
0: On dirait un nom de guerre, c'est son vrai nom.
1: C'est son vrai nom.
0: Incroyable.
1: Son père a été le fondateur de toute la presse francophone en Afrique, donc il a fait fortune. Il est cofondateur de l'Express, Croix de Guerre, compagnon de Charles de Gaulle. Et il a acquis avec son épouse, Boule de Breteuil, la Villa Taylor, qui est un endroit incroyable à Marrakech, qui maintenant est dans la ville, mais qui à l'époque est à l'extérieur de Marrakech. Ça a été classé monument historique depuis. La Villa Taylor avec son donjon absolument incroyable. Et donc ce fils grandit là au milieu de Winston Churchill, Picasso, enfin des gens absolus, Brian Jones, Brian Goising, etc. Des gens comme ça. Et il est envoyé comme étudiant dans une famille donc richissime, à UCLA, et il devient dealer à Los Angeles d'opium et de hashish, qui lui arrive donc directement de Marrakech, le Maroc, son pays, via le chauffeur marocain du consulat de France à Los Angeles.
0: C'est quand magnifique. Même,
1: et déjà,
0: ah, ces valises diplomatiques.
1: Et déjà pas mal. Et il va devenir, en fait, il a tout juste 20 ans, hein. Il va devenir le dealer des stars, donc de Janis Joplin, de Pamela Courson. Il sera le compagnon et le dealer de Marianne Faithfull, avec qui il vit au moment d'ailleurs de la mort de Jim Morrison. Il est aussi le dealer des Rolling Stones quand ils sont dans le sud de la France à Villefranche-sur-Mer, où ils enregistrent le double album Exile on Main Street.
0: À la Villa Nellcote, la fameuse.
1: Exactement, ouais. Au-dessus de Villefranche-sur-Mer. Et évidemment, il travaille avec la French Connection et puis aussi avec les producteurs marocains.
0: Et donc lui, il fait partie de l'écosystème parisien de Jim Morrison.
1: Et lui, à travers Pamela Courson, qui donc est sa maîtresse, c'est lui qui l'accueille quand elle arrive à Paris un mois avant Jim pour préparer l'arrivée de Jim à Paris. Et elle va se maintenir comme ça dans cet équilibre en fait entre ces deux personnalités, son double cosmique qui est Jim Morrison, et puis son dealer dont elle a besoin, elle est héroïnomane. Hein. C'est un personnage assez incroyable. Pamela, elle est très jeune. Quand Jim meurt, elle a 24 ans. C'est une très très belle petite rousse aux yeux bleu-vert. Elle a rencontré Jim au tout début des Doors, quand ils se produisent au London Fog, un club minuscule de Los Angeles qui n'est pas plus grand que votre studio ici à France Bleu, Émilie. Et donc, Jim a une passion pour elle qui, au moment où ils arrivent à Paris, est plus de l'ordre d'ailleurs paternel que véritablement amoureux. Les quelques témoins français, dont Philippe Dalecki, le guitariste que j'ai rencontré, me disent « mais ils couchaient plus du tout ensemble à cette époque-là ». Mais Jim se sentait totalement responsable d'elle, parce qu'elle avait cru en lui quand il était rien, et elle était la seule personne qui le comprenait.
0: Alors vous racontez dans le livre, on va pas évidemment révéler toutes les anecdotes, mais il a fait des trucs, pas qu'à Paris d'ailleurs, en France, Jim Morrison. Il a notamment assisté au tournage d'un de nos grands films musicaux cultes, vous lirez ça dans le livre d'Yves Bigot. Lui, Jim, n'est pas héroïnomane, en revanche, ça picole.

0: Ma song des Doors. Alors oui, ça boit du whisky, de la bière. Voilà, il a une vraie addiction à l'alcool, Jim Morrison. Et donc, sa vie parisienne, c'est se balader, essayer quand même de visiter des endroits comme tout bon américain fan de littérature et d'art, picoler, voir ses copains. Donc vous citez, oui, Agnès Varda, Jacques Demy. Et en fait, c'est assez calme, sa vie parisienne. On se dit pas, il va mourir dans 3 semaines.
1: Non, c'est vrai qu'il boit beaucoup, mais vous l'avez dit, il participe beaucoup de la vie culturelle française, ouais. Il va énormément au cinéma, c'est un fan de cinéma alors qu'il ne parle pas français, mais il va voir les films, plusieurs films par jour, il se promène beaucoup dans Paris, il s'arrête aux terrasses des cafés les plus célèbres de Paris, hein. Ça va de la Palette au Flore, ouais. Les Trois Magots.
0: Il dit qu'il va chez les bouquinistes aussi, enfin voilà, tout ça, ça l'intéresse,
1: oui, bien
0: il va
1: sûr.
0: Être sur les quais, dans le Marais.
1: Il achète du fromage, des fraises, etc., des bijoux pour Pamela. Et puis, il se rend une quinzaine de fois dans le club le plus célèbre d'Europe continentale à l'époque, le Rock'n'Roll Circus, où il va faire la connaissance, notamment alors, du patron Sam Bernett, mais aussi de Johnny Hallyday, de Richard Bohringer.
0: Alors, je me fais toute innocente ici en vous posant la question, mais pourquoi est-ce qu'il y a un mystère autour de la mort de Jim Morrison ? On est d'accord sur la ville, Paris, on est d'accord sur la date, 3 juillet 71, on n'est pas exactement d'accord sur le lieu, c'est ça ?
1: C'est encore plus compliqué que ça, puisque vous avez des gens qui, aujourd'hui, pensent que Jim Morrison est toujours vivant.
0: Oh.
1: D'ailleurs, il y a un documentaire sur Apple qui dit qu'en fait, on a retrouvé Jim Morrison dans l'État de New York, à Syracuse, grâce à un post sur Facebook.
0: Donc, j'adorerais, il serait sur une île avec Elvis.
1: Non, mais justement, cette mort déclenche tous les fantasmes. C'est les fantasmes de Rimbaud à Aden, de Gauguin dans le Pacifique, Jim Morrison qui voulait fuir justement son statut de rockstar et l'Amérique. Voilà, serait parti vivre en Afrique ou dans le Pacifique.
0: Ouais.
1: Bon, il est vraisemblablement bien mort et bien enterré au Père-Lachaise. Mais les circonstances de sa mort sont incroyablement troubles et peu claires. Alors, la version officielle, c'est qu'il va au cinéma avec sa compagne, donc Pamela Courson. En sortant du cinéma, ils vont dans un restaurant asiatique, puis ils rentrent chez eux, 17 rue Beautreilly, 3e étage droite.
0: Oh, vous êtes allé voir l'appartement ? On peut pas ? Non, c'est chez quelqu'un ?
1: C'est chez quelqu'un. Alors, j'y suis pas allé récemment, mais j'y étais allé pour un documentaire filmé à l'intérieur. Appartement très bourgeois du 4e arrondissement.
0: Donc, il rentre chez lui.
1: D'après Pamela, ils visionnent les films des vacances parce que pendant leur séjour à Paris, ils sont allés à Londres, ils sont allés en Corse, ils sont allés en Espagne, ils sont allés à Marrakech dans la Villa Taylor, de la mère, donc du fameux Jean de Breteuil dont on parlait tout à l'heure. Et puis, ils vont se coucher, à un moment, Jim se réveille, il va pas bien, il a des problèmes pour respirer, etc. Bref, il part dans la baignoire prendre un bain pour voir si ça va mieux, Pamela se rendort, elle se réveille, il vomit, ça va pas, mais il lui dit, t'inquiète pas, elle retourne se coucher, et quand elle se lève, elle le trouve mort dans la baignoire.
0: Donc ça, c'est la version officielle.
1: Ça, c'est la version officielle qui sera validée par... alors, la version, en tous les cas, sa mort dans la baignoire, c'est les pompiers qui le sortent de la baignoire, qui essaient de le ranimer, mais c'est trop tard, il est mort. C'est la version que donnent Agnès Varda et Alain Ronet, qui est l'ami franco-américain de Jim Morrison, qui habite chez Agnès Varda. Ils travaillent sur le scénario du dernier tango à Paris, ensemble. Et c'est celui qui sera validé par la police qui délivrera le
0: certificat
1: permis d'inhumer. Donc, crise cardiaque dans la baignoire. Voilà, à 27 ans.
0: Après, il y a un monsieur qu'on connaît tous, d'ailleurs vous l'avez déjà entendu dans Décibel, il s'appelle Sam Bernett, grand animateur radio, et donc vous l'avez cité tout à l'heure, directeur artistique du Rock'n'Roll Circus, ce club rock parisien, et lui il a une autre version.
1: Oui, et où Jim Morrison donc, s'est rendu très souvent, manger du chili con carne avec Johnny Hallyday en ouais. parlant de cinéma toute la nuit, buvait des vodkas et des bières au bar avec Richard Bohringer en essayant de se parler parce que l'un ne parlait pas anglais et l'autre pas français. Donc, voilà, mais ils arrivaient à trouver le moyen d'échanger. Et ce que raconte Sam Bernett, et tout porte à croire évidemment, que c'est la bonne version, c'est que Jim serait arrivé passé minuit au Rock'n'Roll Circus. Sam l'accueille en bas des marches, comme d'habitude, lui donne sa bouteille. Et puis Jim est très nerveux, il regarde sa montre plein de fois, et puis il regarde l'escalier d'où doivent descendre donc des personnes. Et puis arrivent deux personnes, donc des dealers hein, connus comme tels, qui lui disent la livraison de Pam est arrivée. Et plus tard, la vestiaire du Rock'n'Roll Circus vient voir Sam en disant « Sam, quelqu'un est enfermé dans la porte des toilettes hommes et depuis une demi-heure et on a beau tambouriner, voilà, on n'arrive pas à ouvrir. » Et il n'y a que Sam qui peut prendre la décision de faire fracasser la porte et ouvrir. Et quand c'est le cas, ben, il découvre Jim Morrison, qui est donc assis sur le trône des toilettes, la tête entre les genoux, donc il prend délicatement sa tête entre ses mains, la relève, la voit un filet de bave qui rose qui coule au coin de sa bouche, et un regard assez vide. Il fait appel à un médecin qui est un client de la boîte, hein, qui vient là régulièrement, et ce médecin l'examine et dit « cet homme est mort, il n'y a plus rien à faire ». Là-dessus, les deux dealers débarquent et disent « mais pas du tout, il a l'habitude, nous il fait ça tout le temps, vous inquiétez pas, on s'en occupe, hop hop hop ». Il l'emmène et il l'embarque dans une voiture alors qu'ils sortent par l'Alcazar, qui est donc un club qui se situe au-dessus
0: du Rock'n'Roll Circus,
1: et ils sortent par la rue Mazarine alors qu'il y a une rue qui est à sens unique et qui est beaucoup plus discrète, on va dire, que la rue de Seine, qui est très passante, où est l'entrée officielle du Rock'n'Roll Circus. Et là, ces dealers emmènent donc le cadavre de Jim Morrison rue Beautreillis, donc l'appartement qu'il occupe avec Pamela Courson, le mettent dans la baignoire. Là aussi, il y a encore tout un tas de choses mystérieuses. Alors, pourquoi le mettent-ils dans la baignoire et y mettent de l'eau chaude? C'est pas pour essayer de le réveiller, mais du coup, ça va masquer l'heure de la mort. Donc, pour eux, ils ont besoin de couvrir leurs traces, oui. évidemment, parce que s'il y a une enquête, ils risquent d'être inquiétés, c'est eux qui ont vendu la dose mortelle à Jim Morrison. Et à partir de là, tout va se raconter de vrai et de faux. Par exemple, la biographie la plus connue américaine, celle de Stephen Davis, raconte que quand les pompiers sont arrivés, ils auraient dû casser un carreau de la salle de bain pour pouvoir entrer. Donc ça voudrait dire que Jim s'est enfermé
0: dans la salle de bain tout seul.
1: Dans la salle de bain ouais. tout seul, donc il était vivant
0: ouais.
1: Quand il l'a fait. Mais rien ne corrobore ça. Ça, c'est ce qui aurait été raconté. Alors, selon vraiment l'enquête très difficile à faire, hein, parce que d'abord un grand nombre de protagonistes sont décédés aujourd'hui, et puis ensuite tout le monde a menti dans cette histoire. Et on est à une époque, au printemps 1971, où le journalisme d'investigation n'existe quasiment pas à Paris, et en plus, personne ne sait quasiment que Jim Morrison est à Paris, il est là incognito. Que ça soit les pompiers, les médecins légistes ou la police qui vont venir, entendent dire que ce James Douglas Morrison, ils n'ont pas la moindre idée de qui il s'agit, c'est juste un citoyen américain. Eux, ils n'ont pas idée qu'on en parlera encore aujourd'hui,
0: oui,
1: vous
0: ça.
1: Et moi.
0: Ouais. et que c'est un des plus célèbres du club des 27. Voilà,
1: exactement, et donc ils vont totalement bâcler l'enquête. Donc, ce qui s'est vraisemblablement passé, c'est que quand Pam découvre Jim Morrison inanimé, sans doute mort, déjà dans sa baignoire, donc amenée par les dealers déjà morts, elle appelle Jean de Breteuil, en douce, au secours.
0: Eh oui, au secours mon dealer, ouais.
1: En plus, elle ne parle pas français, Pamela, ouais. donc de toute façon, elle est totalement démunie pour ce qu'il faut faire. Et Jean de Breteuil serait venu à ce moment-là, et c'est lui qui raconte cette histoire de vitre brisée. Mais pour couvrir le fait que Jim était déjà mort, et pour se couvrir lui-même, puisque, en fait, il va tout de suite après devoir fuir à Marrakech chez sa mère, se cacher pour être au Maroc et donc non extradable. Avec Marianne Faithfull, qui était sa compagne, avec qui il vivait à l'hôtel, le fameux hôtel de la rue des Beaux-Arts. Donc très vraisemblablement, Jim Morrison est effectivement mort dans les toilettes du Rock'n'Roll Circus et a été ensuite conduit dans la baignoire de la rue Beautreillis. Maintenant, ce qui est toujours incompréhensible aujourd'hui, c'est pourquoi Jim Morrison, qui détestait l'héroïne, qui n'en avait jamais pris de sa vie, qui luttait contre, n'arrêtait pas de lutter avec Pamela, sa compagne, pour qu'elle cesse de se droguer. Il avait dit à Alain René, dans l'après-midi qui précède sa mort, il avait dit, tu sais, ne t'inquiète pas, si Pamela parle de suicide, elle a choisi la mort, alors que toi et moi, nous avons choisi la vie. Or, c'est lui qui va mourir ce soir-là. Donc, ça n'a aucun sens qu'il ait pris de l'héroïne comme ça dans les toilettes du Rock'n'Roll Circus. Ça n'a absolument aucun sens. Pourquoi l'a-t-il fait ? Ou pourquoi l'aurait-il fait ? Je suis incapable de le savoir. Et quant à savoir quelle est la bonne version, ben on a tout porte à croire que c'est la version, bien sûr, de Sam Bernett qui est la bonne, parce que elle s'oppose à la version de Pamela Courson, qui est une junkie. On sait bien que les junkies ont tendance à raconter n'importe quoi, à vivre dans le fantasme, et surtout à vouloir couvrir leur propre fils. Après, il y a encore un dernier élément, malgré tout, qui m'a été donné par Robbie Krieger, le guitariste des Doors, et qui m'a dit, mais Jim Morrison, sans doute, ce qui explique à la fois son alcoolisme et son mode de vie extrême, qu'on peut considérer comme étant suicidaire, et qui peut expliquer aussi qu'il ait pu mourir de mort naturelle, finalement, dans les toilettes du Rock'n'Roll Circus, c'est qu'il souffrait de rhumatisme articulaire. Alors, ça n'a rien à voir avec l'arthrose ou avec des rhumatismes normaux. C'est une maladie cardiaque. Et souvent, les gens qui en souffrent meurent avant leurs 30 ans d'une insuffisance cardiaque. Donc, il y a aussi cette possibilité comme il n'y a pas eu d'autopsie, on ne saura jamais, mais qu'il soit mort ce soir-là, juste d'un arrêt cardiaque sans lien avec le fait qu'il aurait consommé l'héroïne qu'il avait achetée pour Pam.
0: Ou alors, bien vivant et bien heureux sur une île, la fin, The End, c'est le nom du chapitre dans votre livre, Yves Bigot. Vous le lirez, The End, et vous vous ferez une idée.

0: Je vous recommande la lecture de Jim Morrison, Strange Days à Paris. Yves Bigot, merci. Comme d'habitude, c'était superbe.
1: Mais merci beaucoup à vous, Yves Bigot.
0: Et bravo à votre éditeur, Le Mot et Le Reste. Décidément, que de beaux choix éditoriaux. À bientôt, Yves.
1: À bientôt, Émilie. Merci encore.
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4: Bonjour à toutes et à tous. J'espère que vous allez bien en ce mardi. Nous pensons évidemment fort à vous qui êtes au cœur des incendies en Gironde, dans les Landes, le Var et ailleurs, et qui avez peut-être dû évacuer et peut-être même perdu votre maison. Bon courage également à tous les pompiers qui luttent pour stopper cette vague d'incendies. Alors dans quelques instants, nous retrouvons Valérie Damido et Eric Bastien pour vivre ou revivre les meilleurs moments au taquet et vous donner le sourire sur votre radio ici.
3: 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Et pour la musique, commençons avec Julien Clerc et un titre dont les paroles ont été

0: Et à partir de fin septembre, première date à Cannes, Montluçon et Gap, Julien Clerc, quand je joue sur votre radio ici. C'est Christophe d'ici Touraine et Virginie d'ici Azur qui jouent maintenant avec Valérie Damido et Eric Bastien. Le premier est très investi dans la vie associative et la seconde range ses lunettes dans un endroit particulier mais qui en fait est une bonne idée, c'est pas une si mauvaise idée que ça, si on n'oublie pas où c'est évidemment.
1: C'est Christophe qui est avec nous, qui a l'âge de raison, l'âge de la beauté, l'âge de la bienveillance, 60 ans. Mmh. Il aime surtout le chant parce que tu viens de monter une association de chant. Toi, tu chantes, mais tu es surtout le président.
2: Le président.
1: Eh oui, il paraît qu'on t'appelle monsieur le président, mon chichiou.
2: Voilà, donc c'est trop marrant parce qu'on a fait un petit truc au départ l'année dernière, on était 9 pour faire une cour de chant. Après, il y a une association qui s'est cassée la figure, puis nous on a remonté la même association et ils m'ont mis président et maintenant ça marche super bien, on doit être une soixantaine maintenant.
1: Eh ben voilà. Alors, elle a un nom cette association de chant?
2: Oui, c'est les Voix de Causélia et elle est située à Maitré en Indre-et-Loire. Et les gens peuvent aller sur les sites, tous les sites, on est référencés et ils peuvent me contacter, donc il n'y a aucun problème, ils peuvent venir, la première séance est gratuite pour voir, et on passe surtout des bons moments, c'est surtout ça.
1: Bah évidemment. Alors, en plus, tu es membre depuis 25 ans d'une organisation pour l'Eurovision. Voilà.
2: Je suis membre d'Eurofan au GAE, c'est, voilà, j'adore l'Eurovision.
1: Et voilà.
2: Un jour, j'y suis allé comme ça pour voir et je me suis pris de passion. Puis ben, de temps en temps, je suis allé au Portugal, à Vienne, à Athènes, tout ça, pour suivre l'Eurovision.
1: Eh ben, bravo.
3: Vous tentez pas de nous impressionner là, avec votre Marseillaise, l'Europe. On sent la chape de plomb avec Virginie sur nous. Là.
1: C'est votre candidate qui est en tête, vous feriez bien de la fermer.
3: Ah, bon, ah c'est vrai.
1: Ah là là, mon Dieu. Allez, mon cri-cri, tu vas marquer 5 points tout de suite. Je vais te poser la question cash. Écoute bien la question, réfléchis bien, tu as 10 secondes à mon top chrono. Combien sont les petits personnages qu'on appelle les Teletubbies? Combien sont ces petits personnages qu'on appelle les Teletubbies? Combien sont-ils? Top chrono, 10 secondes.
2: Donc c'était toute ma jeunesse, je crois, alors je suis en train de tout...
1: Vite
2: 4.
1: Bon. Et oui, ils sont 4.
2: J'étais entre 4 et 5.
1: Tinky, Wiki, Dipsy, Lala et Po. Bravo.
2: Ah, voilà.
1: Ça te fait 9 points. Bravo, mon cri-cri.
3: Virginie, on est effectivement en tête. Valérie l'a rappelé. On espère que ça va durer.
1: Plus maintenant.
3: Oui,
1: maintenant, vous êtes à 7, on est à 9.
3: C'est ça. Virginie qui habite à Nice, Virginie qui a des poules chez ses parents, qui jardine un petit peu, qui cuisine très bien, notamment la truccia. Voilà, qui collectionne des miniatures de parfums. Tiens, j'en avais pas parlé. T'en as combien des petites bouteilles?
4: Oh bien 200-300.
3: Ah ouais, non, c'est quand même une belle collection déjà.
4: Oui. Voilà.
3: Et alors, t'as obtenu l'étoile de Thierry Mugler. Ok, bah écoute, ça complète la collection.
1: C'est une miniature assez rare, effectivement.
3: Oui, voilà, c'est assez rare. Ça sans doute un petit peu
4: d'avance.
3: Alors toi, dans les années 80, t'allais en colonie de vacances. Et tu perdais tes lunettes dans l'eau. Sauf que... Ah oui, non mais elle va vous expliquer. Qu'est-ce qui t'est arrivé?
4: En fait, donc j'étais en colonie, mais c'était en colonie, les vraies colonies. Il n'y avait pas de bâtiment en dur. On se lavait dans la rivière, j'avais des lunettes.
3: Ouais.
4: Et je m'étais dit, je vais les mettre à l'abri, ces lunettes, pour pas les perdre. Et je les ai tellement bien mises à l'abri que finalement, j'ai jamais réussi à les trouver. Donc la colonie s'est mobilisée pendant 2 heures pour les chercher. Donc je me suis dit, bon, je vais laisser tomber parce que de toute façon, elles ont dû partir dans la rivière. Et je vais pour mettre mes chaussures et mes lunettes étaient dans mes chaussures.
3: Voilà. Et quelques années plus tard, t'as mis des lentilles pour te baigner exactement au même endroit. Tout le monde a cherché.
4: Non, non. C'était pour la farce. C'est-à-dire que comme j'allais en colonie toujours avec les
3: okay.
4: mêmes groupes,
3: d'accord.
4: Là, cette fois-ci, j'étais passée aux lentilles.
3: Ah, tu leur as fait la blague, d'accord.
4: Faire le running gag
3: quelques
4: années après. Je leur ai fait semblant de chercher mes lentilles, ce qu'ils ont fait. Mais au bout de 5 minutes, je ne les ai pas laissés chercher aussi longtemps. Et au bout de 5 minutes, je leur ai dit non.
3: J'ai bien compris. Ouais. D'où l'humour qu'elle cherche, parce qu'elle en a beaucoup, notre Virginie. Allez, voici la question. On reste sur des chiffres. Question cash pour 5 points. Combien étaient les To Be Free? Combien étaient ce groupe, les To Be Free? Top chrono de 10 secondes.
4: 3.
3: Les To Be Free, c'est l'un des premiers boys band français. On est en 1996. Il y avait Philippe, on pense à lui. Il y avait Adèle, il y avait Franck. Ils étaient trois.
1: Partir un jour, maintenant.
3: Ça me tourne.
1: Notre amour, se retourner.
3: Ne pas regretter.
1: Ouais, j'embrasse Adèle et Franck, que j'aime beaucoup.
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0: était ici, tout s'en va, Gaëtan Roussel, qui est dans plusieurs festivals cet été, comme par exemple ce vendredi au Pont du Roc à Malestroit dans le Morbihan. Faisons la connaissance de Charlet d'Issy-Garlozère à présent. Charlet qui raconte à Valérie Damidot et Eric Bastien sa rencontre avec son mari. Et visiblement, c'est pas vraiment avec son don pour la danse qui l'a séduite.
1: Alors, Charlet, il paraît que tu as rencontré ton chéri à la feria.
2: Eh ben oui,
1: forcément, bien sûr.
2: En vraie gardoise.
1: Eh ben oui. Alors, il paraît que tu y allais avec ta copine pour retrouver des profs. Et dont un prof, tu t'étais avec une amie et t'étais aussi avec un mec que t'allais larguer, en fait.
2: Non, c'est pas moi.
1: Ah, c'est ta copine. D'accord, ok.
2: C'est ma copine, voilà.
1: Et alors
2: Elle m'a dit qu'il y a deux profs du collège qui venaient à la feria. J'ai dit, j'ai demandé s'ils étaient ensemble. Elle m'a dit, non, ils sont tous les deux en train de se séparer et ils vont finir ensemble. Donc, quand je l'ai vu arriver, je ne me suis pas dit que ça pouvait être potentiellement mon futur mari.
1: Ah bah oui, forcément. Et alors, il paraît que tu as trouvé qu'il dansait comme un dieu.
3: Ça existe.
2: Il danse comme un dieu, si Dieu n'a pas le rythme.
3: Meilleur van. Ah là, j'aurais pas pu faire mieux. Elle est magnifique, celle-là. Pauvre homme.
1: Bah oui, pauvre. Et donc, il danse pas en rythme.
2: Il a du mal à être sur la musique, donc j'ai passé la feria à le regarder danser en me disant, mais comment il fait? C'est un don.
3: En train de dire qu'on n'a pas le rythme, quoi, les hommes, quoi.
1: Bah non, le sien, en tout cas.
3: Enfin,
1: non,
3: tous les hommes. Moi, je l'ai pas.
2: Mais Laurent, il a du mal à danser en rythme.
1: Il fait la discudance, quoi. Il fait la discudance. Mais quand même, il est rigolo, parce qu'il paraît qu'il t'a bien fait rigoler.
2: Oui, on s'est revu 6 mois après à un loto, n'est-ce pas? Et là, il m'a fait rigoler.
3: Ah, il n'a plus que ça, il n'a pas la dent.
1: Ah, voilà. Et ça fait combien de temps que vous êtes ensemble?
2: Ça va faire 13 ans en février.
1: Et vous êtes mariés depuis?
2: Depuis juillet 2021. Donc, plus de 4 ans.
1: Eh ben, dis donc,
3: les belle histoire. Ça.
1: Ben oui.
3: Comme on les aime.
1: Comme on les aime, exactement. Ben, moi, j'aime bien l'idée. Alors, par contre, il paraît que tu as un défaut, il paraît que tu dis ce que tu penses, mais c'est pas un défaut, ça?
2: Moi, je suis un peu grande gueule j'ai du mal à faire semblant. Donc, les gens, quand ils les aiment pas, par exemple, ils me comprennent.
1: Mais est-ce que c'est un défaut, chérie? Moi, je ne trouve pas.
2: Dans la société actuelle, un peu hypocrite, un peu.
1: Oui, c'est vrai qu'on m'a souvent dit que j'étais grande gueule parce que je dis toujours ce que je pense. Mais moi, je trouve que c'est un super. C'est pas un défaut, c'est une super qualité d'être honnête.
2: Ouais, je suis d'accord avec. Ouais.
1: Ah bah tu vois, t'es d'accord avec moi, bien sûr.
3: Mais bien sûr. Moi je suis qu'elle dit, c'est vrai, tu dis ce que tu penses.
1: Toujours.
3: Mais ça plaît pas toujours aux gens. Mais au moins comme ça, tu sais tout de suite ce que t'as à faire, du coup.
1: Oui, mais souvent, en plus, quand les femmes sont un peu grande gueule, on dit qu'elles sont ingérables, que c'est gna gna gna.
3: Ah oui, vous êtes ingérable, Valérie.
1: Voilà, c'est ça. Exactement. Et il dit quoi, ton chéri?
2: Il apprend à composer.
3: C'est beau, c'est une belle réponse.
1: Non, mais il apprend à composer, c'est-à-dire que oui, quand tu l'as vu danser, tu lui as tout de suite dit, tu danses comme une patate, évidemment.
2: Oui, je lui ai dit rapidement. Voilà. Je lui ai aussi dit que j'adorais ses fesses. Parce qu'il a...
3: Ah, mais ça se lâche aujourd'hui. Mais vas-y, quoi.
2: Heureusement
3: que le félin, sa maman, quoi.
1: Aïe. Bah oui, s'il a des belles fesses, c'est bien.
3: Qu'est-ce que vous regardez, Valérie, chez un homme, en premier? Allez, tout le monde, on est honnête, là.
1: Qu'est-ce que je regarde chez un homme?
3: Sérieux, oui.
1: Ses mains et ses yeux.
3: Ok, Alexia.
1: Et après, non, c'est godasse, parce que si un mec a des godasses,
3: des chaussures,
1: dégueulasses, soit moche, soit gna-gna, oh là là, allez.
3: Et Alexia, toi, t'es une fille, tu regardes quoi?
4: Moi, c'est les cheveux. Parce que j'aime bien les garçons cheveux longs.
1: Et toi, tu regardes quoi chez un homme en premier, Shirley? Ses fesses, apparemment. Eh oui, voilà.
3: Donc elle est honnête, elle a dit la vérité. Voilà,
1: pas raison. Ouais. Mais c'est vrai qu'un beau cul de mec, c'est sympa aussi. Et... Bon, alors.
3: C'est sympa ce Noël, je reviendrai. J'aime beaucoup.
1: Bon, allez, on va marquer 5 points de plus, ma chérie, tu vas gagner.
3: On va voir.
1: Je vais tout de suite te poser la question. Écoute bien, c'est très facile, franchement. Comment dit-on joyeux Noël en espagnol? Comment dit-on joyeux Noël en espagnol? Top chrono, 10 secondes.
2: Félix Navidad.
1: Et nous allons tout de suite, immédiatement, vérifier grâce à cette magnifique chanson.
3: J'adore cette chanson.

0: on aime.
1: Et ben ça fait 9.
0: Oh, ma Charlène,
1: 9.
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2: Cet été, à l'heure du déjeuner, Valérie Damidot et Eric Bastien vous tiennent compagnie avec les meilleurs moments d'Au Taquet. Nous les retrouvons avec les candidats, juste après France Gall et Elton John, donnés pour donner sur votre radio ici.

0: et Elton John dans un duo de 1980, donné pour donner sur votre radio ici. Valérie Damido et Eric Bastien sont à présent avec Jean-Claude d'ici Loire-Océan et Claire d'ici Normandie, qui ont tous les deux des petites manies. Alors le premier, pour lui porter chance, et la seconde, c'est avec sa porte d'entrée que ça se passe. Et vous, quelles sont vos petites manies?
1: Alors, Jean-Claude, dis donc, tu as une petite manie, il paraît qu'avant de faire quelque chose d'exceptionnel, tu croises tes doigts pour invoquer la chance.
2: Oui, c'est ça.
1: Eh ben, c'est pas ça. Alors, tu croises bien tes doigts, tu fermes les yeux, tu dis « je vais y arriver », comment tu fais?
2: Ouais, c'est ça, je place le majeur au-dessus de l'annulaire.
3: On là va pas savoir.
2: Là, vous voyez, là, juste au-dessus. Et puis voilà, je me dis « allez ». Et on tente sa chance, voilà. Actuellement, je l'ai fait deux fois déjà, depuis que je suis avec vous.
1: Et ça marche ou pas?
2: Oh, ça marche oui, plus ou moins.
1: Bah écoute, t'as 4 points quand même, hein, oui. Donc c'est pas mal. Ouais. T'as fait un sans faute. C'est tout.
2: Bon, ouais, alors. C'est vrai. Ouais, ça marche pour le moment.
1: Alors, écoute bien. Nous allons tout de suite marquer 3 points de plus. Ça, c'est sûr. Je le sens. Parce que tu es très fort et tu vas croiser tes petits doigts en invoquant la chance. Je te mets une petite ambiance de Noël.
3: C'est beau.
1: Alors, écoute bien. Nous allons parler évidemment encore du Père Noël. C'est la question à choix multiples. Je vais te poser la question, te proposer des réponses et tu me donneras ta réponse après le top chrono. Tu auras 10 secondes. Écoute bien. Dans quel village de Laponie se trouve la résidence officielle du Père Noël? Donc, je vais te donner les noms des villages. Kiruna, Rovaniemi, Tromso, Damino Bastienko.
4: Bien sûr.
1: Dans quel village de Laponie se trouve la résidence du Père Noël? Kiruna, Rovaniemi, Tromso, Bastienko. Top chrono, 10 secondes.
2: Je vais dire Piranieni parce que je sais pas du tout. Donc voilà, j'essaie la première.
1: Rovaniemi, Rovaniemi, c'est situé en Finlande et la ville abrite le Santa Claus Village. Et c'est là où est reparti le Père Noël dès cette nuit après avoir fait tout le monde entier. Voilà,
2: génial.
1: Bravo Jean-Claude, 3 points de plus, tu as 7.
3: En même temps, le Damino Bastiano, c'est quand même Noël tous les jours et toute l'année chez nous. Ça aurait pu être la bonne réponse. Bon, Claire est avec nous ici Normandie en ce jour de Noël. Claire qui a aidé les Restos du Cœur longtemps dans sa vie. Bravo. Claire qui adore les Lego. Alors c'est marrant qu'on parle des Lego parce que je suis sûr qu'il y a plein d'enfants qui ont des Lego aujourd'hui au pied du sapin. T'as des grosses pièces, t'as quoi comme Lego? T'en as combien surtout?
5: On a déjà une bonne dizaine. C'est vrai qu'entre les tableaux Van Gogh, on a fait. Mon fils, il aime bien aussi tout ce qui est bateau pirate.
3: Ah oui, donc,
5: c'est
3: vrai qu'on
5: a fait le Black Pearl.
3: C'est le Black Pearl, ouais. Il y a 2862 pièces de Lego pour le Black Pearl.
5: C'est costaud.
3: Et tu l'as eu pour Noël là? Tu viens de l'avoir?
5: Oui, exactement, c'est ça.
3: Génial, c'est génial.
1: Oh là là là.
3: Ça va occuper tout le monde pour les fêtes, 2862, là, c'est sûr que c'est énorme.
5: C'est ça.
3: Bon, une petite manie quand même, un petit défaut, un petit côté maniaque, normal. Alors, ça se joue sur la porte d'entrée. Uniquement sur la porte d'entrée. Qu'est-ce qui se passe? Alors?
5: Sur la porte d'entrée.
3: Il paraît que t'es maniaque sur la porte d'entrée. Tu joues. Excuse-moi.
5: Je ne vais pas le dire. j'ai besoin de clencher plusieurs fois la porte pour être sûr qu'elle soit bien fermée.
3: Oui. T'es maniaque de la porte d'entrée.
1: C'est un toc,
3: oui. Alors, ça, c'est pas un toc, c'est un rêve, décrocher la cagnotte du loto. Oui.
1: Mais qui n'en rêve pas de gagner au loto, quoi.
3: Uniquement pour ne plus compter, c'est le rêve de tout le monde.
5: C'est ça.
3: On aimerait. Eh bien, écoute, nous allons voir si tu vas gagner la cagnotte. Attends, plus de 1800 euros de cadeaux quand même cette semaine, c'est pas rien. Voici ta question à choix multiple et elle vaut 3 points. Ambiance. 20 minutes sous les mers. Quel animal marin peut produire une lumière naturelle, parfois appelée illumination de Noël des abysses? Donc une lumière naturelle qu'on appellerait illumination de Noël des abysses. Cet animal, selon toi, c'est un calmar géant, un poisson lanterne, une méduse pélagique, une damidote pailletée et crevetée, comme les crevettes. Top chrono, 10 secondes. Calmar, poisson, méduse, damino crevetée et pailletée. Allez, vite!
5: Méduse!
3: La méduse, non, c'est le poisson lanterne, un petit poisson abyssal qui est doté d'organes bioluminescents et qui émet donc cette lumière bleutée. Voilà, qui est un spectacle naturel, qui est très beau d'ailleurs et qui rappelle les guirlandes de Noël. Désolé.
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0: la voir en concert, ça sera le 10 novembre à Paris, Oria, soirée mondaine dans la playlist d'ici. Linda Dissinor est maintenant avec Valérie Damido et Eric Bastien. Linda qui se lève très tôt chaque matin pour une bonne raison. Quant à Pascal Dissi-Touraine, il ne part jamais sans son vélo. Il aurait pu faire le Tour de France. J'en profite pour vous dire que si le Tour de France homme s'est terminé le week-end dernier, celui des femmes commence ce samedi et nous le suivrons en direct chaque jour sur votre radio ici, radio officielle du Tour 2026.
1: Linda, ma chérie, tu n'as qu'un point. Que se passe-t-il?
2: Excusez-moi.
3: Ah mais moi je suis ravie d'être avec vous et de commencer l'année avec vous, franchement.
2: Ça fait longtemps que tu essayes d'être avec nous, tu t'inscris quand?
3: Non, c'est la première fois.
2: D'ailleurs, vous n'avez pas un numéro à nous donner?
1: Alors écoutez, on nous demande, alors si vous avez envie, c'est le
2: 0810. 055 056.
1: Et là, on vous prendra vos candidatures. Sinon, vous vous rapprochez de vos locales. Mais 0810.
2: 055 056. On peut appeler maintenant, là.
1: Et on peut appeler maintenant.
2: C'est génial.
1: Bah, bien sûr que c'est génial.
2: Formidable, cette radio.
1: Mais évidemment. Alors, voilà. Tu as un petit rituel. Tu te lèves tous les jours vers 5h du matin.
2: Mm-hmm. C'est tôt, ça.
1: C'est très tôt.
3: Ouais.
1: Enfin, en même temps.
2: Mais elle fait quoi?
1: Eh bien, figurez-vous qu'elle se prépare un petit café. Et. Apporté par George. Voilà, George ça. Arrive en slip, lui apporte son café.
2: Joe Malongo n'a rien à envier à George.
1: Non. Et ensuite, tu te recouches pour lire.
3: Bah, je me remets dans mon lit, bien chaud sous la couette, et puis je me prends une petite heure ou heure et demie de lecture. Ouais.
1: Avant que ton fils se lève.
3: Exactement, avant que la journée avec mon fils, le boulot et tout, s'enchaîne.
2: Tu fais une sieste quand même dans la journée.
1: Non,
2: parce que...
1: elle va parce qu'elle adore, elle lit parce qu'elle adore la lecture. Elle fait même partie d'un book club.
3: Salut d'ailleurs si elle m'écoute, les copines du book. Ouais, tout le premier vendredi du mois.
1: On se réunit, voilà, bien.
3: On se réunit et on parle de nos lectures.
1: Et voilà.
3: L'une aux autres et tout, enfin, dans une ambiance super sympa. Et
1: voilà.
3: C'est
1: alors,
3: vachement bien.
1: Ma chérie, tu as un point. Si tu marques les 5 points, tu vas remonter ta moyenne. Écoute bien la question cash à 5 points. Quelle chanson de Claude François connaît un nouvel engouement grâce à la pub de Noël d'Intermarché? Quelle chanson de Claude François connaît un nouvel engouement grâce à la pub de Noël d'Intermarché? Top chrono, 10 secondes.
3: Le mal aimé.
1: Padam, pam, padam. Tu connais pas la pub de Noël d'Intermarché?
2: Pas du tout, bah non, non.
1: Mais avec le loup?
3: Oui.
2: Ah non.
1: Mais t'es. Alors,
2: il
1: y a eu 12 milliards de vues de ce truc.
4: Mal aimé.
1: Avec le petit loup.
2: Je sais. Et puis je vois le petit loup, mais je vois pas l'Intermarché.
1: Oh là là, mon Dieu. Eh ben bravo, t'as 5 points, ça te fait 6, ça.
2: Ouais, c'est moi le mal aimé. Comme Pascal, nous sommes mal aimés, Pascal.
5: Ah oui, j'ai bien compris, là, j'ai bien vu.
2: Oui. Pascal, 5 points. On est bien vu, surtout, là, on est pas mal. Jusqu'à 13h, on va voir ce que ça donne. Pascal, est-ce que tu as envie d'aller à Besançon? Tu connais ou pas Besançon?
5: Oui, je connais Besançon, on a visité.
2: Ah, ok. Mmh. Ouais, t'as visité.
5: Les horlogeries, tout ça.
2: Ah oui, mais tu t'es pas arrêté dans un bel hôtel spa, t'as pas été.
5: Non.
2: Voilà. Voilà. Michael Gregorio, le spectacle,
1: là.
2: Tout ça.
1: Oh là là.
2: T'aurais pu y aller en vélo, d'ailleurs. Parce que notre Pascal, il aime voyager en France et il emmène toujours un vélo avec lui, c'est vrai?
1: Ah bon?
2: Ah oui.
5: Les deux vélos.
2: Ah, deux vélos.
1: Incroyable.
2: Donc tu pars dès que tu vas visiter, je sais pas moi, un département ou quoi que ce soit, tu mets tes vélos, mais alors tu les mets où? Dans la voiture? T'as une caravane?
5: Non, derrière, sur le porte-vélo.
2: D'accord, sur le porte-vélo, d'accord.
1: Tu parles un langage qu'il ne comprend pas. Il n'a pas, non seulement il n'a pas de bagnole, Eric Bastien, mais il n'a pas de vélo
2: non plus.
1: Sur une bagnole.
2: Non, c'est sûr. Alors, lors d'un voyage à vélo en Alsace, t'as crevé après seulement 40 km. Comme t'avais pas moyen de réparer, qu'est-ce que t'as fait?
5: Eh bien, je suis revenu à la voiture, rechercher la voiture pour retrouver ma femme qui avait son vélo.
2: Ah ouais, mais t'as mis combien de temps alors?
5: J'ai mis une heure et quart. Je pense que j'ai gagné l'étape là.
2: Ah donc, t'as fait 40 bornes à pied parce que ton vélo, t'as laissé le vélo?
5: Non. J'ai repris le vélo de ma femme pour retourner à la voiture. Elle a gardé le vélo crevé.
2: Ok.
5: Et elle m'a attendu.
2: Mmh. Une heure et demie pour faire 40 km. Il a fait la route des vins aussi. Voilà, c'est bien ça, la
1: route
2: des vins.
1: Ah oui, c'est pour ça que t'as mis une heure et demie pour faire 40 bornes.
2: Pas comment t'as fini sur la route des vins.
5: J'ai pas fait beaucoup de dégustations.
2: Pascal, on y va pour marquer peut-être. C'est quoi ces 5 points là?
1: Ouais.
2: Oui, 5 points. On y va avec la bande originale. Écoute bien. De Forrest Gump.
1: C'est pas The Forrest Gump, c'est Forrest Gump tout court.
2: Forrest Gump.
1: Ouais, Forrest Gump.
2: Quel acteur incarne Forrest Gump au cinéma? Top chrono.
5: Tom Hanks.
2: 10 secondes. Tu as l'air sûr de toi. Tom Hanks, qui incarnerait Forrest Gump dans ce chef-d'œuvre, sorti en 1994, un rôle qui lui a valu l'Oscar du meilleur acteur. Bravo, oui, c'est Tom Hanks. Un film qui raconte la vie extraordinaire d'un homme simple, au grand cœur, un témoin involontaire de l'histoire américaine.

0: Baby, can I hold you? Tracy Chapman sur votre radio ici. Allez, restez avec nous. Dans moins d'une minute, la suite des meilleurs moments d'Otaka avec Valérie Damido et Eric Bastien, mais aussi Yves Dissinor qui parle de son bénévolat auprès des personnes âgées et Laetitia Dissibéry qui participe à des lotos tous les week-ends et qui a tendance à gagner de sacrés cadeaux.
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2: Alors, moi, ce que j'aime dans votre couple, c'est que toi, tu préfères faire le ménage que bricoler, c'est ta femme qui bricole.
3: Ouais, ça coûte aussi, ça.
2: Oui, parce que tu n'aimes pas le bricolage, c'est ça?
3: Voilà.
2: Ouais, pourquoi?
3: Ah, pourquoi? Je sais pas, ça dépend des trucs, mais bon, je suis pas trop branché.
2: Moi, je comprends, moi, je suis pas... Je comprends les gens qui n'aiment pas le bricolage. Moi non plus, j'aime pas le bricolage.
4: Non, c'est vrai, c'est, tu l'as prouvé sur M6
2: je
4: pendant 15 ans.
2: C'est ça. Alors, tu es bénévole en gériatrie à Alone depuis 15 ans. Alors, qu'est-ce que tu fais? Ça veut dire quoi?
3: Disons que je vais dans les chambres pour visiter les personnes, pour leur apporter disons quelque chose en plus que le personnel n'a pas beaucoup de temps de faire ça. Alors bon, les faire rire, enfin plein de choses, et on fait des sorties et tout. Et bon, ça te permet de voir autre chose que
2: bah oui, puis tu peux faire des activités avec eux, écouter, c'est bien.
3: Nous, c'est plus dans l'écoute, nous. Hein. C'est pas moins animation, mais c'est plus dans l'écoute.
2: Ouais, c'est ça, tu les écoutes, tu parles avec eux, ça c'est hyper important. Généralement, les personnes âgées, ils aiment bien raconter leurs histoires. Mais c'est vrai.
3: On apprend plein de trucs, on grandit en plus avec eux.
2: On apprend plein de trucs, moi j'adore. J'adore ça. Bon, alors.
4: Comme vous ne me racontez pas beaucoup d'histoires, ça veut dire que vous n'êtes pas encore âgé.
2: Oh si, je suis âgé mon petit gars. Alors mon petit Yves, tu vas marquer probablement ton deuxième point avec une ambiance sexy in the beach.
4: Ah.
2: Oui.
4: Oh là là, dis donc.
2: Ça ne rigole pas. Ah. Alors, écoute bien.
4: Ah.
2: Le livre Le Kama Sutra.
4: On aime.
2: Le Kama Sutra qui est un livre extraordinaire.
4: Hein. Oui, bien sûr.
2: Eh bien, ce livre a été interdit au Royaume-Uni jusqu'en 1963. Est-ce que c'est vrai? Est-ce que c'est faux? Top chrono, 5 secondes.
3: Ouais.
2: T'as dit vrai?
3: Ouais.
2: Eh ben c'est vrai. Effectivement, parce que ce livre indien, hein, qui est consacré aux arts de l'amour, hein, c'était destiné aux classes aisées. Ça a été traduit en anglais en 1880, mais dans l'Angleterre victorienne, c'était jugé obscène. Donc ça a été interdit jusqu'à ce que les Beatles arrivent. Et voilà. Donc bravo, un point de plus, tu as deux.
4: Laetitia. Le Kama Sutra, non, tu connais? Oui, tu connais, bien sûr, Laetitia, le Kama Sutra.
3: Oui,
4: voilà.
2: Mais qu'est-ce que tu voulais faire comme
4: ça? Non, je sais pas, j'ai mis un coup de frein à ma phrase.
2: Ouais, c'est bien que t'aies mis un coup de frein à ta phrase.
4: Oui, c'est mieux, à mon élan. Bon, Laetitia qui nous écoute avec ici, Berry, qui est dans l'Inde, qui habite Montgivré, et alors qui vient tout juste de passer un diplôme. Et alors, c'est quoi ce diplôme?
5: C'est un titre pro-voyageur.
4: Conductrice de transport scolaire, voilà, c'est pour ça qu'on vient d'écouter.
2: Chauffeur,
4: si t'es champion, appuie sur le champignon. Bon, et alors donc, si tu viens d'avoir le diplôme, ça veut dire que tu commences le boulot bientôt ou t'as déjà commencé?
5: Ouais, j'ai déjà commencé.
4: Ah ouais? Et alors ça te plaît? C'est un job sympa?
5: Oui, je suis conductrice de transport scolaire, donc oui.
4: Oui, c'est ça, tu as un bon contact avec les élèves, ils ont quel âge les élèves que tu transportes? C'est des petits
5: Oui, alors j'ai des maternelles, des primaires, des collégiens, lycéens.
4: Ah, donc, sympa, voilà. Sympa. Alors toi, t'as fait plein de choses, parce qu'avant, t'étais vendeuse en boulangerie.
5: Oui, tout à fait.
4: Ouais. Oui. Puis opératrice de production dans le domaine médical.
5: Oui, c'est ça.
4: Dis donc, et c'est bien comme ça, de faire plusieurs métiers dans
2: une
4: vie.
2: On a mille vies dans une vie.
4: Ouais, t'as bien raison d'en profiter. Tous les week-ends, tu participes au loto.
5: Oui, c'est ça.
4: Tu fais rouler des boules. Eh oui, c'est le bingo, c'est le... Attendez Valérie. Mais oui, pour un chat. Qu'est-ce que tu as déjà gagné?
5: Machine à laver, sèche-linge, ordinateur.
4: Ah quand même.
5: Carte cadeau, ouais.
2: Mais dis donc, t'es chanceuse.
4: Ah non, en termes d'électroménager, ouais, t'es pas mal. Hein. Bon Laetitia, seras-tu aussi chanceuse aujourd'hui avec nous dans Otaka? Très beau séjour à Besançon ou machine à café Malongo en jeu. Oh, ça sent le coup de boule là.
6: Allez les bleus.
4: Ah Zidane, la légende, le futur entraîneur, l'équipe de France, on a envie, on y croit.
2: Mais qu'il est beau, on l'aime tellement.
4: Mais tellement. Il existe une statue représentant le célèbre coup de tête. qui était appelé coup de boule, voilà, dans la chanson. Le coup de tête de Zinedine Zidane lors de la finale de la Coupe du Monde. On est en 2006. Eh bien, moi, je te dis, il existe une statue qui représente ce coup de tête. Vrai ou faux, 5 secondes.
5: Ouais.
4: Tu dis quoi?
5: Ouais.
4: Tu dis vrai?
5: Ouais.
4: Tu as l'air sûr de toi, hein?
5: Bah, je pense.
4: Eh ben ouais, eh ben t'as parfaitement raison, le célèbre coup de tête de Zidane sur Marco Materazzi, immortalisé en 2012 par un plasticien intitulé Headbutt, une sculpture qui a notamment été exposée devant le Centre Pompidou à Paris pendant un temps. Voilà, c'est devenu une œuvre d'art.
2: Et le plasticien, il s'appelle
4: Adel
2: Abdessemed.
4: Voilà, je voulais pas écorcher de nom.

Bruxelles, boulevard désert, le groupe est en concert le 1er août à la Clayette en Saône-et-Loire, le 2 à Yzeure-sur-Creuse, ça c'est en Indre-et-Loire, et le 15 août à Châteauroux. Ensuite, il faudra attendre février 2027. Les meilleurs moments d'Au Taquet, eh ben, c'est fini pour aujourd'hui. La suite demain avec une imitation de dauphins et des fans de parcs d'attractions sur votre radio ici. 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Restez avec nous à suivre Johan Rock.

0: Soyons chics, les deux sous chics, Jeanne Birkin sur les ondes d'ici. Merci d'être avec nous.
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0: Et ravi de vous retrouver ce mardi pour démarrer cette nouvelle journée du milieu de l'été après une nuit tropicale pour beaucoup d'entre vous. Orages et canicules seront au programme aujourd'hui. On fait le point sur l'évolution de la situation météo en France ces prochaines minutes. En attendant, toute l'équipe d'ici, dès 5h, vous accompagne au son de vos chansons préférées. Daniel Balavoine et Julien Clerc seront des nôtres ce matin, ainsi que vous-même, Cyril Ardo-Redon.
2: Bonjour Johan Rock, bonjour à tous. On va parler du retour progressif à la normale en Gironde avec les habitants qui ont pu regagner 2 communes et 8 campings qui peuvent rouvrir après le méga-feu qui a donc touché le département ces derniers jours.
0: Ce matin, on parle des coûts cachés de nos appareils en veille parce qu'on a bien trop souvent la flemme de les débrancher lorsqu'on ne s'en sert pas. Notre électroménager dépense sans compter. Les bons conseils d'usage et de bon sens dans 10 minutes avec Valère Coréard dans Par ici les économies. Et puis, venez nous raconter comment se passe votre été en ce début du mois d'août. Vous connaissez le principe, dès lors que vous passez sur l'antenne, vous repartez avec votre paqueté, un roman, des lunettes pour regarder l'éclipse et tout un tas de goodies aux couleurs de votre station locale. 0810 055 056. Bon début de journée ici.
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0: Nous sommes le mardi 4 août. Ici, il est 5h. Le journal présenté par Cyril Ardo-Redon. Et attention, si vous êtes dans le quart sud-est de la France, 18 départements sont en vigilance orange canicule.
2: Météo France doit actualiser ses cartes à 6h ce matin. Ça peut donc changer à ce moment-là. Mais après des jours, voire des semaines d'une chaleur lourde et écrasante, on devrait un peu mieux respirer ces prochains jours. Car Guillaume Fariol, les températures doivent baisser pour une bonne partie du pays.
3: La canicule perd du terrain peu à peu, surtout à partir de demain. Un air plus frais est arrivé de l'Atlantique et progresse sur la France. La vague de chaleur qui dure depuis 7 jours recule. Adrien Varnant, prévisionniste à Météo France.
4: On va passer sous les 30 degrés dans beaucoup de régions à partir du milieu de semaine et on sera même peut-être localement un peu en dessous des normales de saison. Alors dans le sud-ouest ou dans le nord-ouest, ça reste des températures chaudes, mais en passant peut-être 1 ou 2 degrés en dessous des normales de saison, effectivement, ça va un peu dénoter avec le reste de l'été.
3: Le risque incendie va donc reculer sur une large partie du pays, mais pas sur le pourtour méditerranéen. Là, les températures restent élevées et le vent va s'intensifier à partir de demain.
4: On va avoir un changement de masse avec des vents qui vont tourner plutôt au nord, donc c'est pour ça qu'on a une baisse des températures sur le reste du pays, mais ça veut dire Mistral et Tramontane sur le pourtour méditerranéen. Et ça, c'est des vents très secs qui, malheureusement, du coup, n'arrangent rien sur le front de la sécheresse et des incendies.
3: Surtout qu'à ce stade, toujours aucune pluie notable en vue. Les précipitations vont rester, dans l'ensemble, anecdotiques, prévient Météo France.
2: Les explications de Guillaume Fariol sur votre radio locale ici. Dans ce contexte, l'Office français de la biodiversité alerte sur la situation historique et critique pour les petits cours d'eau français, avec une dégradation exceptionnelle de l'état de nos rivières à la fin juillet.

0: De 1400 cours d'eau sont à sec ou ont vu leur débit fortement diminuer. C'est tout simplement un record. Toutes les régions sont touchées, en particulier le centre et le sud de la France. Le risque également face aux feux de forêt. Ce matin, 12 départements sont en orange pour un risque élevé d'incendie. Le Nord, la Somme, une partie de la Normandie, les Pyrénées-Orientales, le Var ou encore la Corse du Sud sont concernés. Et en Gironde, la vie tente de retrouver son cours normal après le méga-feu qui a ravagé 42 000 hectares. Les habitants du Porge et de Lesges-Cap-Ferré peuvent rentrer chez eux et 8 campings de Lesges-Cap-Ferré peuvent rouvrir, des établissements qui n'ont pas été touchés par les flammes. Et déjà, Caroline Félix, des résidents retrouvent leur bungalow.
1: Tout a brûlé autour du camping, mais les logements sont quasiment intacts. William, le directeur, en est encore tout ému.
2: Nous sommes des miraculés. Champions les pompiers, là. Ils ont fait du super boulot.
3: Là, il n'y a rien à dire.
2: Ouais. Les pompiers s'étaient répartis un peu partout dans le camping aussi, avec des extincteurs pour éteindre toutes les cendres brûlantes qui arrivaient, qui mettaient le feu un petit peu partout.
1: Lui aussi a éteint 2 reprises de feu.
4: Mmh. Oh la nignou !
1: Et il a nourri les chats de Sandrine. Elle retrouve son bungalow après 15 jours d'errance dans la région.
5: J'ai été évacuée 3 fois, mais je ne vais pas me plaindre quand je vois la misère qu'il y a sur le Porge. La reprise, elle se fait, mais on a été choqués quand même en arrivant de le voir, la catastrophe. Les maisons qui sont brûlées, toutes les personnes qui ont perdu leurs biens.
1: En face, les restes d'un des 2 bungalows détruits du camping. Au milieu des cendres se dresse la carcasse d'un frigo calciné. Stéphane est un voisin du locataire.
6: Ils ont perdu tous leurs souvenirs, quoi. Ouais, y a tout qui était ici, quoi. C'est très triste.
1: Sa maison, à lui, n'a rien, si ce n'est cette odeur de brûlé qui imprègne les rideaux. Il va pouvoir reprendre le travail dans le camping d'à côté qui rouvre, lui aussi, presque comme un retour à la normale.
0: Un reportage au camping de la Pinède à Lesges-Cap-Ferré de Caroline Félix. Et dans ce contexte, la présidente du grand site de la Dune du Pilat lance un appel. Venez nous soutenir sur le bassin, nous sommes prêts à accueillir les touristes. La célèbre dune à l'entrée du bassin d'Arcachon a rouvert il y a quelques jours, samedi. La saison touristique doit être sauvée, dit-elle.
7: Ici, 5h04, 2 personnes foudroyées en montagne hier après-midi dans les Hautes-Pyrénées.
0: Il s'agit d'un adolescent de 14 ans et d'un homme de 21 ans. Ça s'est passé à 2700 mètres d'altitude sur le Jardis à Cotteret. Leurs jours sont en danger, ils ont été hospitalisés à Tarbes. Une centaine de personnes sont foudroyées chaque année en France. Si vous êtes client du Drive Intermarché, vos données ont peut-être été piratées. Une cyberattaque a visé l'enseigne fin juillet. Près de 300 000 clients sont concernés avec des fuites des noms, prénoms, adresses, téléphones ou informations relatives aux commandes. Le groupement Les Mousquetaires assure que les données bancaires ou les mots de passe n'ont pas été touchés.
7: Et puis c'est la 4e étape du Tour de France Femmes aujourd'hui.
0: Place à un contre-la-montre individuel de 21 km en Bourgogne, de Gevrey-Chambertin à Dijon. Voilà 3 ans que le chrono n'avait plus fait son apparition sur le Tour féminin. Pauline Ferrand-Prévot n'a pas pratiqué cette épreuve depuis son retour sur la route l'an dernier. C'est donc un vrai test aujourd'hui.
8: C'est un morceau que forcément j'attends, que je redoute, pas dans le mauvais sens, plutôt dans le sens où je suis curieuse de savoir en fait, parce que ça fait quand même longtemps que j'ai pas fait de chrono. Donc juste voir qu'est-ce que je peux faire et aussi vraiment chercher cette limite de la douleur. C'est ça que j'ai vraiment envie de faire pendant ce chrono.
0: Début du contre-la-montre à 14h34 et c'est la maillot jaune Sigrid Oxet qui partira la dernière à 15h01. Et Johan, du beau temps sur une grande partie du pays et l'arrivée malgré tout des orages.
7: Alors que certains d'entre vous ont passé une nouvelle nuit tropicale, moite sur une grande moitié est de la France ce matin, quelques ondées orageuses à prévoir sur le centre du pays, au sud-est et sur le pourtour méditerranéen. En revanche, le temps reste sec, ensoleillé, bien que légèrement nuageux. Et puis pour les températures, ça donne ce matin 23 à Perpignan, 26 en milieu de matinée à Marseille, 19 à Brest, 20 à Bordeaux, 22 à Strasbourg. Et puis dans le courant de l'après-midi, le temps sera lourd, le ciel va tourner à l'orage par intermittence sur l'Auvergne-Rhône-Alpes, la Franche-Comté, également sur le nord-est du pays. Alors que cet après-midi, comme hier, c'est toujours à l'est qu'il va faire le plus chaud, 36 degrés à Strasbourg, il fera 30 dans la capitale, 28 à Rennes, 26 à Biarritz et 34 sur l'île de Beauté à Ajaccio. Chez vous, quel temps fait-il ce matin? Vous n'hésitez pas, vous nous postez vos températures, le nom de votre commune tous les matins ici. On fait la météo ensemble.
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7: Cette journée d'été, on la commence ensemble. Merci d'être présent à l'écoute de votre radio. Ici, Daniel Balavoine, Sauvez l'amour, 5h07, bon réveil.

0: 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Vous avez fait le bon choix. Il est 5h11.
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0: C'est une histoire comme je vais vous en raconter parfois le matin, celle de Julien, étudiant en informatique près de Clermont-Ferrand. Il y a quelques mois, il s'est levé en pleine nuit pour éponger une flaque d'eau devant son frigo qui fuyait. Il était agacé, ça faisait plusieurs jours que ça durait, excédé. Il a donc attrapé son téléphone pour chronométrer le temps qui s'écoulait entre deux fuites. Et là, l'idée qui surgit. Julien s'est dit, et si mon smartphone pouvait, grâce au micro et aux vibrations, détecter les bruits anormaux de mes appareils électroménagers avant de tomber en panne ? Il y a un frigo qui grince, bizarrement, une machine à laver qui vibre de travers. Autant de signaux que nous, êtres humains, avec nos oreilles, on ne peut pas arriver à déceler la faille.
2: Mais c'est vrai.
0: L'intelligence artificielle, elle, sait faire des choses que nous ne savons pas. Voilà comment, depuis 6 mois, Julien planche très sérieusement, jour et nuit, sur un prototype d'appli smartphone baptisé Listen, écoute en français. Une appli capable, dit-il, d'anticiper les pannes avant qu'elles ne coûtent une fortune à nos budgets. Il vient tout juste de déposer un brevet en ce début du mois d'août. Les premiers tests, visiblement, sont concluants dans sa propre cuisine, qu'il a transformée en laboratoire d'arty. Tout serait plutôt encourageant, même, et c'est plutôt le paradoxe de cette histoire, à ce jour, son fameux frigo qui fuit, lui, n'a toujours pas été réparé. On vous tiendra au courant de cette appli. En attendant, il est 5h12, ce mardi, la météo et ses conséquences, toujours à la une de l'actualité en France, Cyril.
3: Oui, notamment les feux de forêt hein, qui inquiètent. Et cette initiative avec des citoyens qui patrouillent en forêt pour prévenir le risque d'incendie. Reportage en Indre-et-Loire dans quelques minutes.
0: Et pour la musique, elle arrive dans un instant. Ça, vous devrez vous mettre en forme.
3: Ça réveille. C'est mieux qu'un café.
0: Et debout, Shakira, mieux qu'un café. En attendant, le monde idéal, celui où l'on économise, c'est maintenant dans Paris ici les économies. Bonjour Valère Coréard, chaque jour avec vous, un bon plan pour cajoler notre pouvoir d'achat. Aujourd'hui, vous nous parlez de notre box internet.
4: Oui, ce petit boîtier qu'on oublie complètement. Vous savez, il clignote discrètement au salon, dans le couloir. On le laisse en général tourner jour et nuit. Eh bien, l'éteindre la nuit, c'est un petit geste qui peut rapporter gros, entre guillemets. Une box internet consomme en moyenne 7 à 10 watts en continu, donc 60 à 90 kilowatts par an. C'est pas énorme hein, individuellement, mais enfin, à l'échelle de l'année, bah, allez, c'est 25 euros d'électricité qui partent en veille, pendant que tout le monde dort. Alors la solution est simple, hein, quand vous n'en avez pas besoin, la nuit, pendant les vacances, ou même la journée, si vous partez au boulot, vous débranchez votre box, vous la mettez sur une multiprise avec un interrupteur que vous passez en off. En un geste, vous coupez aussi la télé, le décodeur, la console, en fait tout ce qui est branché inutilement.
0: Et cette idée, Valère, ne vaut pas que pour la box.
4: Ouais, parce que les appareils en veille, c'est le poste caché de notre facture d'électricité. Une télé éteinte, elle reste en fait branchée. Un chargeur laissé dans la prise, ça tourne un petit peu aussi. Un micro-ondes qui affiche l'heure. Tous ces petits voyants rouges ou ces chiffres lumineux consomment. Alors, un tout petit peu individuellement, mais pas qu'un peu collectivement. Hein, jusqu'à 10% de la consommation annuelle d'électricité d'un foyer. Hors chauffage, ça peut monter jusqu'à 15%. Concrètement, couper l'éveil inutile, c'est une économie allez, d'une centaine d'euros par an. Et je suis sur le minimum, sans rien sacrifier à son confort. C'est un petit réflexe, hein. Regrouper les appareils sur des multiprises à interrupteurs. Pensez à tout couper avant d'aller se coucher ou avant de partir. Voilà, vous savez désormais comment économiser de l'électricité pendant votre sommeil ou quand vous êtes absent. Il suffit de mettre votre box et vos veilles au repos, elles aussi. Si vous aussi d'ailleurs vous avez des bons plans pour réduire votre facture d'énergie et la nôtre donc, je suis preneur. Mon mail c'est parisilleséconomies@radiofrance.com.
0: Merci Valère, à demain. Demain d'ailleurs dans Paris ici les économies, il sera question de notre vélo tout classique qui peut devenir électrique. En attendant, vous écoutez ici, il est 5h15.
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0: 12 départements sont placés en orange face à un risque élevé de départ de feux de forêt aujourd'hui, selon Météo France.
3: Et l'image de ces feux des derniers jours, des dernières semaines en Gironde, dans le Var, dans les Landes ou à Fontainebleau, et dans toutes les têtes, partout en France. Alors, par endroits, les citoyens se mobilisent pour prévenir tout départ de feu. C'est le cas à Saint-Nicolas de Bourgueil, en Indre-et-Loire, où le comité communal feu de forêt patrouille chaque jour. Boris Compin.
2: Le comité communal feu de forêt de Saint-Nicolas de Bourgueil repose sur une vingtaine de bénévoles. Chaque jour, il patrouille entre 2 et 4 heures dans un véhicule racheté 45 000 euros au SDIS 37, un 4x4 doté d'une citerne de 500 litres d'eau et de nombreux autres équipements, comme l'explique Sébastien Berger, le directeur du CCFF.
6: Là, vous avez une citerne de 500 litres d'eau et également vous avez du matériel de déforestage, donc des tronçonneuses et des broussailleuses. Et aussi, on a des saupompes dorsaux. On part avec 25 litres d'eau sur le dos, puis on peut traiter, en fin de compte, toutes les fumerolles. Et si on se trouve en pleine forêt, on peut s'alimenter auprès d'un étang et refaire le complément du véhicule avec une motopompe flottante.
2: Le matériel permet de traiter tout départ de feu sur 100 mètres carrés maximum. Au-delà, les pompiers viennent s'en occuper. Mais le CCFF a aussi un rôle de prévention auprès de tous ceux qui se promènent dans ce massif forestier de 600 hectares. Un massif interdit depuis plusieurs semaines.
7: Bonjour. Normalement, vous ne devez pas être en forêt.
8: À cause de ?
7: Il y a un arrêté, il y a des restrictions et il ne faut pas passer et rester en forêt.
8: C'est par rapport au feu de forêt.
7: Oui, c'est ça. On est toujours, nous, dans le secteur en risque très sévère. Donc, on est désolé, mais même si l'endroit est bien, c'est interdit à la population.
8: Ça marche.
2: Ici, il s'agissait simplement de quatre promeneuses, des vacancières qui ont pu entrer dans le massif à pied, sans avoir conscience que la plupart des routes sont barrées. D'autres bravent délibérément l'interdiction au mépris du danger, selon Éric Dozon, le président du CCFF.
9: On a trouvé une personne à la pêche au niveau d'un étang. Il était justement en train de fumer en plein milieu des bois. Quand on lui a annoncé qu'une amende, ça pouvait monter jusqu'à 300 euros, ça l'a calmé un peu.
2: Depuis que le CCFF a été créé, aucun départ de feu n'a eu lieu dans le massif bourgueillois.
3: Un reportage de Boris Compin, ici Touraine, sur votre radio locale ici.
0: C'était l'émission musicale emblématique des années 90, où se pressaient tous les artistes. Fréquence Star a fait son retour cette année sur la TNT. Son nouvel animateur sera l'invité des coulisses télé ce mardi, juste après Julien Clerc, ici. Ça

0: Vous écoutez ici. J'espère que vous allez bien ce mardi matin. On est ravis de vous compter parmi nous. 5h20, c'est un 4 août qu'ils sont nés. 65 ans tout rond pour l'ancien locataire de la Maison Blanche, 44e du nom, Barack Obama. Fête aujourd'hui son anniversaire. Happy birthday, Mr. President, pour reprendre la petite phrase de Marilyn Monroe qui nous quittait il y a 64 ans, tout pile, des suites d'une overdose à son domicile de Los Angeles. Sa mort est considérée comme un suicide probable, est-il écrit dans sa bio. Marilyn a ce jour qui reste l'icône numéro un du cinéma hollywoodien. Dans un autre genre, un 4 août aussi, s'éteignait à Arles Jeanne Calment, doyenne de l'humanité, 122 ans, un record de longévité qui n'a toujours pas été battu à ce jour. On souhaite ce mardi un bon anniversaire au journaliste sportif Laurent Luyat, la voix des Jeux Olympiques, mais aussi de Roland Garros, du Tour de France, qui souffle ce mardi ses 59 bougies. Et puis aujourd'hui, c'est l'anniversaire du chanteur, interprète François Valéry. Aimons-nous vivants, n'attendons pas que la mort nous trouve du talent. Il le fait mieux.
1: Lui, il le chante, quoi. Vous l'auriez chanté, ça aurait été super, Johan.
0: Un jour peut-être, en attendant d'écouter François Valéry sur les ondes d'ici, et ça arrivera inéluctablement prochainement. Bon anniversaire à vous aussi, c'est un 4 août que vous êtes né. Il est 5h22 ce mardi, on vous emmène dans les coulisses de Fréquence Star après une très longue pause. Le magazine est de retour sur la TNT. C'est une émission emblématique des années 90. Diffusée à l'époque sur M6, elle a fait son retour en septembre dernier sur W9. Et désormais, c'est Éric Jean-Jean qui l'anime. Ah, je crois qu'on sonne à la porte.
2: Hello.
3: Jeanne Masse dans ma maison.
2: Comment tu vas?
3: Je suis trop content de t'avoir. Mesdames, messieurs, Jeanne Masse est à la maison. Vas-y, passe devant, Jeanne.
0: Pour cette nouvelle version de Fréquence Star, la production a conservé les fondamentaux du programme. Un entretien en tête-à-tête mené dans une ambiance intimiste, prompte à recueillir les confidences des artistes. Une atmosphère dans l'esprit de celle insufflée à l'époque par Laurent Boyer, dont s'est inspiré son successeur, Éric Jean-Jean.
4: J'ai beaucoup parlé avec lui avant de commencer le programme. Lui, il avait un truc très intello autour de la philo, de la psycho, etc. Moi, je suis plutôt dans « viens à la maison, on va boire un café, on va discuter, puis on va se raconter nos vies les yeux dans les yeux », tu vois. C'est pas tout à fait la même chose, mais ouais, l'idée, c'est de faire accoucher les gens. Ouais. Ce qui reste fondamentalement la même chose, c'est que c'est un homme, moi en l'occurrence, qui rencontre un artiste pendant une heure et qui lui pose des questions avec un gros retour sur qui il est et son enfance, quoi.
0: Du Fréquence Star d'il y a 30 ans, on se souvient des émissions réalisées en extérieur. Le Massif Central avec Jean-Louis Murat ou bien Los Angeles en compagnie de David Hallyday. La nouveauté désormais, c'est que le programme est tourné dans l'appartement parisien de l'animateur, dont le salon fait office de studio télé.
4: Donc l'équipe télé débarque chez moi à 8h du matin, ils démontent tout et ils mettent les deux fauteuils Fréquence Star qui sont pour le coup pas mon mobilier à moi, et il y a des trucs pour éclairer partout, etc. Et une salle de maquillage dans ma chambre, hein, pour info. À force, je vais leur demander de me refaire la peinture, c'est une bonne idée, Johan.
0: Un peu de ménage quand même avant le tournage.
4: Oui, alors non, ça c'est un deal, c'est mon amoureuse qui a dit, ok, ils viennent à la maison, ok, c'est cadeau. En revanche, il y a 2 heures de ménage. Que
0: avant ou après
4: après, quel salaud. Non, en fait, quand je m'en vais, il y a encore l'équipe de tournage. Et quand je reviens le soir, ils ont tout remis. Donc en fait, c'est très bizarre, j'ai l'impression que c'est un peu irréel la manière dont ça se passe.
0: Pour cette saison retour, le casting des invités mixe habilement Nouvelle Génération et Valeurs Sûres. De Julien Libre, ex-candidat de la Starac, à Chantal Goya, en passant par Pascal Obispo, Jeanne Masse ou Sébastien Tellier, le spectre musical couvert est on ne peut plus éclectique. En attendant que l'émission revienne à la rentrée sur W9, tous les épisodes de ce Fréquence Star Nouvelle Génération sont à voir sur la plateforme M6+. Tous les matins, venez donc nous raconter votre été sur l'antenne d'ici. Un petit coup de fil à la radio et vous repartez avec le pack été dans lequel cette semaine il y a un calepin pour noter vos souvenirs, vos confidences, une paire de lunettes pour profiter de l'éclipse le 12 août prochain et le roman de la semaine chez Pocket, Aller simple pour la joie, signé Lorraine Fouché. Alors on s'appelle 0810 055 056. On est bien ici.

0: Vous écoutez ici, bientôt 5h30, ça nous laisse le temps d'une petite parenthèse spatio-temporelle avec Stéphane Bern qui, ce mardi, nous fait voyager à l'époque des premiers temps de la météo.
1: Avant les satellites et Météo France, on observait le ciel, le mercure ou une grenouille. Et oui, la première Miss Météo avant Evelyne Delia, c'était Kermit. En 1643, à Florence, dans son atelier, le savant italien Torricelli, élève de Galilée, s'amuse non pas avec une console ou des Playmobil, mais avec des tubes de verre et du mercure. Bon, chacun son truc. Un jour, il remarque que le liquide redescend mystérieusement, laissant un vide au sommet. Eureka! Il vient d'inventer le baromètre, un instrument capable de mesurer la pression de l'air. Désormais, la météo peut s'écrire en chiffres. Deux siècles plus tard, en France, un professeur du Muséum d'Histoire Naturelle, Auguste Duméril, trouve que tout cela manque cruellement de poésie. Et puis, ça coûte cher le mercure. Il propose alors un baromètre plus vivant. Il explique « Les grenouilles annoncent la pluie par leur coassement. On peut se faire un baromètre vivant en les plaçant dans un vase muni d'une échelle. »
2: La grenouille, comment s'appelle, Kermit ?
1: Dans son bocal de verre, la grenouille grimpe par beau temps et descend quand la pluie approche. Rien de magique. Par temps sec, les insectes volent plus haut et la grenouille, bonne vivante et affamée, doit grimper pour dîner. Quand l'air est lourd et humide, les moustiques volent bas. Inutile alors de grimper. En résumé, grenouille qui fait du sport, soleil dehors. Le dispositif fait fureur. Dans les fermes comme dans les salons bourgeois, on consulte la grenouille avant de sortir le parapluie.
3: Ce ne sont pas des vraies grenouilles, j'espère.
1: Certains la trouvent plus fiable que les journaux et surtout bien plus drôle à regarder. Aujourd'hui, nos applications météo ont remplacé la grenouille. Et on les croit, hein, ou pas.
0: À demain, Stéphane Bern. Et en attendant, vous pouvez retrouver toute la collection des replays et podcasts du Voyage dans le Temps sur le site ici.fr. Évidemment, à la une de la presse ce mardi, nous allons partir à la découverte d'une tortue nomade qui sillonne les quatre coins de la planète. Notre invité est intarissable sur le sujet et cette espèce animale qui ne devrait pas manquer d'éveiller votre curiosité. Pour l'heure, 5h30, l'info en France et dans le reste du monde, c'est l'heure du 90 secondes avec vous, Cyril Ardo-Redon.
4: Avec un peu d'avance, 8 campings du Lège Cap Ferret autorisés à rouvrir après le méga-feu en Gironde. Ces établissements n'ont pas été touchés par les flammes. Hier, les habitants de cette commune et du Porge ont pu retrouver leur domicile une dizaine de jours après avoir été évacués. Dans ce contexte, la préfète de la région Nouvelle-Aquitaine annonce qu'un arrêté ministériel reconnaissant le caractère de sinistre de grande ampleur sera signé cette semaine. Il permettra d'alléger les formalités administratives liées notamment aux abattages d'arbres et d'accélérer les opérations de coupe sanitaire. Ce matin, 12 départements du nord, de l'ouest et du sud du pays sont en orange pour un risque élevé de feux de forêt. Météo France place 18 départements en vigilance orange canicule. Le syndicat agricole Confédération Paysanne et 8 ONG comme le WWF ou la LPO appellent à censurer la loi d'urgence agricole et soutiennent les recours déposés par des parlementaires devant le Conseil constitutionnel. Selon ces organisations, le texte voté il y a 2 semaines par le Parlement viole la charte de l'environnement qui fait partie de la Constitution. Des inscriptions à caractère néo-nazi, fasciste et antisémite découvertes à plusieurs endroits du centre-ville de la Flèche dans la Sarthe, notamment près de l'hôtel de ville. Le maire RN de la commune condamne ces tags et assure qu'une plainte sera déposée. Et puis le Tour de France femme, la Norvégienne Sigrid Oxet est en jaune après avoir remporté hier la 3e étape. Place aujourd'hui à un contre-la-montre individuel de 21 km en Bourgogne entre Gevrey-Chambertin et Dijon. Début vers 14h30.
0: Vous écoutez ici, 5h31, 8 campings de Lège Cap Ferret en Gironde sont autorisés à réouvrir cet après l'incendie.
4: Des établissements qui n'ont pas été touchés par les flammes selon la préfecture, alors qu'hier, des habitants du Porge ont pu rentrer chez eux une dizaine de jours après avoir été évacués. Moment attendu, autant que redouté, forcément dans une commune où 184 maisons ont été détruites. Nicolas Joly, vous étiez aux côtés de ceux qui ont pu rentrer chez eux.
5: Masque sur le nez, Michel longe la route des lacs à vélo. Il s'arrête devant certaines maisons pour prévenir les propriétaires qu'il connaît.
6: Ta maison n'a rien. Si tu prends au nord, c'est cramé. Si tu prends à l'est, c'est cramé. Tu prends le sud, c'est cramé aussi.
5: Un moyen de se sentir utile et d'éviter la déprime.
6: C'est traumatisant, hein. Ça vous bouleverse, ça vous met dans tous ces états. Hein. Que ça soit esprit, âme et corps, le bonhomme, là, on passe à la moulinette. Hein.
5: Suzy, retraitée, fait le tour de son terrain.
7: Ça a brûlé, voilà, l'hangar qui a brûlé là-bas. Là, ça n'a pas bougé, la volaille, ça n'a pas bougé. Après, là-bas, ça a brûlé aussi, l'autre côté, là-bas. Puis là-bas, les caravanes vont sont brûlées aussi. La maison, elle n'a pas bougé, c'est bon. Faut pas que je me plaigne parce qu'il y a des gens qui ont perdu les maisons et tout.
5: Elle se dit chanceuse, malgré tout, comme son voisin, Dimitri.
8: La chance, oui. Vous voyez, en face, cette maison aussi, elle est juste à côté de la forêt. Les caravanes derrière cette maison, ils ont brûlé. On a eu beaucoup de chance. Hein.
5: Pas le temps de se reposer. Deux arrosoirs à la main, il jette un regard sur le champ d'en face, calciné.
8: On va tout arroser bien comme on peut. On va encore nettoyer. Je vais nettoyer ici. Ça, c'est dangereux en face, vous voyez. C'est sec. Ben, il y a un fumoir qui tombe et tout va commencer à brûler. Bon, excusez-moi, je vais aller jeter quelque chose d'eau.
5: Je vous en prie, bonne journée à vous.
4: Le reportage de Nicolas Jolie sur votre radio locale ici. On regarde le ciel, Johan, canicule et orage au programme aujourd'hui.
0: On sort d'une nuit encore caniculaire, moite et tropicale. Aujourd'hui donc des orages qui sont annoncés pour l'instant en matinée, des ondées orageuses plus exactement sur le centre du pays, au sud-est et sur le pourtour méditerranéen. Le temps, lui, va rester sec aujourd'hui, soleil, un peu de nuages également. Et puis pour les températures ce matin, ça donne 23 à Perpignan, 23 également dans la capitale, 20 à Bordeaux et 22 à Strasbourg. Alors que dans le courant de l'après-midi, le temps va devenir de plus en plus lourd et le ciel tourné à l'orage par intermittents sur l'Auvergne, Rhône-Alpes, la Franche-Comté également sur le nord-est du pays. Et puis cet après-midi, comme hier, c'est toujours à l'est qu'il fera le plus chaud. Le dôme de chaleur sur l'Europe a pour épicentre donc cette partie-là de la France, 36 à Strasbourg cet après-midi, 30 à Paris, 28 à Rennes. Comment ça se passe chez vous? Vous nous l'écrivez en nous postant des messages sur la page Facebook d'ici. Nous saluons Kevin qui vit à Mulhouse, qui a relevé ce matin 21 degrés chez lui. Le temps est nuageux. Christian, lui, est à Morzine en Haute-Savoie, 18 degrés ce matin. Et puis comme tous les matins, vous continuez de nous envoyer vos petits messages, des photos si le cœur vous en dit. La page Facebook d'ici est à votre service.
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0: Elle est actuellement en vacances. Zazie prend son élan pour venir jouer en concert tout près de chez vous. Bon, va falloir être un peu patient parce que sa tournée ne débutera que début printemps 2027. En attendant, on révise nos classiques. Zen, restons zen. Ici, ce mardi matin, on se réveille avec le sourire. 5h35.

0: Bonjour, bon réveil. C'est bien ici que vous écoutez. Ce matin, là, tout de suite maintenant, il est 5h40.
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0: Et les infos pratiques qui vous aident au quotidien, c'est aussi ça le credo de votre radio locale le matin. Ce mardi, on poursuit notre croisade contre les arnaques. Et ce matin, avec l'arnaque qui concerne les transports en commun, Cyril.
2: L'arnaque au morceau de scotch, un petit morceau de scotch déposé sur l'endroit, vous savez, pour payer votre titre de transport. Voilà, Aude Razou nous expliquera tout dans quelques instants.
0: Et parce que la musique ne s'arrête jamais ici, Johnny arrive dans un instant.
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0: Attends, garde deux ans, Johnny. C'est pas le début de la chanson.
2: Il nous fait tout. Il est impatient, ce Johnny. Ouais.
0: Bonjour, Samuel.
2: Bonjour, Samuel.
4: Bonjour, Yann. Bonjour, toute l'équipe.
0: Samuel, vous êtes chauffeur routier. Est-ce que vous êtes au boulot ce matin? Est-ce que vous êtes dans votre camion?
4: Eh oui, je viens de monter dedans il y a 5 minutes.
0: Bon, vous allez où ce matin?
4: Ce matin, sur le Havre.
0: Bon, la radio branchée sur les ondes d'ici. Il y a eu des vacances, il n'y a pas eu des vacances pour vous cet été?
4: Vacances, première quinzaine de juillet, qui ont fait du bien, et maintenant c'est boulot à fond.
0: Boulot à fond. On m'a dit que vous étiez le spécialiste du barbecue.
4: Oui, je me débrouille pas mal en cuisine, et notamment barbecue.
0: En toute modestie, je me débrouille pas mal. Quelle est la pâte de Samuel? Qu'est-ce qui fait que lorsqu'on mange un barbecue, et que vous êtes passé avant, on peut dire, ah oui, ça, c'est le travail accompli de Samuel.
4: Eh bien, moi, je fais bien mariner des viandes, et surtout avant des circuits à style de bœuf, je le sors au moins 2 heures avant la cuisson, pour qu'il reprenne une température ambiante, pour qu'il soit beaucoup plus tendre.
2: Eh ben, j'arrive ce midi.
0: Eh ben, écoutez, non, parce qu'il sera dans son camion, Samuel. mais c'est tous les week-ends, alors, en ce moment, le barbecue, si j'ai bien compris, chez vous.
4: Oui, tous les week-ends, il chauffe. Tous les week-ends, il chauffe, oui.
2: Bon, le rendez-vous est pris.
0: On va envoyer chez vous. C'est où, chez vous, d'ailleurs? Je ne vous ai pas demandé.
4: Moi, je suis à Gruchet de Valasse, à côté du Havre.
2: Eh bien, ne vous inquiétez pas, je me déplace.
0: Hein. Eh ben, Cyril se déplace et va le précéder le pack été aux couleurs d'ici. Vous allez voir, c'est un beau sac aux couleurs de votre station locale avec plein de surprises, des goodies, des lunettes pour assister à l'éclipse, même si possiblement vous serez dans votre camion à ce moment-là. 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Je ne vais pas tout vous dévoiler, ça arrive chez vous d'ici quelques jours.
4: Ok, merci.
0: Je vous souhaite bonne route, Samuel, et puis à bientôt sur l'antenne d'ici.
4: À bientôt, et ici toute la journée, donc à bientôt, il n'y a pas de problème.
0: Eh ben, je compte sur vous, évidemment, Samuel. On vous accompagne sur la route direction Le Havre. Il est 5h42, bon réveil à vous.
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0: 5h42 chaque matin ici, c'est pas vrai, votre rendez-vous anti-arnaque pour éviter un bon paquet de désagréments. Aude, aujourd'hui, l'arnaque aux morceaux de scotch. Vous nous en parlez, de quoi s'agit-il exactement?
6: Eh bien, ça se passe notamment sur les bornes où vous achetez vos tickets pour les transports en commun ou là où vous rechargez vos cartes de transport. Il y a eu plusieurs signalements ces derniers mois. Vous vous présentez à la borne et là, vous voyez un gros morceau de scotch marron sur le petit boîtier pour payer en sans contact. Donc là, logiquement, vous vous dites que le sans contact ne marche pas. Donc, vous insérez votre carte bleue dans la petite fente. Là, il n'y a pas de scotch et vous faites votre code secret.
0: Et là, je suppose que c'est là, à ce moment précisément, que l'escroc entre en jeu.
6: Tout à fait. Et là, on retombe en fait sur une arnaque très classique. Le voleur est derrière vous, il vous regarde discrètement faire votre code, il vous pique la carte d'une manière ou d'une autre, plus ou moins discrètement, et le temps que vous fassiez opposition, il aura peut-être déjà réussi à faire quelques achats. Méfiez-vous hein, toujours des personnes autour de vous quand vous faites votre code de carte bleue. Ça paraît évident dit comme ça, mais quand je fais la queue, moi, je sais pas, à la caisse du supermarché par exemple, je vois beaucoup de gens vraiment pas méfiants, ils font leur code et moi derrière je vois absolument tout. Si j'étais mal intentionné, ça pourrait très mal tourner. C'est pareil aux distributeurs de billets, aux distributeurs de banque. Refusez tout net d'ailleurs quand quelqu'un propose de vous aider, c'est souvent un piège. Je reviens à mon histoire de scotch. Si vous voyez du scotch sur une borne d'achat, vous changez, vous en prenez une autre et n'hésitez pas à jouer collectif. Signalez à la compagnie la présence de ce scotch suspect, ça aidera tout le monde.
0: On joue collectif tous les matins avec vous, Aude Razo. C'est pas vrai, à retrouver sur le site ici.fr à l'onglet Arnaque. Tous les matins, deux minutes à part pour s'immerger dans le monde merveilleux de Dame Nature. Ce matin, il va être question de reproduction animale. En attendant, voici One Republic. Il est là, Runaway, sur les ondes d'ici. Run.

0: ce mardi. Vous êtes branchés ici. À présent, on s'occupe de tout le reste et notamment de s'occuper de la nature. Merci d'être là. À 5h46, le monde merveilleux du vivant ouvre ses portes avec trois choses à savoir sur un insecte qui ressemble fort à une mante religieuse. Bonjour Benoît Prospero.
1: Mais qui n'est pas une mante religieuse. Bonjour à toutes et tous. Aujourd'hui, la magicienne dentelée. Bah oui, c'est son nom. Différence alors avec la mante religieuse. Bah la magicienne est une sauterelle géante sans ailes, aux antennes immenses, alors que la mante est plus petite, possède des ailes et une tête triangulaire très mobile. Et donc au programme, 700 centimètres, tranchante et clone. Et donc, première chose à savoir, la magicienne dentelée mesure 7 cm, ce qui en fait l'un des plus grands insectes d'Europe. Et pourtant, elle est archi discrète. C'est une véritable reine du camouflage qui s'active essentiellement la nuit.
0: Mais alors, pourquoi tranchante ?
1: C'est la deuxième chose à savoir, la magicienne dentelée possède deux pattes dites ravisseuses, c'est-à-dire un, démesurées, et deux, armées de deux rangées d'épines. Et c'est donc avec ces armes qu'elle chasse à l'affût, criquets, sauterelles ou grillons. Et notez que comme sa cousine la mante religieuse, elle peut être cannibale.
0: Vous voulez dire que comme la mante religieuse, la magicienne dentelée mange le mâle après l'accouplement ?
1: Eh ben non, pas du tout. Quand on dit qu'elle est cannibale, c'est parce qu'elle peut manger une des siennes par opportunisme, figurez-vous. C'est-à-dire que si elle tombe sur une congénère plus petite ou affaiblie, elle n'hésitera pas une seconde à en faire son repas. Et pourquoi elle ne mange pas le mâle après l'accouplement ? Ah ben c'est la troisième chose à savoir, tout simplement parce qu'elle n'a pas besoin de mâle pour se reproduire. La magicienne dentelée se passe de reproduction sexuée pour perpétrer sa descendance. Ce qui veut dire que l'espèce se reproduit par parthénogenèse. Traduction, les femelles donnent naissance toutes seules à des clones. Prends-moi pour un hérisson et demande-moi pourquoi tu as soudainement mal aux pieds. Le monde vivant est merveilleux. Et pour en savoir plus sur la nature qui vous entoure, vous pouvez découvrir les magazines de la maison d'édition La Salamandre. Rendez-vous pour ça sur salamandre.org. Merci à Julien Perrault et à toute sa merveilleuse équipe, salamandre.org.
0: Merci Benoît Prospero. Grâce à vous, ce mardi, nous savons désormais que la magicienne dentelée donne naissance à des clones. Le monde merveilleux du vivant, à retrouver sur le site ici.fr.
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0: À 5h49, on reste dans la nature, à la une de la presse. On va nager en profondeur à la rencontre d'une espèce animale qui mérite le détour.
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0: Bonjour Sandra Laboukari. Sandra ?
4: Bonjour Johan.
0: Où vit-elle cette tortue Kawan et déjà à quoi ressemble-t-elle ?
4: Alors cette tortue Kawan, donc c'est une tortue que l'on peut trouver en Atlantique et en Méditerranée. Et c'est surtout une grande voyageuse qui ressemble beaucoup à un héros de la mythologie grecque, car comme Ulysse, elle navigue des années avant de retrouver sa terre natale. Comme Ulysse, elle va braver énormément de dangers sur sa route. Et puis comme Ulysse, qui est roi d'Ithaque, elle a tout d'une reine. Elle a une carapace pour vaisseau en forme de cœur. Elle a un bec en corne pour arme, pour se défendre des dangers et puis pour se nourrir, pour chasser. Et puis, elle a un sens de l'orientation impressionnant.
0: Pourquoi voyage-t-elle, cette tortue Kawan ?
4: Alors, cette tortue Kawan, elle nage pour arriver à chasser, pour arriver à trouver des proies. Elle cherche aussi des endroits où se reproduire. Après, ses voyages sont encore un peu mystérieux.
0: Comment fait-elle pour s'orienter ?
4: D'abord, elle est sensible aux champs magnétiques terrestres, mais en plus, elle est capable de reconnaître, en fait, les signatures magnétiques, les empreintes magnétiques de certains lieux, par exemple là où elle a trouvé beaucoup de nourriture, et de les enregistrer pour les venir plus tard. Donc c'est assez exceptionnel. C'est vraiment un animal assez fascinant pour ça. Elle a des capacités qui sont assez incroyables. Une autre de ses capacités incroyables, c'est que la tortue Kawan, elle a des poumons et c'est une championne de l'apnée. Elle est capable de rester des heures sous l'eau. En général, elle remonte toutes les 10 à 20 minutes à la surface. Elle est vraiment exceptionnelle.
0: C'est une tortue marine qui peut faire de l'apnée, mais qui est aussi à l'aise sur la terre ferme, si j'ai bien compris en lisant le dossier.
4: Alors, elle n'est pas aussi à l'aise en milieu terrestre qu'en milieu aquatique. Hein. Elle vit surtout et essentiellement en milieu aquatique, mais elle vient sur la terre ferme pour pondre tous les 2 ou 3 ans seulement. Elle va se rendre sur la plage où elle est née, le plus souvent, pas toujours, mais le plus souvent. Et là, elle va pondre plusieurs fois dans la saison à 15 jours d'intervalle. La tortue kawane, elle mise vraiment sur la quantité pour garantir la survie de son espèce.
0: L'Odyssée de la tortue kawane, c'est un sujet à lire pour vos enfants ou vos petits-enfants dans la Salamandre Junior, la revue des explorateurs nature destinée aux 8-12 ans. Bonne journée à vous Sandra, merci d'avoir été des nôtres ce matin.
4: Merci beaucoup.
0: Vous écoutez ici ce mardi, il est 5h51. Vous ne le saviez pas encore, mais en ce moment, la colère gronde chez les grands-parents.
3: Ah oui?
0: Ils sont pas prêts à se laisser faire. Papy, mamie, ils se révoltent même. C'est au programme de ces tendances. Évidemment qu'ils ont raison. Un petit peu de douceur en attendant un de ces artistes qu'on aime écouter à longueur de journée et que votre radio locale vous joue régulièrement. Voici une chanson, un morceau de choix de Johnny Hallyday. Ça s'appelle Je te promets. Écoutez, ça démarre comme ça.

0: Pour démarrer la journée, rien de tel qu'un bon Johnny. Et jusqu'au bout, s'il vous plaît, vous écoutez ici, avant de retrouver le journal de 6h et toutes vos infos locales. C'est le moment de Ces Tendances, votre rendez-vous quotidien pour ne rien rater des phénomènes de société. Muriel Jordan, ce mardi avec vous, on s'intéresse à la révolte des grands-parents.
1: Ouais, vous avez remarqué ça? De plus en plus de grands-parents ne veulent plus qu'on les appelle papy, mamie, pépé, mémé. Ils veulent plus de cette étiquette qui les vieillit. Beaucoup choisissent des petits surnoms un peu moins vieillots. Direction la rue pour enquêter. Bonjour madame, est-ce qu'on peut vous appeler mémé, vous?
2: Je ne suis pas une mémé, je suis une mamie. Je trouve que c'est beaucoup plus élégant de dire mamie. Mémé, ça fait ancien temps. Et puis ça me vieillit aussi. Moi, je suis dynamique et mamie, je préfère mamie.
1: Et vous avez quel âge?
2: 73 ans.
1: Et vous, madame? C'est démodé d'appeler encore pépé, mémé?
3: Oui, bien sûr, c'est démodé. Ça fait 19e siècle. Et puis, comme nous sommes dans une culture anglo-saxonne, n'est-ce pas? C'est mieux d'appeler les gens mamie.
1: Pas de petits-enfants qui vous appellent comme ça?
3: Pas pour le moment.
1: Pas pour le moment. Mais si demain, ils vous appellent mémé, vous les engueulez?
3: Oui.
1: Ah, vous voyez, hein, les grands-parents, enfin certains, surtout les grands-mères, veulent davantage échapper à l'image vieillissante.

0: En amont par les parents eux-mêmes qui anticipent avant de devenir grands-parents, avant la naissance du premier enfant. Une façon pour eux de dire qu'il est hors de question d'être appelé pépé ou mémé.
1: Avec mes parents, ça nous arrive souvent de parler de quand on aura des enfants. Et ma mère, elle a dit qu'elle ne voulait pas se faire appeler mamie ou papy parce qu'elle pense que ça va trop la vieillir. Et donc, elle réfléchit déjà à des noms. Elle a déjà trouvé un surnom pour mon père. Elle veut l'appeler Papy Sky. Et elle cherche encore quelque chose. Et elle veut que ce soit quelque chose en rapport, soit par rapport à sa passion, à sa personnalité.
2: J'ai dit à mes enfants, le jour où j'aurai un petit-fils ou une petite-fille, surtout, je ne veux pas qu'on m'appelle Mémé. N'importe quoi, mais pas Mémé.
0: Ces nouveaux surnoms renforcent parfois la complicité. Ils peuvent créer des liens plus forts et transmettre quelque chose de différent, de plus original que papy ou mamie. Même si au final, qu'importe le nom. Évidemment, ce n'est pas le nom qui va vous vieillir. Puisqu'avoir des petits-enfants, de toute façon, ça va vous offrir une seconde jeunesse. Mais au moins, vous voilà prévenus. Si les grands-parents ne veulent plus qu'on les appelle papy et mamie, n'insistez pas. Hein, faudrait pas pousser Mémé dans les orties.
3: Merci Mumu, Muriel Jordan, qu'on retrouve tous les jours pour ces tendances. Votre rendez-vous pour décrypter la mode du moment. Ce mardi, troisième étape du Tour de France, quatrième étape du Tour de France Femmes, Gevrey-Chambertin, Dijon. Une épreuve à vivre en direct ici dès 13h30 et tout au long de l'après-midi. En attendant, on vous laisse avec toute l'équipe d'ici matin. Passez une excellente journée.
4: Merci beaucoup Yoann Guérin et votre belle voix bien réveillée. Nous on va la chauffer notre voix petit à petit. Ça va venir. Philippe commence. Philippe, oui. Père, bonjour.
5: Bonjour Clément, bonjour à tous.
4: Vous avez une mine d'un gars qui a dormi.
5: Ah oui, j'ai
4: 10
5: bien
4: heures
5: dormi.
4: De filet.
5: Alors peut-être pas 10 heures. Il y a une petite sieste qui attend.
4: C'est pas le cas
5: mais quand même ça va.
4: Bon, Philippe arrive pour l'info. Anthony pour la technique. Aujourd'hui et toute la semaine, Louane va pas tarder à arriver pour vous accueillir au 02 47 38 10 20. Bref, toute l'équipe d'ici matin pour vous réveiller.
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4: Bon réveil et belle journée, bon mardi, il est 6h. L'info d'ici, Philippe Père.
7: Ils sont les anges gardiens de la forêt au cœur de cet été marqué par des incendies d'une virulence jamais constatée en France. Un comité communal feu de forêt s'est constitué à Saint-Nicolas-de-Bourgueil un an après ce feu qui a détruit 10 hectares de pins maritimes. Derrière cette structure unique, une vingtaine de bénévoles qui se relaient chaque jour pour surveiller le moindre départ de feu à bord d'un véhicule racheté 45 000 euros par la commune aux pompiers d'Indre-et-Loire. Sébastien Berger, ancien maire de Saint-Nicolas-de-Bourgueil, pompier professionnel et directeur de ce comité.
8: On a acheté un véhicule aux 10-37, hein, ce qu'on appelle un véhicule de première intervention avec 500 litres avec une pompe. On a acheté de l'habillement, on a acheté du matériel pour faire la déforestation aussi. On est en lien avec le 10-37 et s'il y a une fumée suspecte sur Saint-Nicolas-de-Bourgueil, le CODIS peut appeler nos bénévoles et on peut traiter jusqu'à 100 mètres carrés. Mais avant tout, on est surtout là aussi pour guider parce qu'on connaît la forêt par cœur. Et donc, pour avoir un gain de temps, on peut leur dire, voilà, il faut passer par tel endroit. Le point d'eau, il est accessible. C'est plein d'informations qu'on va pouvoir donner aux commandants des opérations de secours. Aujourd'hui, il y a une vingtaine de bénévoles. Quand on est en risque sévère, ils tournent de 16h à 18h. C'est là que la plupart du temps, le feu est clos. Et quand on est en risque très sévère, ils ont deux tournées. Donc, ils font 14h, 16h, 16h, 18h. Il y a de la prévention aussi qui est faite. Hein, parce qu'il y a des personnes qui courent ou qui viennent pêcher dans les endroits qui sont interdits. Donc, on leur fait comprendre qu'il faut partir. On va toucher du bois, mais depuis qu'on a mis le dispositif en place, sur notre secteur, on n'a pas de départ de feu.
7: Et sur le front des incendies dans le sud, la situation dans le Var est stabilisée toujours ce matin, mais l'incendie du Gros Bessillon qui a parcouru près de 2000 hectares n'est toujours pas fixé. En Gironde, les habitants du Porge et de l'Esch-Cap-Ferret se réveillent chez eux pour la première fois depuis le début du méga-feu qui est désormais fixé.
4: L'Indre-et-Loire n'est plus en vigilance jaune aux orages ce matin.
7: Mais c'est au nord de Tours que l'épisode a été le plus intense hier, avec plusieurs dizaines d'impacts de foudre, mais sans gravité. Alors que dans les Hautes-Pyrénées, un ado de 14 ans et un homme de 21 ans sont entre la vie et la mort ce matin. Ils ont été foudroyés hier après-midi alors qu'ils évoluaient sur un GR à 2700 mètres d'altitude. Deux enfants légèrement blessés parmi 9 personnes impliquées hier après-midi dans un accident entre deux véhicules à Loches. Ils sont hospitalisés à Clocheville, à Tours. Les tests d'alcoolémie et de stupéfiants sur les conducteurs sont sortis négatifs.
4: La gendarmerie d'Amboise relance son appel à témoins. mois après la découverte d'un corps sur une route départementale à Nazelles-Négron.
7: Mais celui d'un homme retrouvé mort sur cette D952 avec près de lui des débris de voiture, ce qui laisse penser qu'il a pu être renversé. C'était

0: le 11 juillet au matin qu'il a été découvert. Si vous avez des informations, il faut appeler la brigade. Le numéro et tous les détails sont sur ici.fr. Un autre appel à témoins, cette fois de la police de Tours. Elle recherche les auteurs d'une agression. Dans la nuit du dimanche 10 mai, un couple a été violenté par 4 ou 5 individus, on ne sait pas, âgés de 20 à 30 ans, avenue de Gramont, près de l'école Buisson-Molière. Si vous avez vu quelque chose, là, il faut contacter le commissariat de Tours.
1: Jouer les tours. Les habitants de la Rabière pleurent l'abattage d'un arbre.
0: Et ce sont les services de Val-Touraine Habitat qui sont intervenus hier et c'est la troisième fois en 6 mois qu'un arbre est éliminé pour des raisons de sécurité, là, dit Val-Touraine Habitat. Mais les riverains, eux, se désolent d'une disparition des îlots de fraîcheur dans leur quartier, Elsa Dizier.
2: Anthony habite le quartier depuis 40 ans et il conteste cette coupe d'arbres. Avec les fortes chaleurs, il craint ne plus pouvoir profiter de ces coins de fraîcheur.
3: Ces bâtiments sont vieillissants, donc on a une isolation qui n'est pas au top. Et en plus de cela, on nous coupe des îlots de fraîcheur.
2: Pendant 60 ans, une politique de plantation massive perdurait dans ce quartier HLM. C'est l'une des raisons pour lesquelles Géraldine s'est installée ici, il y a 10 ans.
4: La différence de température entre là et là-bas.
5: Il y a au moins 3 degrés. Ouais.
4: 5, je dirais même, 5 degrés. Sous les arbres. Bah, c'est surtout pour les gamins, ils vont jouer là, même l'après-midi. Midi, s'il y a 30, 25, ils vont jouer dehors.
2: Aux manettes de cet abattage d'arbres, le bailleur social de ces immeubles, Val-Touraine Habitat, qui assure avoir coupé cet arbre pour des raisons de sécurité. Selon lui, les branches menaçaient de tomber, mais pour Pedro, locataire depuis 20 ans, ce n'est pas une raison valable.
6: C'est quand même le quartier le plus urbanisé de Joux-les-Tours, et c'est quand même très très grave de retirer de la végétation dans un quartier qui est en train de souffrir de la chaleur. Là, ce qu'on voit, c'est qu'il n'y a même pas de replantage, et ce qu'ils sont en train de faire, c'est qu'ils replantent, mais ailleurs. Et puis souvent, c'est des petits arbres, donc ça, c'est assez inquiétant.
2: Val-Touraine Habitat assure replanter un arbre après chaque coupe tout en s'adaptant aux conditions climatiques d'aujourd'hui. Ils choisissent plutôt des essences plus résistantes et moins gourmandes en eau. Et surtout, ils ne replantent pas aux endroits où un arbre a déjà posé problème.
0: Un reportage signé Elsa Dizier pour ici Touraine. Le Tour de France Femmes, la 4e étape aujourd'hui, c'est un contre-la-montre individuel de 21 km en terre bourguignonne. En jaune, la Norvégienne Sigrid Haugset qui a remporté hier la 3e étape. Dans le Jura, quant au cycliste tourangeau Thibaut Gruel, le coureur de la Groupama FDJ, va participer au prochain Enevi Tour, l'ancien tour du Benelux. Ce sera du 19 au 23 août.
1: Je crois qu'on a quelques fans hein, à la radio.
0: Oui.
1: Non, je me trompe pas.
0: Oui, absolument. Le rédacteur en chef de ici Touraine, voilà, David Mal, pour ne pas le citer.
1: Il semblait que j'avais entendu son nom. Des déclarations d'amour.
0: Ah oui, exactement. Bon, pour la météo aujourd'hui, Clément, qu'est-ce que ça donne?
1: Eh ben, franchement, c'est super agréable. Hein. Là, les derniers jours, on avait quand même encore pas mal de chaleur. Bon, c'est pas encore la période de canicule, mais on en était pas si loin finalement sur les derniers jours. Hein. C'était assez étouffant. Et là, ça y est, hein, ces jours prochains, les prochains jours jusqu'à dimanche. En tout cas, on est dans les normales de saison. Des températures pas plus de 29 degrés cet après-midi. 29, allez, 30 degrés au plus chaud. C'est ce que dit Météo France sur un secteur, celui d'Amboise. Mais ça commence à descendre petit à petit. On voit des 28 degrés qui se baladent. 28 degrés à Neuilly-Pompierre. 27, pas plus à Château-la-Vallière. 29 à Tours. Et puis, niveau ciel, franchement, pareil. Hein, hier, c'était instable. Ouais. On avait les orages, comme vous le disiez d'ailleurs en début de journal. Là, c'est vrai que c'est plus agréable, hein, finalement, tout simplement. Un ciel assez dégagé. Ce matin, des petits nuages à l'est du département, mais bon, ça n'empêche absolument pas les rayons de soleil de passer. Cet après-midi, ça reste très agréable. Encore un peu plus de nuages, peut-être, mais c'est encore bien dégagé dans notre ciel tourangeau.
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1: Et la musique qui devrait vous réveiller à 6h06, c'est Diana Ross. Et c'est Upside Down.

0: Et ça, ça gonfle bien, ouais. Diana Ross, Upside Down, à 6h11, avec Ici Touraine, bon réveil.
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0: On est le 4 août aujourd'hui, honneur aux lions. Bah oui, c'est la période des lions en ce moment. Et honneur à tous ceux qui ont pour prénom Vianney. C'est la fête des Vianney aujourd'hui. Et moi, j'en connais un très très bien de mon côté. Je le connais pas personnellement, je l'écoute à la radio comme vous, hein. Le chouchou de ma grand-mère d'ailleurs, hein, je le dis au passage, peut-être votre chouchou aussi. C'est aujourd'hui la journée mondiale de la bière.
3: Ça sent la bière.
0: Eh oui. Ce sont quatre Californiens qui ont eu l'idée en 2008, probablement après une soirée largement arrosée, de créer cette journée mondiale de la bière fêtée depuis chaque premier vendredi du mois d'août. Ça me permet de donner aussi le nom de trois brasseries tourangelles qui ont le mérite d'exister, comme la brasserie Turonne, la Petite Maize et la brasserie Capsile. Il est 6h11, vous écoutez Ici Touraine.
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0: 6h12, vous écoutez Ici Touraine et tous les matins des conseils santé avec le docteur Kirzey. Aïe, ça pique. Comment éviter tout ça? On va éviter de se piquer ce matin grâce à vos conseils santé avec les herbes urticantes.
7: Bonjour tout le monde, on les appelle orties mais aussi berce du Caucase, euphorbe ou simplement les mauvaises herbes. L'été c'est la saison des balades en campagne mais aussi des mauvaises rencontres végétales. Vous avez frôlé une tige et vous sentez votre peau picoter, rougir, voire brûler. Ces plantes sont redoutables, non pas parce qu'elles sont venimeuses mais à cause de minuscules poils microscopiques présents sur leurs feuilles et leurs tiges, et ces poils sont creux comme des micro-aiguilles et au moindre contact, ils se brisent et ça va injecter sous la peau un cocktail d'histamine, de sérotonine, d'acide formique, le même que celui des piqûres d'ortie. Alors, premier geste à ne pas faire, c'est se frotter. Parce que se frotter, c'est comme enfoncer des milliers de micro-aiguilles encore plus profondément dans la peau. Cela va mécaniquement augmenter la quantité de venin injecté et donc l'intensité et la durée de la réaction. Le premier réflexe, au contraire, c'est de s'éloigner de la plante pour éviter tout nouveau contact. Deuxième geste, il est primordial, on rince abondamment la zone à l'eau claire, tiède de préférence. Alors, vous allez me dire, mais pourquoi pas froide? Parce que l'eau froide va contracter les vaisseaux sanguins et emprisonner un peu le venin sous la peau. L'eau tiède, elle dilate un peu les pores et facilite l'évacuation des poils et des substances irritantes, voire neutralisées. Les toxines. On lave la zone comme si on se lavait les mains en faisant couler l'eau sans frotter.
0: Bon, c'est très bien tout ça, mais une fois la zone propre, on fait quoi après ?
7: Après le rinçage, on peut appliquer une compresse d'eau froide, fraîche, pendant 10 minutes pour calmer l'inflammation. Ensuite, on hydrate la peau avec une crème apaisante, de l'aloe vera ou une crème dédiée, votre pharmacien va vous proposer ça. Et dans la plupart des cas, la douleur et les démangeaisons disparaissent en une heure sans autre traitement. Mais si la réaction est plus sévère, un œdème, des cloques, des difficultés respiratoires, évidemment, on consulte sans attendre. On peut prendre aussi des antihistaminiques locaux ou par voie orale, ça peut être utile. Mais surtout, on retient, il ne faut pas frotter, il faut rincer à l'eau tiède, calmer avec une compresse fraîche et éviter les mauvaises herbes cet été. Ça veut dire quoi? Ça veut dire que le bermuda ou le short, c'est peut-être pas la bonne idée. On prend des grandes chaussettes qui vont remonter sur le pantalon. C'est pas très beau, mais c'est efficace. Allez, bon été, bonne santé à l'écoute d'ici, bien sûr.
0: Oui, et puis quand il fait très chaud, les grandes chaussettes, docteur Kirzek, je suis pas sûr non plus. Hein. Merci beaucoup pour vos conseils santé. On vous retrouve demain, même heure. On va découvrir le Spider Monkeys du zoo avec les coulisses de Beauval. Yann Meraki avec nous dans 3 minutes.

0: Comme ça, c'est très bien, vous allez l'avoir dans la tête grâce à nous, grâce à Ici Touraine toute la journée. Cookie Dingler et Femme Libérée au réveil à 6h18. Et tous les matins, on voit les plus beaux animaux du monde, ou en tout cas, on les entend, on les imagine, grâce à Yann Mera qui passe son été à Beauval. Ça s'appelle les coulisses de Beauval. On y découvre des animaux surprenants qui aiment jouer avec nos idées reçues.
1: Comme des petits singes très sociables au regard attendrissant, avec une particularité anatomique qui ne laisse pas indifférent.
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1: Cette fois-ci, on se trouve au cœur du paradis des singes. Il y en a tout autour de nous et principalement derrière les attelles à face rouge. Avec vous, Audrey, vous êtes soigneuse secteur petit singe. L'attelle à face rouge, un singe tout mignon, tout poilu, tout noir, avec un visage tout rose, exactement. Plutôt que rouge finalement.
3: Oui, exactement.
1: Et on sait pourquoi ce visage est si particulier.
3: Ça fait partie de leur spécificité. Tous les attelles ont vraiment ce visage nu avec à côté beaucoup de poils. Même les autres espèces d'attelles ont cette particularité, mais c'est vrai que les faces rouges ont vraiment ce visage très rouge.
1: Alors on va casser le mythe, on joue un petit peu avec les attelles à face rouge sur qui a la plus grande, et visiblement c'est madame qui gagne.
3: Exactement, nous on a souvent cette question qui revient avec les visiteurs.
1: Qu'est-ce qu'il y a entre leurs jambes?
3: Et souvent en fait les gens pensent que c'est le mâle en pensant au pénis, et en fait non, pas du tout, c'est le clitoris chez les attelles. Donc c'est vraiment une anatomie qui ressort chez les attelles, toutes les espèces d'attelles ont ce clitoris hyper atrophié qui ressort.
1: On les appelle aussi les singes araignées, ils ont ce petit côté Spider-Man.
3: Déjà quand on regarde le physique, si on les observe, on peut observer des grands membres, donc des grands bras, des grandes jambes, et cette grande queue qui peut aller jusqu'à 90 cm, où ils se suspendent en hauteur. Et en plus de ça, ils ont beaucoup de poils, donc en fait, quand ils se déplacent, on a l'impression de voir une grande araignée qui se déplace très rapidement, parce qu'ils ont aussi beaucoup de vitesse. En plus, ils ont une spécificité, c'est que sur la rue, si on observe bien, ils ont comme une cinquième main, donc en fait, c'est une queue préhensile, c'est comme l'intérieur de notre main, donc ils peuvent se suspendre, s'accrocher avec, et ont pas besoin du coup des autres membres pour trouver leur équilibre ou pour se débrouiller dans les arbres.
1: C'est pour ça qu'ils sont venus faire les malins devant nous, exactement. Nous montrer un peu de quoi ils étaient capables.
3: Agilité.
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1: Le groupe de Beauval est composé de 6 attelles. Pata, le mâle, puis Bella, Isa, Panda, Anna et Nina, les 5 femelles. À croire qu'il faut que ça se termine en A au niveau des prénoms pour être un attelle à face rouge. Ceux-ci sont nés dans la nature et ils étaient des orphelins de chasse. Retrouvés blessés, il ne leur restait que 2 possibilités, l'euthanasie ou le placement dans une structure spécialisée. Beauval a été le seul établissement à répondre favorablement afin de leur offrir une solution de vie durable. Classé vulnérable sur la liste rouge de l'UICN, on peut retrouver l'attelle à face rouge notamment en Guyane, au Brésil ou encore au Suriname.
0: Chaque jour, un animal dans votre projecteur, Yann Meraki, et les coulisses de Beauval. Vous découvrez d'autres épisodes sur ici.fr et l'application ici. Belle journée et à demain, Yann Meraki.

0: Gloria, c'est Soirée mondaine, j'adore cette chanson. C'est une nouveauté ici Touraine. Dans un petit instant, l'horoscope de ce mardi avec vous, juste après ça.
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0: C'est l'horoscope de ce mardi avec vous, Catherine Viguier. Et en cette journée, vous nous proposez de ralentir.
8: Saturne s'en mêle, alors oui, cela s'impose.
9: Bélier, lentement mais sûrement. Ne soyez pas en colère si certaines choses vous résistent. Il faut grandir, il faut mûrir.
10: Taureau, important de tenir compte de cette conjoncture, aimez qui vous êtes et demandez de l'aide si besoin.
11: Gémeaux, une journée tonique, encourageante et à vrai dire, elle est bienvenue.
12: Cancer, une réponse est en vue, une réponse qui vous tient à cœur, peut-être liée à votre travail.
1: Lion, si un voyage est reporté ou qu'il y ait du retard, si c'est un examen loupé, tout est rattrapable.
13: Vierge, revoir vos finances et votre sensualité avec pour soutien votre richesse intérieure.
14: Balance, essentiel, vous avez votre mot à dire et ce quelle que soit la relation que vous vivez.
15: Scorpion, il y a des obstacles, des choses qui vous ennuient, ça se résout lentement mais vraiment.
16: Sagittaire, vous devez y aller en douceur au sujet des enfants, des amours et de vos créations.
17: Capricorne, vous ressentez des tensions, ça cloche au sujet de votre maisonnée ou d'un proche.
18: Verseau, vous avez un défi à relever, le secteur concerné est la communication et puis vos déplacements.
19: Poisson, la vie de votre trésorerie est d'actualité, un projet sur du long terme est en vue.
20: Et pour nous tous, davantage tortue que lièvre, au final, on gagne la course.
0: Merci beaucoup Catherine Viguier, il est 6h26, bon anniversaire si vous êtes né le 4 août. Vous êtes né le même jour que l'actrice et la duchesse de Sussex, Meghan Markle, l'amoureuse d'Harry, à 45 ans aujourd'hui. Et comme je pense à lui quand je pense à Roland Garros, car je l'adore dans son rôle d'encoreman sportif, Laurent Louya, journaliste à France Télévisions, à 59 ans, aujourd'hui. Le président américain aussi, Barack Obama. Lion aussi d'ailleurs, hein, de signe astrologique, Barack Obama, qui a 65 ans en cette journée. Place à la chanson maintenant, c'est vrai qu'on a besoin de ça aussi dans ce moment, juste avant les infos de 6h30. Alors c'est François Valéry aujourd'hui qui fête son anniversaire. Il a 72 ans.
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0: Et il n'y a pas qu'une chanson hein, de François Valéry. Quand on aime François Valéry, on l'aime vraiment. Donc elle danse Marie, bien sûr, ou encore Aimons-nous vivant. Et puis, donc eux, ils sont aussi nés un 4 août, donc Thierry Roland pour le clin d'œil, comme on parlait de Laurent Louya, mais aussi Louis Armstrong. écoutez Ici Touraine, il est 6h29.
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0: Mardi 4 août, l'info, Philippe Père.
5: Des milliers de films amateurs archivés et numérisés en Centre-Val de Loire. On vous emmène dans un instant découvrir le coffre-fort impressionnant de Cyclic, l'agence régionale du Centre pour le Livre, l'Image et la Culture Numérique, un joyau de notre patrimoine vivant. Reportage juste après le 90 secondes, l'info en français dans le monde de Cyril Ardo-Redon.
22: Un peu plus tôt que prévu, 8 campings de Gironde autorisés hier soir à rouvrir, des établissements qui n'ont pas été touchés par les flammes. Après le méga-feu qui a ravagé 42 000 hectares, les habitants du Porge et de l'Esch-Cap-Ferré ont pu rentrer chez eux hier. Dans ce contexte, Météo France place 12 départements en orange pour un risque élevé d'incendie. Le Nord, la Somme, une partie de la Normandie, les Pyrénées-Orientales, le Var ou encore la Corse du Sud sont concernés. Fin de vigilance orange canicule pour 2 départements, la Saône-et-Loire et la Loire. 16 départements du sud-est de la France restent concernés par cette alerte. Et 2 semaines après le vote des parlementaires sur la loi d'urgence agricole, 8 ONG et le syndicat Confédération Paysanne appellent à censurer le texte. Ils soutiennent les recours déposés par des partis de gauche devant le Conseil constitutionnel. Cette loi viole, selon eux, la charte de l'environnement qui fait partie de la Constitution. Les données de 300 000 clients du Drive Intermarché ont fuité après une cyberattaque fin juillet. Des informations comme les noms et prénoms, adresses, numéros de téléphone ou informations liées aux commandes se retrouvent dans la nature. Le groupement Les Mousquetaires assure que les données bancaires ou les mots de passe n'ont pas été touchés. Et puis sur le Tour de France Femmes, un contre-la-montre individuel aujourd'hui. 21 km en Bourgogne entre Gevrey-Chambertin et Dijon. Début vers 14h30. La Norvégienne Sigrid Oxen est en jaune.
0: Merci Cyril, à tout à l'heure, 7h30. C'est un coffre-fort assez incroyable, en plein cœur d'Issoudun dans l'Indre, qu'on vous fait découvrir ce matin. Là où Cyclic, l'agence régionale du Centre pour le Livre, l'Image et la Culture Numérique, conserve des centaines de milliers d'heures de films amateurs, des vidéos tournées par vous et moi, qui sont archivées et numérisées pour conserver vivant ce patrimoine, Gaëlle Fontenay.
23: Deux énormes cartons ont atterri au milieu du bureau de Jean-Benoît Pechberti, chargé du patrimoine pour Cyclic.
24: Vous arrivez au bon moment puisque ça, ce sont des films qui nous ont été déposés avant-hier par le fils et le petit-fils de deux personnes qui faisaient du cinéma en couple, qui filment les événements familiaux et les événements locaux qui se passent dans la commune ou dans l'environnement dans lequel ils vivent.
23: Écosse 75, famille 76, mariage Guillaume, des heures et des heures de films qu'il va falloir répertorier puis archiver. Chaque année, Cyclic reçoit ainsi 500 à 1000 films. Léonie PC Magnifique, en blouse blanche, fait défiler lentement la pellicule.
25: Je dois le nettoyer et le réparer parce que souvent, comme ce sont des films anciens, il faut les réparer, réparer les collures et ensuite pour qu'ils puissent passer dans le scanner. Je numérise pas tout malheureusement, mais ce qui vaut le coup d'un point de vue historique.
23: Et au passage, elle restaure les couleurs d'origine avant de passer le relais au bureau voisin où Olivier Fourel, documentaliste, joue à un drôle de jeu. Sa mission, localiser et dater précisément toutes les images.
26: On utilise des outils tels Google Maps ou des petits sites internet qui recensent des clochers d'église ou des choses comme ça pour essayer de repérer les lieux. Ou des plaques d'immatriculation qui peuvent nous aider à dater à peu près le film. Voilà, donc c'est tout un travail d'enquête.
23: Avec parfois des histoires incroyables, comme ce comice agricole en 1939 en Eure-et-Loire. Toutes les autorités sont là, comme de bien entendu, et parmi elles, le préfet. Ça, c'est un document d'exception.
24: On s'est rendu compte que le préfet de cette époque-là est confirmé par les habits, hein, les grades et ainsi de suite, par des professionnels, nous ont dit que oui, ben, c'était Jean Moulin qu'on avait sur les images. Et à notre connaissance, à l'heure actuelle, ce sont les seules images en mouvement de Jean Moulin.
23: Le film le plus ancien, c'est Le Retour des Poilus à Châteauroux en 1919. Il est visible d'ailleurs sur le site de Cyclic, des films qu'il faut absolument préserver.
24: Pour la pellicule, on est à 12 degrés 50% d'humidité relative. Pour les bandes vidéo, on est à 16 degrés 50% d'humidité. Relative.
23: Le tout dans deux sortes de gros coffres-forts, la mémoire de la région centre, 26 à 27 000 films qui dans ces conditions sont censés rester lisibles 500 ans. À l'heure du tout numérique, à l'heure où chacun dégaine son téléphone pour filmer tout le temps, garder mémoire, c'est presque encore plus important.
24: Du très contemporain, puisqu'on a des gens qui ont filmé, par exemple, les manifestations de Gilets jaunes à Orléans. Des choses qui sont des marqueurs de notre histoire.
23: Et d'ailleurs, allez voir sur le site Mémoire de Cyclic, il y a plus de 14 400 films disponibles gratuitement.
5: Et pour envoyer les vôtres, ça se passe donc sur Internet en tapant mémoire.cyclique.fr. Près de 400 anciennes décharges publiques dorment sous nos maisons, sous nos champs en Indre-et-Loire. C'est la découverte Pafolition faite par un tourangeau qui enquête depuis 8 ans sur ces poubelles cachées et qui s'inquiète des risques potentiels derrière. Reportage à suivre dans les infos de 7h. La météo pour aujourd'hui, c'est Clément.
0: Ouais, c'est Clément. Tout à fait, Philippe. Donc oui, le ciel va être super dégagé hein, cette journée de mardi. Et c'est surtout les températures qui font bien. Hein, vraiment, c'est ça qui a vraiment à dire. Ce matin, c'est que ça redescend effectivement. On va être plus dans les normales de saison pour les prochains jours. Profitez-en d'ailleurs parce que j'ai vu que Météo France prévoyait des remontées de température la semaine prochaine. Donc c'est cette semaine que l'on profite de l'été. On est sur la bonne semaine en matinale, Philippe Bert.
2: Absolument.
0: Avec des températures jusqu'à 29 degrés cet après-midi à Loche, 28 à Montrésor, 30 degrés à Amboise, 27 degrés à Château-la-Vallière. Et donc, comme je vous le disais, niveau ciel, des petits nuages, mais qui n'empêchent pas les rayons de soleil de passer.
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0: Mylène Farmer, je suis sûr que ça va vous plaire ça. Pourvu qu'elle soit douce, retour de la musique ici Touraine au réveil à 6h35.

0: 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C'était Mylène Farmer au réveil. Il est 6h40 ici matin.
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0: Comment retomber amoureux 10, 20, 30 ans après le coup de foudre? En faisant une promenade la nuit tombée dans un lieu magique, ça peut marcher. Par exemple, au Clos Lucé qui propose des flâneries nocturnes. Tous les jours, on découvre un lieu incontournable à visiter en Touraine. Anaïs Anton-Royer.
3: On va se balader aujourd'hui au château du Clos Lucé à Amboise pour un événement très spécial, les flâneries nocturnes. Pour nous en parler, on est avec François Saint-Brie. Bonjour François.
4: Bonjour.
3: Pendant 3 heures dans le parc, on va découvrir un autre aspect du château du Clos Lucé. On va être immergé dans la nuit avec de belles illuminations, c'est bien ça?
4: Oui, alors les flâneries nocturnes du Clos Lucé, il s'agit de la 7e édition. Ben, c'est une nouvelle expérience, c'est une manière de découvrir le Clos Lucé, mais à la nuit tombée. C'est absolument magique, le Clos Lucé la nuit, surtout lorsqu'il est illuminé de 1000 feux. Mm-hmm. Tout le parc de 7 hectares, qui est un parc classé avec des arbres centenaires, sont éclairés, des jeux de lumière, qui étaient d'ailleurs chers à Léonard, parce que Léonard, comme vous savez, était un organisateur de fêtes hors pair.
3: Bien sûr, effectivement, et ça continue, et apparemment.
4: C'est une nouvelle expérience unique et sensorielle, où les inventions de Léonard reconstituées dans le parc sont sublimées par des jeux de couleurs. Le parc est ouvert de 20h30 à 23h30.
3: Oui.
4: C'est le principe des flâneries nocturnes. Et il y aura ce spectacle de rue de 22h à 22h30 sur les deux grandes pelouses du parc. On accueille cette année la célèbre compagnie des Kidam, qui va proposer un fabuleux spectacle déambulatoire.
3: Avec un petit peu de hauteur.
4: Ah oui, là on prend de la hauteur parce que ce sont des personnages qui sont illuminés de l'intérieur et qui font 4 mètres de haut et qui se promènent de façon étrange, animés par une musique rythmée.
3: Un peu comme si on était dans un conte de fées, dans ce magnifique parc avec tous ces arbres, etc. Et bien sûr, tous ces personnages un peu sortis de l'imaginaire, quoi.
4: Oui, absolument. On est à la frontière du réel et de l'imaginaire. On peut également se restaurer.
3: Bien sûr.
4: On a mis à disposition des food trucks, pizza, burger, salade, des cocktails, des vins au verre, des vignerons.
3: De quoi se satisfaire en détente et tout en flânerie. Merci beaucoup François Saint-Brie, c'était un très beau moment et puis j'espère qu'on va pouvoir flâner tranquillement dans le Clos Lucé, bien sûr en réservant nos places.
4: Oui, sur notre site internet.
3: Merci François, merci beaucoup.
4: À bientôt.
0: Il est 6h43. Quels sont les bons réflexes avant d'adopter un animal en refuge? On va poser cette question à notre docteur vétérinaire Pierre Fabin avec nous dans 30 secondes.
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0: Très bon réveil, merci d'avoir choisi Ici Touraine, votre radio locale qui vous accompagne tous les matins, qui vous donne des conseils aussi, par exemple si vous avez un animal de compagnie, que vous pensez adopter un animal en refuge, un chien, un chat. Docteur Pierre Fabin, notre vétérinaire est avec nous, donc pour nous donner les bons réflexes à avoir.
6: Alors adopter un refuge, c'est offrir une seconde chance à un animal abandonné. C'est une super idée, à condition d'être bien préparé. Parce qu'un animal, ce n'est pas juste un coup de cœur derrière une grille, c'est un engagement sur plusieurs années. La première chose à faire, c'est de réfléchir à votre mode de vie. Est-ce que vous êtes sportif? Est-ce que vous êtes souvent absent? Est-ce que vous vivez en appartement ou à la campagne? Est-ce que vous avez d'autres animaux? Les refuges et les soigneurs peuvent vous guider vers un animal compatible avec votre quotidien. Il y a des jeunes fougueux, des grands calmes, des seniors hyper cool. À chaque profil, son compagnon idéal. Côté santé, les animaux de refuge sont identifiés, vaccinés, stérilisés. Mais certains ont un passé un peu lourd. Traumatisme, maladie chronique, parfois handicap. Ce n'est pas rédhibitoire, mais ça se discute avec l'équipe du refuge et avec un vétérinaire.
7: Et une fois à la maison, comment on fait pour que ça se passe bien ?
6: Alors, on y va en douceur. Pas de bain, pas de câlin forcé, pas de fête avec 15 invités le premier soir. Il faut laisser le temps à l'animal d'observer, de comprendre et de se poser. Commencer avec un espace un peu restreint, une routine simple, des repères clairs. Et dans les premières semaines, prévoyez une première visite chez votre vétérinaire pour faire un point complet, pour poser les bases. Alimentation, prévention, comportement.
7: Il faut s'attendre quand même à des difficultés parfois.
6: Oui, bien sûr, certains chiens peuvent fuguer au début, certains chats se cachent pendant plusieurs jours. Il peut y avoir de la peur, du stress, des petits accidents. Mais avec du calme, de la patience et parfois le coup de pouce d'un pro du comportement, ça va se régler. Dans les refuges, il y a des animaux parfois un peu cabossés qui deviennent par la suite les plus fidèles des compagnons. Mais la majeure partie des animaux n'a pas de passé spécifique et sont juste là par malchance ou parce qu'ils ne vous ont tout simplement pas encore trouvé. Bref, une adoption réussie, c'est une belle histoire à deux qui commence souvent au fond d'un box.
7: Il est 6h46, vous écoutez ici Touraine. Dans moins de 4 minutes, je vous donne les meilleurs coins pour observer l'éclipse du 12 août. Juste après Stevie Wonder, Part Time Lover avec ici Touraine. Bon réveil.

0: Stevie Wonder, Part-Time Lover, ça fait du bien, ça réveille. Il est 6h50 avec notre moment pour savoir comment ça se passe pour les trams, les bus, le réseau fil bleu avec nous tous les matins. Et c'est Gloria à nos côtés. Bonjour Gloria. Gloria, est-ce que vous êtes avec nous? Est-ce que vous êtes dans le coin? Non, nous n'entendons pas Gloria qui va peut-être nous rejoindre. Ah, bah voilà, je suis rassurée. Tout va bien, Gloria.
1: Pour ce début de matinée, le trafic tram et bus circule normalement. Info travaux boulevard André-Georges Voisin. Les arrêts Plagnol et Santé MCT+ sont à nouveau desservis par la ligne 13 en direction de Beffroi. Reprise des travaux ce soir à partir de 20h jusqu'au mercredi 5 août à 6h. Pour plus d'informations, rendez-vous sur filbleu.fr ou sur l'application mobile.
0: Ben voilà, tout va bien Gloria, merci beaucoup et à tout à l'heure. Tous les jours, les 3 plus avec Ici Touraine dans Ici Matin. Qu'est-ce que c'est les 3 plus? C'est soit des idées de sortie, soit des bons plans. En gros, c'est ça. Et c'est un peu avant 7h chaque jour. Depuis plusieurs jours, on vous parle sur Ici Touraine de ces lunettes pour observer l'éclipse solaire le 12 août. On aura le droit à un spectacle céleste exceptionnel. Et d'ailleurs, je vous le dis, on vous en offre tous les jours entre 11h et midi dans le Blind Test. Donc tout à l'heure, écoutez notre jeu. Et Sébastien sera là pour vous offrir ses places. Donc à Tours, l'éclipse débutera à 19h24, attendra que son maximum à 20h20, se terminera à 21h12. Et moi, je vous disais, on a quelques coins sympas pour en profiter. Pour avoir une vue dégagée vers l'ouest, comme le pont Wilson, l'île Simon, les bords de Loire, Camp de Saint-Martin ou Chinon. Et puis, pour en profiter également, la Société Astronomique de Touraine accueillera le public à son observatoire de Toxigny. Il ouvrira aussi les portes les 7 et 8 août à l'occasion des Nuits des Étoiles avec l'espoir, bien sûr, d'observer des étoiles filantes. On fonce au château d'Azay Rideau qui propose son spectacle immersif La Conjuration d'Azay. Le bal des assassins est de retour avec une toute nouvelle intrigue. Après le succès de l'an dernier, cette deuxième saison va nous entraîner en 1626 au cœur d'un bal masqué par Gaston de France entre complots, personnages historiques et assassins mystérieux. Vous allez devenir acteur de l'histoire en parcourant les salles du château. C'est un spectacle qui a été mis en place par le théâtre des Minuits avec près de 200 bénévoles. Un spectacle familial qui dure 1h20, qui joue du mercredi au samedi jusqu'au 22 août avec des départs toutes les 10 minutes entre 19h et 22h. Et puis je vous le disais, plutôt info pratique aussi là c'est des solutions pour se déplacer. Donc une solution pratique par exemple pour se déplacer à Chinon, et en plus c'est gratuit, c'est la nouvelle c'est la navette électrique qui circule jusqu'au 30 août à Chinon. Elle relie les parkings extérieurs, les quartiers des Ucherolles, la ville haute et le centre-ville, avec un passage toutes les 15 minutes. C'est tous les jours de 10h à 20h. Une solution pratique pour profiter de Chinon sans soucier du stationnement. Vous retrouvez les détails sur le site de la ville de Chinon. Et puis, il y a aussi deux navettes estivales qui circulent cet été entre Bléré, Chenonceau, Amboise et les châteaux environnants. Ce service, lui, il est mis en place par la région Centre-Val de Loire. Il permet de rejoindre facilement les principaux sites touristiques du secteur. L'une des lignes fonctionne tous les jours, l'autre sur réservation certains jours de la semaine. Et la musique qui revient pour vous faire chanter, c'est Louise Attaque et c'est Léa.
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1: Léa et Louise attaquent avec Ici Touraine à 6h57. Et cette question qu'on va poser dans un petit instant, cet été, vous êtes plutôt camping ou club vacances? On va se marrer, c'est l'humour en tube, juste après ça.
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0: Alors c'est sûr que si on croit Franck Dubosc, il n'y a pas photo, hein. Les vacances au camping sont les plus poilantes en général. On n'attend pas Patrick pour sortir les verres, mais quand Patrick est là, ça va, na tout va. Même s'il y a quand même un endroit à fuir, hein, dans tous les campings, les sanitaires.
1: Oh bah pas besoin d'acheter du dentifrice, on a sur le rebord des lavabos. Non, il n'y a qu'un truc que j'aimais pas, c'était les toilettes, à la turque. Oh, j'ai horreur de ça, dès que tu tires la chasse d'eau, t'es obligé de faire de la varap sur les murs, là. Pour éviter de partir en rafting au fond du trou. En plus, en général, tu laisses une tongue.
0: Ah bah oui, mais la varap en tongue, ça fait partie du charme du camping version puriste, hein, tente ou caravane, parce que bungalow, c'est pour les petits joueurs, hein, pour ceux qui n'ont pas osé tenter les vacances en club vacances. Très marrante aussi, hein, d'après Az.
2: T'arrives au petit déjeuner détente, tu vois, c'est normal, tu vois, t'es en vacances, t'arrives en grasse mat, et t'arrives vers 11h et tu dis non, c'est terminé le petit déjeuner, monsieur. Tu dis mais c'est de quelle heure à quelle heure? C'est de 6h à 9h. Je me réveille plutôt qu'à Paris ici, qu'est-ce qui se passe là? Il est 11h, t'es au bord de la piscine, t'as rien mangé, t'es tendu, tu sais. T'es avec ton vieux bracelet là, all in exclusive là, qui sert à rien le bracelet là. Trop serré ce bracelet là, pourquoi il le serre comme ça là? C'est un garrot le truc, j'ai quoi, il y a une activité prise de sang cet après-midi, c'est quoi ce truc?
0: Voilà, bon, c'est vrai qu'il faut aimer vivre avec un garrot au poignet et un réveil à 7h, mais sinon c'est très très cool, hein. Et les animateurs sont tellement rigolos qu'en général, après avoir été animateur en club vacances, ils deviennent humoristes en permanence, hein. Donc peu importe l'endroit, pourvu qu'on se fende la poire.
3: Merci beaucoup Muriel Jordan. Vous écoutez ici Touraine, il est 7h.
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3: L'info d'ici, Philippe.
5: Des poubelles géantes sur lesquelles reposent aujourd'hui des maisons, des bâtiments, des champs en Indre-et-Loire. On vous parle d'un temps que les plus de 20 ans ont pu connaître, celui des anciennes décharges publiques et dont le devenir fait l'objet d'une enquête par un Tourangeau spécialiste de la réduction des déchets. Ces décharges ont été recouvertes entre les années 70 et 2000 et en consultant des milliers de documents aux archives départementales, il en a déjà recensé près de 350, Boris Compain.
6: Oui, 344 anciennes décharges qui s'étendent au total sur une surface considérable, selon Hugo Mélaraio, 114 hectares, soit environ 160 terrains de football.
7: Il y en a qui sont recouvertes, maintenant c'est des champs de culture, et il y en a même, on a mis des habitations par-dessus, ou des jardins.
6: La plupart du temps, tout le monde a oublié qu'il y avait une décharge à cet endroit, des dizaines d'années plus tôt, et tout d'un coup, mauvaise surprise.
7: On creuse dans le jardin pour, je sais pas, récupérer des eaux pluviales, et boum, j'ai une personne qui m'avait dit, ouais, moi j'ai sorti une machine à laver de mon jardin en creusant à plus de 3 mètres, et je me suis rendu compte que c'était l'ancienne décharge de la commune.
6: Dans les décharges publiques, à l'époque, on mettait tout et n'importe quoi, les déchetteries n'existaient pas. Sous terre, il y a donc encore du métal, du plastique, des métaux lourd même par endroits. À l'époque, on ne se préoccupait pas ou peu des infiltrations éventuelles dans les nappes phréatiques, par exemple. Hugo Mélaraio a découvert d'anciennes décharges près de rivières ou en bord de Loire, voire même dans des aires de captage d'eau.
7: J'aimerais qu'on ait vraiment une politique un peu plus musclée sur les risques actuels, avec toutes les connaissances qu'on a accumulées depuis des décennies et les nouveaux polluants qu'on connaît. Quels sont les risques de ces anciennes décharges sur la santé et sur l'environnement. Vu le nombre de polluants potentiels, il y a des risques, quoi.
6: Hugo Mélaraio partage sur Internet la carte des 344 anciennes décharges d'Indre-et-Loire. Il est persuadé qu'il y en a davantage et il espère que des personnes âgées, par exemple, pourraient lui en indiquer d'autres en se basant sur leurs souvenirs.
5: Et pour prendre contact avec lui et en savoir plus sur sa démarche, vous pouvez aller sur son site Internet. C'est anciennesdécharges.org.
3: En Indre-et-Loire, les forces de l'ordre lancent deux appels à témoins.
5: D'abord, les gendarmes d'Amboise qui cherchent à comprendre ce qu'il s'est passé. Le 11 juillet, un homme retrouvé mort sur une route départementale à Nazelles-Négron. Et puis la police de Tours, là pour l'agression d'un couple. C'était le 10 mai, vers minuit et demi, avenue de Gramont, près de l'école Buisson-Molière. Si vous pensez avoir des infos susceptibles d'aider les enquêteurs, on vous a mis tous les détails et les numéros à contacter sur ici.fr. Un accident entre deux véhicules hier après-midi à Loches. Parmi les 9 personnes impliquées, il n'y a que des blessés légers. 2 enfants transportés à l'hôpital Clocheville de Tours. Les orages ne menacent plus l'Indre-et-Loire. La vigilance jaune est levée depuis cette nuit. On a recensé plusieurs dizaines d'impacts de foudre, notamment dans le Castel Renaudet, où la toiture d'une maison s'est enflammée au boulet.
3: La colère gronde dans la Brenne.
5: Près de 600 hectares partis en fumée dans le parc régional début juillet. Puis 30 hectares ce week-end à côté de Saint-Michel en Brenne. Des incendies inédits par leur ampleur, à tel point que certains se questionnent sur leur origine.

0: proportionnel, Alexandre Motteau.
1: On ne peut pas écarter cette hypothèse, s'interroge Emmanuel Moirand, le maire de Belabre, sur les réseaux sociaux. 3 départs de feu le week-end dernier, qui plus est en bord de route. Pour comparer, il y en a eu 5 en juillet. Alors, en général, l'origine humaine des incendies est avérée dans 9 cas sur 10. Là, l'intention pyromane est loin d'être encore démontrée, même au regard des constatations de la gendarmerie. Les autorités prennent toutes les hypothèses au sérieux, assure la préfecture de l'Indre. Dans l'hypothèse d'ailleurs d'un déclenchement intentionnel, je cite Gilles Lerpinière, le maire du Blanc, « Si c'était le cas, c'est honteux et inadmissible. » Fin de citation, inadmissible aussi au regard de l'épuisement des pompiers et des dégâts considérables occasionnés. Aujourd'hui, en l'absence d'éléments tangibles, cette hypothèse devient alors une rumeur omniprésente en Brenne et au-delà. Il reste néanmoins une certitude, la responsabilité des hommes dans le réchauffement climatique, à l'origine de la météo bouleversée et d'une sécheresse si extrême que les flammes s'embrasent à la vitesse d'une traînée de poudre.
0: Et c'est justement pour prévenir tout départ de feu au cœur de cet été particulièrement sec qu'un comité communal feu de forêt s'est constitué à Saint-Nicolas-de-Bourgueil. Des bénévoles patrouillent toute la journée pour veiller au grain. C'est une structure inédite dans notre région qu'on vous présente dans notre reportage dans les infos de 7h30.
2: Avis à ceux qui se baignent dans des lieux interdits.
0: L'amende est passée ce week-end de 38 à 68 euros. Décision prise par le gouvernement face à l'augmentation du nombre de noyades en France, 197 mortels depuis le début de l'été et 3 en Indre-et-Loire entre mai et début juillet.
2: Un contre-la-montre individuel aujourd'hui sur le Tour de France Femmes.
0: 21 km en terre bourguignonne de Gevrey-Chambertin à Dijon et une inconnue. Qu'est-ce que Pauline Ferrand-Prévot a dans les mollets dans cette discipline? Elle qu'on n'a encore jamais vue, la Française tenante du titre sur cet exercice depuis plus de 4 ans. En cyclisme encore, le Tourangeau Thibaut Gruel de la groupe Pama FDJ sera dans le peloton du Enevi Tour, l'ancien tour du Benelux, du 19 au 23 août. Et puis, un tonnerre d'applaudissements. La joie des musiciens de l'Orchestre d'Harmonie de la région Centre avant-hier, lorsqu'ils sont devenus champions du monde du World Music Contest aux Pays-Bas. Une compétition organisée tous les 4 ans et qui récompense les meilleurs orchestres d'harmonie, de fanfare et d'ensemble de percussions.
3: On aime bien quand vous finissez par des bonnes nouvelles.
0: Ben oui, ça, Philippe, bravo,
3: on a besoin.
0: Hein. Félicitations Cocorico pour nous, les Centre-Valois. La météo pour aujourd'hui, Clément, c'est
2: agréable.
0: Belle météo.
2: Oui, hein, belle météo.
0: Beau soleil,
2: et pas
0: beau
2: trop
0: ciel
2: chaud.
0: Et pas trop chaud.
2: Effectivement. Quelques petits nuages quand même sur l'est du département ce matin, Amboise, sur le secteur d'Amboise, de Montrésor. Cet après-midi, un peu plus de nuages sur l'ensemble du département, mais qui n'empêchent pas les rayons de soleil de passer. On est vraiment sur des petits nuages et des températures, comme on le disait, qui vont chauffer, mais pas trop quand même. Pas plus de 27 à Château La Vallière, 28 à Neuilly-Pompierre, 29 à Tours, 29 aussi à Loges, jusqu'à 30 degrés. La température la plus chaude pour Amboise. Et puis pour les prochains jours, on est à peu près sur cette température, voire même encore un peu plus frais. Donc on en profite cette semaine.
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2: On va même pouvoir bronzer, hein, Philippe Herr, cette semaine.
0: Oui.
2: On peut recommencer sans trop, sans trop chauffer. Quoi.
0: Oui.
2: Ça devrait le faire. Voilà, duel au soleil, on va pouvoir le faire pour de bon avec Étienne Dao.
0: Sans transition.
2: Et la musique ici, Tourelle, qui revient.

0: Étienne Dao, duel au soleil au réveil avec votre radio Ici Touraine qui vous accompagne à 7h11.
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0: Je peux vous dire, Philippe Erck, qu'il y a une chanson que j'ai beaucoup, beaucoup fredonnée dans les couloirs de la radio, notamment avec une collègue à nous de l'accueil, qui est plus là en ce moment, mais c'était Marie-Ange, la chanson Mélodrama avec Théodora et Diziz, qui a été un véritable carton. Et je crois qu'on va en parler dans un instant. Mon œil dans le rétro avec de la musique, Gérald Roux nous parlera de ce duo français, justement, qui a battu le record d'une superstar américaine. Affaire à suivre dans un petit instant.
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0: À 7h13, mon œil dans le rétro. Tout cet été, on se retourne sur ce qui nous a marqué depuis le début de l'année, Philippe Erck.
6: Et une musique ce matin que vous avez déjà forcément entendue, celle d'un duo français qui a battu le record d'une chanson américaine, Gérald Roux.
7: Oui, il s'agit du titre Mélodrama, interprété par le rappeur Diziz et la jeune chanteuse Théodora. Fin mars, on a appris que ces deux artistes français sont restés 23 semaines en tête des écoutes de musique en France. À cette occasion, ils ont battu le record que détenait jusqu'ici l'artiste américain Pharrell Williams avec Happy. Vous vous souvenez, c'était dans le film d'animation « Moi, moche et méchant 2 », du bonheur pur, un tube planétaire qui a aussi conquis la France. En 2026, le joyeux « Happy » est donc détrôné par le mélancolique « Mélodrama ». Ce titre réalise en quelque sorte une fusion, comme en physique, quelque chose de très puissant qui libère une grande énergie. La fusion du talent de Théodora, une jeune fille de seulement 22 ans, qui a raflé 4 victoires de la musique cette année, et de l'autre, celui de Diziz, un rappeur chanteur déjà 25 ans de carrière et qui triomphe cette année avec son 14e album. Il a été sacré meilleur artiste masculin aux victoires. Théodora, qui chante sur Mélodrama, est arrivée en France à l'âge de 6 ans. Ses parents viennent du Congo. Dans sa musique, elle fusionne rap, pop, musique africaine, zouk. Dans ses textes, elle est féministe, parle du harcèlement, des problèmes psychologiques de la jeunesse. Elle adore aussi les vêtements qui en jettent. De son côté, Diziz, 48 ans, est le fils d'une mère française et d'un père sénégalais. Lui aussi fusionne plein d'influences. Le rap de ses débuts, le rock, la pop, l'électronique et de plus en plus la chanson. Il a fait un duo avec Laurent Voulzy. Avec Mélodrama, Théodora et Diziz ont aussi réussi la fusion entre le rythme et la mélancolie. Le genre de titre sur lequel on danse en fermant les yeux, le cœur partagé entre bonheur et spleen.
6: Mon œil dans le rétro en musique ce matin avec Gérald Roux.
0: Merci beaucoup Philippe Erck. Et dans le style des chansons comme ça qui ont cartonné pour continuer dans la tendance des grands succès, ouais. Clara Luciani, La Grenade.
6: Ah oui.
0: Là on est complètement dedans aussi.
6: Alors celle-là on l'a bien en tête.
0: On l'a bien en tête et c'est maintenant avec Ici Touraine. Bon réveil.

0: 7h19 avec cette chanson pour vous réveiller, Clara Luciani et La Grenade. Sur les routes de Touraine, les chemins de Touraine, il n'est pas impossible de les croiser avec leur uniforme. Les scouts, le scoutisme qui fait partie des plaisirs de l'été de Victor et Mathieu, rencontrés par Clément Charbonneau en balade pour nous durant l'été en Indre-et-Loire.
1: Bonjour Victor et Mathieu, est-ce que vous venez de Blairet ?
2: Non, nous on est des scouts de Boulogne-Billancourt pour le coup.
1: Mais qu'est-ce que vous faites là du coup ?
2: On est en exploration, on doit un peu visiter la région, les châteaux et tout ce qui avoisine. Ça fait 3 jours, on a vu Chenonceau, on a vu pas mal de châteaux et on se régale, on s'amuse bien, il y a du soleil, il y a du beau temps, il y a le Cher, on se baigne et tout quoi.
1: Alors c'est quoi votre petit plaisir de l'été ?
2: Je dirais la plage, le soleil.
3: Passer un bon moment avec les copains, rigoler.
2: C'est tout le mood de l'été qui va avec quoi.
1: Le scout, c'est un plaisir quand même.
2: Ah, c'est un régal. Bah là, regardez, on s'amuse énormément. Nous, c'est la plage, bah le soleil, les petits moments comme ça.
1: Là, vous êtes quand même accompagné. Il y a tout un groupe. On les entend pas beaucoup, mais il y a tout un groupe derrière. Comment ça s'organise ?
2: Bah du coup, nous deux, on est les chefs de 2 petits groupes là-dedans. Du coup, on doit se balader avec eux. On les emmène un peu partout. On doit leur trouver une maison. On s'en occupe un peu, quoi. C'est un peu notre deuxième famille, quoi. Les petits scouts, hein.
1: Qu'est-ce que ça vous apporte, cette expérience ?
2: Déjà, nous rendre compte du confort de notre vie. Parce que, par exemple, nous, du coup, on dort 3 semaines dans une paillasse. Là, hier soir, on a réussi à trouver une maison avec des lits, mais c'est complètement dingue, quoi. C'est tellement agréable. Un lit, c'est vraiment... C'est trop bien, en fait. Mais on s'en rend pas compte. Et du coup, ça se permet aussi de nous le rappeler, quoi.
3: Le scoutisme, pour moi, c'est une école de la vie. On découvre chaque année des nouveaux paysages. Et c'est magique, c'est magnifique.
1: Bah, merci à vous. Profitez bien pour tout le groupe. Et bel été.
2: Merci beaucoup à vous aussi.
3: Et merci beaucoup, passez tous un bon été.
2: Bon été.
0: Merci Clément Charbonneau, il est 7h20.
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0: 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Comme en écoutant la musique Ici Touraine qui revient, Mike Sambello et Maniac avec Ici Touraine.

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0: On joue ensemble à la Cabine de Loire. Pour gagner des places pour la Scénoferie de Semblançay, Philippe Père, est-ce que vous avez déjà vu ce spectacle de la Scénoferie?
13: Non, jamais, depuis que j'en entends
0: parler. Faire. C'est magnifique, ouais. Vraiment avec vraiment de beaux décors, tous les bénévoles. En fait, c'est des Tourangeaux, hein, d'ailleurs, qui font vivre chaque année cet événement. Donc rien que pour ça, faut y aller, faut les soutenir.
13: Oui, ça donne très envie.
0: C'est Tourangeaux. La Scénoferie de Semblançay, peut-être pour Anaïs à Neuilly-le-Lierre qui joue avec nous. Bonjour Anaïs.
13: Bonjour Anaïs.
14: Bonjour monsieur.
0: Vous l'avez déjà vu, vous, ce spectacle, les années précédentes ou pas, Anaïs?
14: Eh non.
0: Non?
14: J'aimerais bien.
0: Vous êtes récente en Touraine?
14: Du tout.
0: Non?
14: Mais je n'ai jamais eu d'occasion.
0: Ouais, bah voilà, bah peut-être l'occasion ce matin. Qu'est-ce que vous faites de votre été?
14: On va bientôt partir en vacances.
0: Ah, dans quel coin?
14: Cap d'Agde.
0: Ah d'accord, sympa. C'est un peu de route, hein?
14: Faut
0: se préparer là, faut se chauffer. Hein.
14: Oui.
0: Bon, Anaïs, avant le Cap d'Agde, bah, la Scénoferie de Semblançay, peut-être si vous jouez avec nous à la Cabine de Loire, faut choisir une cabine entre 1 et 37. Je vous laisse choisir un chiffre.
14: Le 15.
0: Derrière le 15 se cache cette question. Quel est le nom du spectacle justement de la Scénoferie de Semblançay? Est-ce un cavalier légendaire, contes et légendes ou la légende de la source? L'une est bonne.
14: La légende de la source.
0: Vous pensez à la légende de la source, c'est une bonne réponse. Et ouais, il y a du soleil au Cap d'Agde et en Touraine aussi.
14: Ah, oui.
0: Nice. Et ben c'est gagné, la légende de la source, bonne réponse, de place pour la Scénoferie de Semblançay. Profitez-en bien.
14: Merci infiniment, très bonne journée à vous tous.
13: Bonne journée.
0: Bonne journée, continuez à écouter.
14: Merci.
0: Ici Touraine et,
14: belle été.
0: Et bon au séjour au Cap d'Agde alors.
14: Merci beaucoup.
0: Allez,
14: au revoir.
0: À bientôt, merci.
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0: L'info d'ici, Philippe Père.
13: Une patrouille contre les feux de forêt à Saint-Nicolas de Bourgueil. C'est une structure unique en centre-Val de Loire. Elle s'est constituée après l'important incendie l'année dernière. Une vingtaine de bénévoles se relaient chaque jour, tout l'été, pour prévenir tout départ de feu. Reportage juste après le 90 secondes. L'info en français dans le monde avec Cyril Ardo-Redon.
15: Un début de retour à la vie normale en Gironde après l'incendie qui a dévasté 42 000 hectares. Les habitants du Porge et de l'Esch-Cap-Ferré ont pu retrouver leur logement hier, une dizaine de jours après avoir été évacués. À l'Esch-Cap-Ferré, 8 campings non touchés par les flammes ont été autorisés à rouvrir plus vite que prévu. Dans ce contexte, la présidente du grand site de la dune du Pilat lance un appel. Nous sommes prêts à accueillir les touristes. La célèbre dune a rouvert samedi. La saison touristique doit être sauvée, dit RTL. Face aux incendies, 12 départements sont aujourd'hui placés en orange par Météo France pour un risque élevé. Le Nord, la Somme, une partie de la Normandie, les Pyrénées-Orientales, le Var ou encore la Corse du Sud sont concernés. Par ailleurs, 16 départements du Sud-Est du pays sont en alerte orange canicule. Un couple placé en garde à vue après l'intervention du RAID dans leur appartement de Voipy en Moselle où vivaient leurs 7 enfants dans des conditions insalubres. Âgés de 1 à 18 ans, ils présentaient des marques physiques ou des puces dans les cheveux. Le maire RN de La Flèche dans la Sarthe annonce porter plainte après des tags néo-nazis, fascistes et antisémites découverts à plusieurs endroits dans sa commune et notamment à proximité de l'hôtel de ville. Et puis le Tour de France femme, la Norvégienne Sigrid Hogset est en jaune après avoir remporté hier la 3e étape. Place aujourd'hui à un contre-la-montre individuel de 21 km en Bourgogne entre Gevrey-Chambertin et Dijon, début vers 14h30.
13: Merci Cyril, à tout à l'heure 8h30. Alors que les incendies monstres sont à la une de l'actualité depuis le début de l'été, la Touraine, elle, est relativement épargnée pour l'instant. L'année dernière, c'est à Saint-Nicolas-de-Bourgueil qu'un feu impressionnant avait ravagé au moins 80 hectares, dont une dizaine côté Indre-et-Loire. Depuis, pour prévenir tout départ de feu, un comité feu de forêt s'est constitué dans la commune qui possède le deuxième massif le plus vaste de notre département. Chaque jour, depuis début juillet, des bénévoles patrouillent. Boris Compin les a suivis.
12: Le comité communal feu de forêt de Saint-Nicolas-de-Bourgueil repose sur une vingtaine de bénévoles. Chaque jour, ils patrouillent entre 2 et 4 heures dans un véhicule racheté 45 000 euros au SDIS 37, un 4x4 doté d'une citerne de 500 litres d'eau et de nombreux autres équipements, comme l'explique Sébastien Berger, le directeur du CCFF.
16: Là, vous avez une citerne de 500 litres d'eau et également, vous avez du matériel de déforestage, donc des tronçonneuses et des broussailleuses. Et aussi, on a des sauts-pompes dorsaux. On part avec 25 litres d'eau sur le dos et puis on peut traiter, en fin de compte, toutes les fumerolles. Et si on se trouve en pleine forêt, on peut s'alimenter auprès d'un étang et refaire le complément du véhicule avec une motopompe flottante.
12: Le matériel permet de traiter tout départ de feu sur 100 mètres carrés maximum. Au-delà, les pompiers viennent s'en occuper. Mais le CCFF a aussi un rôle de prévention auprès de tous ceux qui se promènent dans ce massif forestier de 600 hectares. Un massif interdit depuis plusieurs semaines.
17: Bonjour. Normalement, vous ne devez pas être en forêt.
18: À cause d'eux ?
17: Il y a un arrêté, il y a des restrictions et il ne faut pas passer et rester en forêt, là.
18: C'est par rapport au feu de forêt.
17: Oui, c'est ça. On est toujours, nous, dans le secteur en risque très sévère. Donc on est désolé, mais même si l'endroit est bien, c'est interdit à la population.
18: Ça marche.
12: Ici, il s'agissait simplement de quatre promeneuses, des vacancières qui ont pu entrer dans le massif à pied sans avoir conscience que la plupart des routes sont barrées. D'autres bravent délibérément l'interdiction au mépris du danger, selon Éric Dozon, le président du CCFF.
19: On a trouvé une personne à la pêche au niveau d'un étang. Il était justement en train de fumer en plein milieu des bois. Quand on lui a annoncé qu'une amende, ça pouvait monter jusqu'à 300 euros, ça l'a calmé un peu.
12: Depuis que le CCFF a été créé, aucun départ de feu n'a eu lieu dans le massif bourgueillois.
13: Un reportage ici, Touraine, signé Boris Compin. Des arbres qui disparaissent à jouer les tours. Là, non pas à cause d'incendie, mais parce qu'ils sont abattus. Ça a été le cas hier dans le quartier de la Rabière. C'est la troisième fois en 6 mois. Les habitants ne comprennent pas vraiment pourquoi. Raison de sécurité, explique Val Touraine Habitat. Reportage dans les infos de 8h. Et la météo pour aujourd'hui, ça va être un beau ciel bleu, des températures pas trop chaudes.
0: Ah c'est ça, on a de moins en moins l'habitude de le dire, mais c'est vrai qu'on est dans les normales de saison en ce moment. Philippe Père, des températures qui vont aller jusqu'à 28 degrés par exemple cet après-midi à Sainte-Maure, 29 à Loges, 28 degrés à Neuilly-Pompierre. Température la plus chaude selon Météo France et le site météofrance.com, 30 degrés à Amboise. Concernant le ciel, qu'est-ce que ça donne? C'est agréable toute la journée, comme maintenant en fait. Vous tournez la tête vers votre fenêtre, vous voyez des petits nuages, les petits nuages ils resteront toute la journée comme ça, mais voilà, qui empêche pas les rayons de soleil de passer.
13: On voit déjà le soleil qui va pointer.
0: Ouais, on voit que ça va être très très agréable dans notre ciel tourangeau en cette journée de mardi. Et quand on regarde pour les prochains jours, toute la semaine au niveau des températures, on est en dessous en fait des 30 degrés, donc on en profite.
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0: Qu'est-ce qu'on a chanté Joe Dassin avec mes parents sur les routes des vacances? Je sais pas vous d'ailleurs, Philippe.
13: Oui,
0: vous aussi Joe Dassin?
13: J'en connais plein par cœur.
0: Les Joe Dassin, des véritables pépites. Eh ben, Joe Dassin, on démarre cette demi-heure avec ce titre. Il était une fois nous deux.

Parfait pour nous faire chanter de bon matin, nous mettre de bonne humeur, Joe Dassin. Il était une fois nous deux, bon réveil, il est 7h39. Et tous les jours, on vous propose des idées de sortie à cette heure-là, un peu après 7h30. C'est l'agenda de l'été. Et on aime les événements gratuits. Il y a du théâtre de rue dans la ville de Loches, par exemple, sur la place du marché aux légumes. Ça se passe aujourd'hui à 18h30 avec une compagnie qui s'appelle la compagnie Réverbère Épice et Tout. Et un spectacle, donc, en pleine rue sur la place du marché, comme je le disais, qui va s'appeler Ça va foirer. L'important n'est pas de réussir une prouesse, mais de la tenter. Et toujours avec humour, assis sur un fauteuil improbable émaniant le fouet avec malice, Réverbère développe ses théories sur l'échec et le ridicule avant de les prouver par le geste. Il a de la ressource et des idées stupides à volonté et fait rire. Alors, profitons-en. Un autre événement qui a lieu demain, cette fois, les pattes de la Vasselière, qui propose un après-midi placé sous le signe du conte et de la musique. Donc à 15h30, la compagnie Vent de Lune, qui présentera son spectacle La vieille malle au fond du grenier, avant un moment convivial dans le parc et avec une buvette. Et c'est ouvert au public, c'est ça qui est intéressant. À Loches, devenez enquêteur le temps d'une soirée, c'est toujours demain. À la Chancellerie, qui propose un jeu d'énigmes immersif dans lequel vous allez aider Charles VII à démasquer les auteurs d'un complot, ce mercredi 20h30 à 23h, à partir de 11,50€. Si vous aimez pédaler, rendez-vous à Bléré, ça c'est ce samedi, un peu plus tard dans la semaine, donc le 9 août. Une balade à vélo de 14 km est proposée au départ de l'office de tourisme à 10h30. Pendant environ 2h, les participants découvrent le patrimoine local et les bords du Cher. Tarif 5€ avec la gratuité pour les moins de 18 ans, les étudiants, les demandeurs d'emploi et les personnes en situation de handicap. Pensez à venir avec votre vélo. Si vous ne connaissez pas la pagode de Chanteloup, c'est l'occasion ce week-end d'y aller parce qu'il y a une ambiance musicale ce samedi 8 août. 80 musiciens de l'orchestre Les Enfants de la Côte proposeront un concert en plein air entre cuivres, percussions, musique de films et œuvres inspirées de la Loire. Et puis, enfin, pour terminer, avis aux amateurs de chevaliers et de spectacles médiévaux, les 8 et 9 août prochains, donc toujours en cette fin de semaine, le château du Rivaux remonte le temps au son de la trompette du héros d'armes. Les seigneurs du Rivaux et de Semblançay s'affronteront lors d'impressionnantes joutes équestres. C'est à suivre et c'est avec Ici Touraine. On va en Picardie dans un instant pour vivre de belles émotions. Restez avec nous.

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1: C'est le rendez-vous où on se déplace dans des coins de France qui nous font vibrer chaque jour. Vos vacances ici nous emmènent en Picardie ce matin, Philippe Père.
4: Oui, on va à la rencontre des phoques, véritable emblème de la baie de Somme qu'on adore regarder se prélasser en ce moment sur les bancs de sable. Ils représentent la plus grosse colonie de France, mais pour les préserver, il faut les admirer à bonne distance, Jeanne Dossé.
5: Vous voyez les petits taches, c'est pas des rochers, hein, c'est des petits phoques.
6: Oh, ils sont trop mignons.
7: Aurore, guide nature en baie de Somme, réajuste sa longue vue.
5: Et là, vous voyez, ils sont en train de faire la sieste et ils ont une couleur sable. Ils jouent à cache-cache avec le sable pour pas qu'on les dérange.
7: Lou, 15 ans, est ravi de voir ces bêtes pour la première fois.
8: Leurs yeux, ils sont tout ronds. Leur tête, je trouve, c'est trop mignon.
7: Et grâce à ses jumelles, Élise, 8 ans, arrive même à distinguer la couleur des phoques.
6: Tu vois deux petits phoques blancs tout devant qui ont déjà séché et derrière, il y en a des un peu plus foncés, ça veut dire qu'ils sont encore mouillés alors qu'ils sont allés dans l'eau pour aller manger.
7: Et même à 300 mètres de distance, la guide n'a aucun mal à nous convaincre du physique impressionnant des phoques vomarins.
5: En moyenne, 1m20, 1m50 pour un poids de 90 à 150 kilos.
7: Le phoque part loin et en apnée pour trouver ses 3 à 6 kilos de poisson quotidien. Ça n'est pas Travière, originaire de Bilbao en Espagne.
9: Je ne savais pas qu'il était si fort pour arriver à nager 15-20 km pour trouver la nourriture et après retourner au sable et tout ça.
7: Christian, lui, vient de Bourgogne et il est tout aussi captivé par la balade.
10: À chaque fois qu'on entend parler des baies de Somme, on entend parler phoques. Venir ici pour ne pas les voir, c'était un peu dommage.
7: Pour vous, c'était un passage incontournable, comme manger une moule au crotoir.
10: Voilà, d'ailleurs, c'est fait aussi.
7: Mais ce vacancier est étonné de ne pas pouvoir s'approcher davantage des phoques.
10: Je pensais qu'on les voyait de plus près quand même. On pouvait plus les approcher. C'est plus logique pour une histoire de protection.
7: L'occasion pour Aurore, la guide, d'insister sur cette règle d'or auprès du groupe.
5: Si on s'approche au-delà des 300 mètres, ils s'en vont dans l'eau.
7: Et quand un humain s'approche trop d'un phoque, les premières victimes, ce sont les petits, car leur mère, effrayée, prennent la fuite. Résultat, cette saison en baie de Somme,
5: on est à peu près à une soixantaine de dérangements et d'échouages de bébés phoques.
7: Certains sont sauvés de justesse, d'autres n'en réchappent pas. Et ça ne vaut aucune photo souvenir, martèle Aurore. Pour la guide, s'approcher d'un phoque, c'est comme si...
5: On est dans notre lit à 2h du matin, quelqu'un ouvre votre porte, allume la lumière et vous prend en photo. Ça sera pas agréable pour vous, pour le phoque, c'est pareil.
7: La guide insiste, le phoque est un animal sauvage. Toute personne qui le dérange en baie de Somme encourt une amende de 750 euros.
4: Voyage sous le vent picard en baie de Somme, à la pointe du Hourdel, près de Cailleux-sur-Mer, grâce à nos collègues d'ici Picardie.
1: Je ne crois pas qu'on ait vu de phoque chez nous.
4: Mais non, hélas.
1: En bord de Loire. Pas en bord de Loire. Hein. Voilà, bon. Dans nos rêves les plus fous, la musique qui revient et Céline Dion, dansons à 7h45. Bon réveil.

0: Céline Dion et Dansons avec Issy Touraine à 7h49. Vous envoyez vos messages sur la page Facebook Issy Touraine tous les jours pour la météo. Donc, qu'est-ce que ça donne chez vous, Evelyne? Il fait 21 degrés à Noyers-sur-Cher. Vous faites comme Evelyne, vous envoyez votre message sur cette page Facebook Issy Touraine. Ce que je peux vous dire en tout cas sur la météo du jour, c'est que ça va être agréable, pas trop chaud, pas plus de 30 degrés et un ciel relativement dégagé. À 7h49, c'est aussi l'étape de Grand Cru aujourd'hui sur la roue du Tour de France Femme. Philippe
1: Père. Oui, un contre-la-montre en terre bourguignonne entre Gevrey-Chambertin et Dijon. Les détails avec Marion Rousse, la patronne du Tour, avec Emmanuel Collardet.
2: Bonjour Marion Rousse.
3: Bonjour.
2: Et voilà, c'est le retour du contre-la-montre individuel,
3: hein,
2: l'événement absent du Tour l'année dernière. Aujourd'hui, ça va être une très belle occasion pour faire la différence.
3: Oui, le retour d'un contre-la-montre depuis l'arrivée finale à Pau, c'était en 2022. Et c'est vrai que ce contre-la-montre aura vraiment une grande importance pour le classement général. C'est un contre-la-montre assez long de 21 km, évidemment le beau clin d'œil pour le département de la Côte d'Or. Un contre-la-montre où il y aura une difficulté à passer, et pas des moindres, hein, les lacets de Marsannay. C'est une belle ascension de 2 km à peu près 7% de moyenne. On a vraiment voulu recréer un contre-la-montre parce que bien souvent, on se dit qu'un contre-la-montre, eh bien, ça enlève du suspense. Mais là, je pense que ça va même en redonner parce que des concurrentes qui seront là pour la victoire au classement général, qui n'aiment pas forcément ce type d'exercice, vont forcément perdre du temps sur des immenses rouleuses à l'image d'une Demi Vollering, d'une Marlène Reusser. Et donc, on va devoir imposer à ces filles d'attaquer un peu plus tôt et de rattraper le retard perdu.
2: C'est un parcours savoureux, donc à plus d'un titre, pas seulement sur le plan sportif, un parcours de grand cru avec ce départ de Gevrey-Chambertin.
3: Oui, je crois qu'avec Christian Prudhomme, on avait envie de refaire la cave. Hein. Donc, non, c'est vrai qu'on va à chaque fois dans les plus beaux paysages, hein, j'ai envie de dire, de ce que nous offre la France, et on se rend compte à quel point la France est jolie.
2: Vous y avez fait rapidement allusion tout à l'heure, Marion. Ce parcours, il est aussi marqué par un nombre et deux petits clins d'œil au département qui accueille ce contre-la-montre.
3: 21, évidemment, 21 km de ce contre-la-montre. Et puis, on a poussé le vice à tracer la ligne d'arrivée devant une maison au numéro 21.
2: Très belle étape, donc, placée sous le signe du nombre d'or du jour, le 21. Bonne journée à vous, Marion Rousse.
1: Et comme chez les hommes, la première coureuse qui va s'élancer, c'est la dernière du général à 14h34, pour être précis. C'est la maillot jaune, la surprenante Sigrid Hauxset, qui partira en dernier.
0: Il est 7h51, la musique de Queen, classique Issy Touraine. 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

0: La musique de Queen avec Issy Touraine. On va remonter dans le temps, dans quelques secondes, en compagnie de Stéphane Bern, juste avant les infos de 8h.
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0: Chaque jour avec Issy Touraine, un peu d'histoire avant l'actualité de 8h avec vous Stéphane Bern. Et ce matin, on voyage au premier temps de la météo.
5: Avant les satellites et Météo France, on observait le ciel, le mercure ou une grenouille. Et oui, la première Miss Météo avant Evelyne Delia, c'était Kermit. À Florence, dans son atelier, le savant italien Torricelli, élève de Galilée, s'amuse non pas avec une console ou des Playmobil,
6: Playmobil, en avant les histoires,
5: mais avec des tubes de verre et du mercure. Bon, chacun son truc. Un jour, il remarque que le liquide redescend mystérieusement, laissant un vide au sommet. Eureka! Il vient d'inventer le baromètre, un instrument capable de mesurer la pression de l'air. Désormais, la météo peut s'écrire en chiffres. Deux siècles plus tard, en France, un professeur du Muséum d'Histoire Naturelle, Auguste Duméril, trouve que tout cela manque cruellement de poésie. Et puis, ça coûte cher le mercure. Il propose alors un baromètre plus vivant. Il explique « Les grenouilles annoncent la pluie par leur coassement. On peut se faire un baromètre vivant en les plaçant dans un vase muni d'une échelle. »
7: La grenouille, comment s'appelle ? Kermit.
5: Dans son bocal de verre, la grenouille grimpe par beau temps et descend quand la pluie approche. Rien de magique. Partant sec, les insectes volent plus haut et la grenouille, bonne vivante et affamée, doit grimper pour dîner. Quand l'air est lourd et humide, les moustiques volent bas. Inutile alors de grimper. En résumé, grenouille qui fait du sport, soleil dehors. Le dispositif fait fureur.

0: du centre aquatique du lac, enfin à côté de la piscine du centre aquatique du lac. Bonne idée, non ?
1: Moi, je suis toujours client pour faire bronzette.
0: Ben voilà, on fait bronzette. Alors, 4 places à gagner à 8h25 pour aller au centre aquatique du lac, l'équivalent quand même de 25€ en tout, hein, de cadeaux pour vous, pour en profiter. Donc vous baignez dans cette belle piscine extérieure. On va jouer ensemble à notre jeu, la cabine de Loire. Une cabine à choisir parmi 37 cabines. Derrière une cabine, une question derrière de culture générale, une question sur notre Touraine, des propositions. Si vous avez la bonne réponse, vous repartez avec ces 4 entrées pour en profiter avec des amis à vous, de la famille. On joue ensemble tout à l'heure à 8h25. Restez avec nous. Vous écoutez Ici Touraine, il est 8h. L'actu en Indre-et-Loire, Philippe Père.
2: Ils sont les anges gardiens de la forêt. Au cœur de cet été marqué par des incendies monstres en France, un comité communal feu de forêt s'est constitué à Saint-Nicolas-de-Bourgueil. Un an après ce feu qui a détruit 10 hectares de pins maritimes, derrière cette structure unique dans notre région, une vingtaine de bénévoles qui se relaient chaque jour pour surveiller le moindre départ de feu à bord d'un véhicule racheté 45 000 euros par la commune aux pompiers d'Indre-et-Loire. Sébastien Berger est ancien maire de Saint-Nicolas-de-Bourgueil. Il est aussi pompier professionnel et directeur de ce comité.
3: On a acheté un véhicule OSDIS 37, hein, ce qu'on appelle un véhicule de première intervention avec 500 litres avec une pompe. On a acheté de l'habillement, on a acheté du matériel pour faire la déforestation aussi. On est en lien avec le OSDIS 37 et s'il y a une fumée suspecte sur Saint-Nicolas-de-Bourgueil, le CODIS peut appeler nos bénévoles et on peut traiter jusqu'à 100 mètres carrés. Mais avant tout, on est surtout là aussi pour guider parce qu'on connaît la forêt par cœur. Et donc pour avoir un gain de temps, on peut leur dire, voilà, il faut passer par tel endroit, le point d'eau, il est accessible. C'est plein d'informations qu'on va pouvoir donner aux commandants des opérations de secours. Aujourd'hui, il y a une vingtaine de bénévoles. Quand on est en risque sévère, ils tournent de 16h à 18h, parce que c'est là que la plupart du temps le feu est clos. Et quand on est en risque très sévère, ils ont 2 tournées, donc ils font 14h, 16h, 16h, 18h. Il y a de la prévention aussi qui est faite, hein, parce qu'il y a des personnes qui courent ou qui viennent pêcher dans les endroits qui sont interdits, donc on leur fait comprendre qu'il faut partir. On va toucher du bois, mais depuis qu'on a mis le dispositif en place, sur notre secteur, on n'a pas de départ de feu.
2: Sébastien Berger, ancien maire de Saint-Nicolas-de-Bourgueil, pompier professionnel et directeur donc de ce comité communal feu de forêt dans le Bourgueillois.
0: L'Indre-et-Loire n'est plus en vigilance jaune aux orages ce matin.
2: C'est au nord de Tours que l'épisode a été le plus intense hier, avec plusieurs dizaines d'impacts de foudre, notamment dans le Castel Renaudet. La foudre est tombée sur l'antenne télé d'une maison au Boulet, ce qui a enflammé la toiture. Situation beaucoup plus grave là dans les Hautes-Pyrénées. Un ado de 14 ans et un homme de 21 ans sont entre la vie et la mort ce matin. Ils ont été foudroyés hier après-midi alors qu'ils évoluaient sur un GR à 2700 mètres d'altitude. 2 enfants ont été légèrement blessés hier parmi 9 personnes impliquées dans l'après-midi après un accident entre 2 véhicules à Loche. Ils sont hospitalisés à Clocheville, à Tours. La gendarmerie précise que les tests d'alcool et de stupéfiants sur les conducteurs sont sortis négatifs.
0: La gendarmerie d'Amboise relance son appel à témoins après la découverte d'un corps sur une route départementale à Nazelles-Négron.
2: Celui d'un homme retrouvé mort sur la D952 avec près de lui des débris de voiture, ce qui laisse penser qu'il a été renversé. C'était le 11 juillet. Si vous avez des informations, il faut appeler la brigade d'Amboise. Le numéro et tous les détails sont sur ici.fr. Un autre appel à témoins, cette fois-là de la police de Tours. Elle recherche les auteurs d'une agression qui s'est déroulée dans la nuit du dimanche 10 mai. Il était environ minuit et demi lorsqu'un couple a été agressé par 4 ou 5 individus âgés de 20 à 30 ans, avenue de Gramont, près de l'école Buisson-Molière. Vous avez peut-être vu quelque chose qui pourrait aider les enquêteurs. Dans ce cas, vous devez contacter le commissariat de Tours.
0: À jouer les tours, les habitants de la Rabière pleurent l'abattage d'un arbre.
2: Ouais, ce sont les services de Val-Touraine Habitat qui sont intervenus hier et c'est la 3e fois en 6 mois qu'un arbre est éliminé pour des raisons de sécurité, mais les riverains, eux, se désolent d'une disparition des îlots de fraîcheur dans leur quartier, Elsa Dizier.
4: Anthony habite le quartier depuis 40 ans et il conteste cette coupe d'arbres. Avec les fortes chaleurs, il craint ne plus pouvoir profiter de ces coins de fraîcheur.
5: Ces bâtiments sont vieillissants, donc on a une isolation qui n'est pas au top. Et en plus de cela, on nous coupe des îlots de fraîcheur.
4: Pendant 60 ans, une politique de plantation massive perdurait dans ce quartier HLM. C'est l'une des raisons pour lesquelles Géraldine s'est installée ici, il y a 10 ans.
6: La différence de température entre là et là-bas.
7: Il y a au moins 3 degrés.
6: 5, je dirais même, sous les arbres.

0: Et surtout pour les gamins, ils vont jouer là, même l'après-midi, s'il y a 30, 25, ils vont jouer dehors.
1: Aux manettes de cet abattage d'arbres, le bailleur social de ces immeubles, Val Touraine Habitat, qui assure avoir coupé cet arbre pour des raisons de sécurité. Selon lui, les branches menaçaient de tomber, mais pour Pedro, locataire depuis 20 ans, ce n'est pas une raison valable.
2: C'est quand même le quartier le plus urbanisé de Joux-les-Tours, et c'est quand même très très grave de retirer de la végétation dans un quartier qui est en train de souffrir de la chaleur. Là, ce qu'on voit, c'est qu'il n'y a même pas de replantage, et ce qu'ils sont en train de faire, c'est qu'ils replantent, mais ailleurs, et puis souvent c'est des petits arbres, donc ça c'est assez inquiétant.
1: Val Touraine Habitat assure replanter un arbre après chaque coupe tout en s'adaptant aux conditions climatiques d'aujourd'hui. Ils choisissent plutôt des essences plus résistantes et moins gourmandes en eau, et surtout ils ne replantent pas aux endroits où un arbre a déjà posé problème.
3: Elsa Dizier pour Ici Touraine. Vous habitez peut-être sur une ancienne décharge publique. Un Tourangeau enquête depuis des années sur ces poubelles géantes qui ont été enfouies et parfois recouvertes par des maisons ou des champs. Il en a recensé 344 depuis 2018 en Indre-et-Loire, ce qui représente, selon Hugo Mélarayo, une surface totale de 114 hectares. Et ça représente environ 160 terrains de football.
4: Moi, je veux dire qu'il faut faire attention quand même à ces lieux-là. Tous, potentiellement, ne sont pas polluants et ne sont pas à risque. Mais il y en a qui sont en bord de rivière, par exemple à Cormerie. Et puis, il y en a d'autres en bord de Cher, en bord de Loire. Ça peut dégrader la qualité des eaux de baignade. Pour ce qui est des eaux souterraines, j'ai vu quelques rapports dans les arrêtés préfectoraux qui autorisaient ces décharges. À l'époque, le géologue ou l'hydrogéologue, son avis, ça faisait quelques lignes ou une ou deux pages sur les risques potentiels de ces décharges. Et il y en a certaines, par exemple à Bléré, qui sont dans des aires d'alimentation de captage d'eau. Donc là, ça pose quand même question, sachant qu'on a mis tout et n'importe quoi là-dedans. Des métaux lourds, des microplastiques, bien sûr, des PFAS, et tout un tas d'autres joyeusetés comme ça, quoi.
3: Hugo Mélarayo qui s'appuie pour nourrir son travail d'enquête sur des milliers de documents disponibles aux archives départementales. Le Tour de France Femmes, la quatrième étape aujourd'hui, c'est un contre-la-montre individuel de 21 km en terre bourguignonne. En jaune, la Norvégienne Sigrid Hauxset qui a remporté hier la troisième étape dans le Jura. Quant au cycliste tourangeau Thibaut Gruel, le coureur de la Groupama FDJ, va participer au prochain Enevi Tour. C'est l'ancien tour du Benelux et ce sera du 19 au 23 août. La météo pour aujourd'hui, Clément, c'est très sympa.
5: Quand on regarde l'extérieur de ce studio, Philippe, on a l'impression que ça va être bon quand même, tout ça. Eh bien, ça va l'être en fait. Effectivement, des petits nuages qui n'empêchent pas les rayons de soleil de passer toute la journée. C'est comme ça de toute manière. Et concernant les températures, là est la bonne nouvelle par rapport à hier, c'est que ça y est, ça commence à baisser au niveau des températures en Indre-et-Loire. Déjà dès ce matin, 23 degrés à Neuilly-et-Pompierre, 22 à Montrésor. Cet après-midi, ça grimpe un petit peu. Mais pas énormément non plus. La température la plus chaude est de 30 degrés. Mais sinon, en dehors de cette température, nous aurons 28 à Neuilly-et-Pompierre, 29 à Tours, jusqu'à 29 degrés à Loche et à Descartes. Et les jours suivants se ressemblent un petit peu, mais on va descendre encore au niveau des températures. Les prochains jours, on va être en dessous des 29 degrés, justement. 26 degrés demain, par exemple. Les prochains jours sont similaires. Donc on en profite cette semaine. On est dans les normales de saison. Et ça fait du bien.
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5: Ça nous donne envie de chanter cette bonne nouvelle de la météo, ça. France Gall et tout pour la musique.

0: France Gall est tout pour la musique avec votre radio locale qui vous accompagne et qui vous donne des idées de sortie.
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0: Moi j'adore ça l'été, les marchés nocturnes. Il y en a deux cette semaine dont je voulais vous parler. Celui de Mantelan, marché intitulé Saveurs et Terroirs en fait. C'est ce vendredi 7 août de 18h à 23h. Le marché nocturne aussi de Montrésor dans le cadre des soirées légendaires. Marché nocturne organisé par le comité d'animation montrésorien qui se déroulera aussi ce vendredi à partir de 18h dans les rues du village.
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0: 8h14, le rendez-vous anti-arnaque, c'est pas vrai, Philippe Père.
8: On parle ce matin d'une arnaque au morceau de scotch. De quoi il s'agit précisément, Audrazo?
9: Eh bien, ça se passe notamment sur les bornes où vous achetez vos tickets pour les transports en commun ou là où vous rechargez vos cartes de transport. Il y a eu plusieurs signalements ces derniers mois. Vous vous présentez à la borne et là, vous voyez un gros morceau de scotch marron sur le petit boîtier pour payer en sans contact. Donc là, logiquement, vous vous dites que le sans contact ne marche pas. Donc, vous insérez votre carte bleue dans la petite fente. Là, il n'y a pas de scotch et vous faites votre code secret.
8: Et c'est donc là que l'escroc entre en jeu.
9: Tout à fait. Et là, on retombe en fait sur une arnaque très classique. Le voleur est derrière vous, il vous regarde discrètement faire votre code, il vous pique la carte d'une manière ou d'une autre, plus ou moins discrètement, et le temps que vous fassiez opposition, il aura peut-être déjà réussi à faire quelques achats. Méfiez-vous hein, toujours des personnes autour de vous quand vous faites votre code de carte bleue. Ça paraît évident dit comme ça, mais quand je fais la queue, moi, je sais pas, à la caisse du supermarché par exemple, je vois beaucoup de gens vraiment pas méfiants, ils font leur code et moi derrière je vois absolument tout. Si j'étais mal intentionné, ça pourrait très mal tourner. C'est pareil aux distributeurs de billets, aux distributeurs de banques. Refusez tout net d'ailleurs quand quelqu'un propose de vous aider, c'est souvent un piège. Je reviens à mon histoire de scotch. Si vous voyez du scotch sur une borne d'achat, vous changez, vous en prenez une autre et n'hésitez pas à jouer collectif. Hein. Signalez à la compagnie la présence de ce scotch suspect, ça aidera tout le monde.
8: Merci beaucoup Audrazo et vos conseils anti-arnaque qu'on retrouve sur le site d'Ici Touraine.
0: 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Dans moins de 10 minutes maintenant, vous jouez avec nous. Vous tenterez de gagner 4 entrées pour aller à la piscine au centre aquatique du lac à Tours. Restez avec nous pour gagner ces places. Avant ça, la musique de Renan Luce et la lettre.

0: Roland Luce, la lettre avec ici Touraine à 8h18. Un point sur vos conditions tram et bus. Philippe Bleu et Gloria avec nous comme tous les jours. Bonjour Gloria.
1: Rebonjour Clément.
0: Rebonjour. Qu'est-ce que ça donne aujourd'hui?
1: Alors, à 8h19, le trafic tram et bus circule normalement. Info travaux avenue André Malraux, les arrêts de Voltaire à Ursuline ne sont pas desservis dans les deux sens, jusqu'au dimanche 23 août. Arrêt de report Porte de Loire situé rue des Tanneurs. Pour plus d'informations, rendez-vous sur philbleu.fr ou sur l'application mobile.
0: Merci beaucoup Gloria, belle journée à vous.
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0: On va au zooparc de Beauval avec Yann Meraki comme tous les matins où on découvre des animaux surprenants, Yann.
4: Comme des petits singes très sociables au regard attendrissant avec une particularité anatomique qui ne laisse pas indifférent.
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4: Cette fois-ci, on se trouve au cœur du paradis des singes. Il y en a tout autour de nous et principalement derrière les attelles à face rouge. Avec vous, Audrey, vous êtes soigneuse secteur petit singe. L'attelle à face rouge, un singe tout mignon, tout poilu, tout noir, avec un visage tout rose, exactement. Plutôt que rouge finalement.
5: Oui, exactement.
4: Et on sait pourquoi ce visage est si particulier.
5: Ça fait partie de leur spécificité. Tous les attelles ont vraiment ce visage nu avec à côté beaucoup de poils. Même les autres espèces d'attelles ont cette particularité, mais c'est vrai que les faces rouges ont vraiment ce visage très rouge.
4: Alors on va casser le mythe, on joue un petit peu avec les attelles à face rouge sur qui a la plus grande, et visiblement bah c'est madame qui gagne.
5: Exactement, nous on a souvent cette question qui revient avec les visiteurs.
4: Qu'est-ce qu'il y a entre leurs jambes?
5: Et souvent en fait les gens pensent que c'est le mâle en pensant au pénis, et en fait non, pas du tout, c'est le clitoris chez les attelles. Donc c'est vraiment une anatomie qui ressort chez les attelles, toutes les espèces d'attelles ont ce clitoris hyperatrophique qui ressort.
4: On les appelle aussi les singes araignées, ils ont ce petit côté Spider-Man.
5: Déjà quand on regarde le physique, si on les observe, on peut observer des grands membres, donc des grands bras, des grandes jambes, et cette grande queue qui peut aller jusqu'à 90 cm, où ils se suspendent en hauteur. Et en plus ça, ils ont beaucoup de poils, donc en fait quand ils se déplacent, on a l'impression de voir une grande araignée qui se déplace très rapidement, parce qu'ils ont aussi beaucoup de vitesse. En plus, ils ont une spécificité, c'est que sur la rue, si on observe bien, ils ont comme une cinquième main, donc en fait c'est une queue préhensile, c'est comme l'intérieur de notre main, donc ils peuvent se suspendre, s'accrocher avec, et ont pas besoin du coup des autres membres pour trouver leur équilibre ou pour se débrouiller dans les arbres.
4: C'est pour ça qu'ils sont venus faire les malins devant nous. Exactement. Nous montrer un peu de quoi ils étaient capables.
5: Agilité.
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4: Le groupe de Beauval est composé de 6 attelles. Pata, le mâle, puis Bella, Isa, Panda, Anna et Nina, les 5 femelles. À croire qu'il faut que ça se termine en A au niveau des prénoms pour être un attelle à face rouge. Ceux-ci sont nés dans la nature et ils étaient des orphelins de chasse. Retrouvés blessés, il ne leur restait que 2 possibilités, l'euthanasie ou le placement dans une structure spécialisée. Beauval a été le seul établissement à répondre favorablement afin de leur offrir une solution de vie durable. Classé vulnérable sur la liste rouge de l'UICN, on peut retrouver l'attelle à face rouge notamment en Guyane, au Brésil ou encore au Suriname.
0: D'autres moments en coulisses comme ça à Beauval sur ici.fr, l'application ici. Merci Yann Meraki.
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0: Vous allez pouvoir choisir une cabine parmi les 37 cabines, comme le chiffre de notre département, dans un petit instant. Derrière chaque cabine se cache une question. Et si vous répondez bien à la question, vous repartez avec un cadeau. Là, maintenant, vous allez tenter de gagner 4 entrées pour aller au centre aquatique du lac, donc au sud de Tours, quartier d'Édolion, juste à côté du lac donc. Et donc ces entrées, plus de 25€ de cadeaux. Donc vous emmenez les copains, vous emmenez la petite nièce, le petit neveu, le cousin, la famille, qui vous voulez. 4 entrées pour vous qui allez jouer avec nous, qui allez répondre à une question de culture générale, question locale. Et si vous y arrivez, à vous ces entrées pour aller à la piscine. C'est pas mal ça quand même, surtout à Tours. Très sympa la piscine du lac. Allez jouer avec nous, 02 47 38 10 20. Tentez votre chance, la cabine de Loire c'est maintenant. Et c'est Louane qui vous attend à l'accueil de notre radio. On joue ensemble dans 3 minutes. Tentez votre chance, on va s'amuser. Après Sister Sledge et We're Family avec ici Touraine.

0: We Are Family, c'était Sister Sledge avec Issy Touraine. Au réveil dans Issy Matin, on va jouer ensemble aux cabines de Loire avec Sylvie dans un petit instant. Sylvie est de Charentilly. Je vais lui poser une question. Si elle répond bien, elle va repartir avec 4 entrées pour aller au centre aquatique du lac. Restez là, suspense.
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0: On joue à la cabine de Loire, le grand jeu des grandes vacances de l'été où vous tentez de gagner de beaux cadeaux. Et ce matin, ça va se passer avec Sylvie à Charentilly qui tente de gagner 4 entrées pour aller au centre aquatique du lac. Bonjour Sylvie.
5: Bonjour.
0: Un grand besoin de piscine, Sylvie, c'est ça?
5: Pas forcément.
0: Pas forcément?
5: Non.
0: Non, d'accord. Juste l'envie de jouer à la radio en direct.
5: Voilà. C'est ça.
0: Coup de projecteur sur vous pendant plus d'une minute dans toute l'Indre-et-Loire, Sylvie. Bon, bienvenue à vous. Comment vous occupez vos vacances? Ou en tout cas, comment vous occupez votre été? Car je ne sais pas si vous êtes en vacances d'ailleurs, Sylvie.
5: Je suis en grande vacances. Moi.
0: Grande vacances, la retraite.
5: Voilà.
0: Bon, alors, et vous partez, vous restez dans le coin, vous faites quoi cet été?
5: Bon, on va partir en mois de septembre.
0: Plus tard, donc quand il y a moins de monde sur les routes. Vous évitez les bouchons, bonne chose.
5: Voilà, tout à fait.
0: Et vous allez où?
5: Oh, je sais pas, certainement côté Espagne.
0: Côté Espagne. Ouais, ça c'est pas mal aussi. Bon, on va à la piscine en Indre-et-Loire avec donc ces 4 entrées à gagner. Et cette question que je vous pose, bah justement en lien avec les piscines en Indre-et-Loire, Sylvie, les piscines municipales. Laquelle de ces 3 villes, Tourangelle, ne possède pas de piscine municipale? Mont, Luynes ou Saint-Mars-la-Pile? Il y en a une des 3 communes qui n'a pas de piscine municipale. Laquelle? Mont, Luynes ou Saint-Mars-la-Pile?
5: Ah.
0: Ah, faut en dire une, on verra. Hein.
5: Saint-Mars-la-Pile.
0: Allez, on répond.
5: Saint-Mars-la-Pile.
0: Saint-Mars-la-Pile, bonne réponse.
5: Bon.
0: Ah, bah, dis donc, c'était. Bon. Profitez bien, Sylvie, des 4 entrées. Et je vous dis à bientôt avec Issy Touraine.
5: C'est gentil, merci.
0: Merci, à bientôt.
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6: Des milliers de films amateurs archivés et numérisés en centre-val de Loire. On vous emmène dans un instant découvrir le coffre-fort impressionnant de Cyclic, un joyau de notre patrimoine vivant. Reportage après le 90 secondes, l'info en français dans le monde avec Cyril Ardo-Redon.
7: Le psychiatre responsable de la cellule d'urgence médico-psychologique de Gironde encourage les parents des 300 enfants du Porge à venir les voir après l'incendie qui a parcouru 42 000 hectares. Hier, les habitants de Lège-Cap-Ferret et du Porge ont pu retrouver leur domicile et 8 campings non touchés par les flammes ont pu rouvrir. Ce matin, 12 départements du nord, de l'ouest et du sud du pays sont en orange pour un risque élevé de feux de forêt. Météo France place 16 départements du sud-est en vigilance orange canicule. Le syndicat agricole Confédération Paysanne et 8 ONG comme le WWF ou la LPO appellent à censurer la loi d'urgence agricole et soutiennent les recours déposés par des parlementaires devant le Conseil constitutionnel. Selon ces organisations, le texte voté il y a 2 semaines par le Parlement viole la charte de l'environnement qui fait partie de la Constitution. Deux personnes foudroyant en montagne hier après-midi dans les Hautes-Pyrénées. Il s'agit d'un adolescent de 14 ans et d'un homme de 21 ans. Ça s'est passé à 2700 mètres d'altitude sur le GR10 à Cauterets. Leurs jours sont en danger. Ils ont été hospitalisés à Tarbes. La France reste la destination préférée des Français pour les vacances. Mais les réservations de séjour sont en baisse de 7% sur un an, selon une étude commandée par les entreprises du voyage, en raison notamment des vagues de chaleur et des incendies. Et puis sur le Tour de France Femmes, un contre-la-montre individuel aujourd'hui, 21 km en Bourgogne, entre Gevrey-Chambertin et Dijon, début vers 14h30. La Norvégienne Sigrid Hoxett est en jaune.
6: Merci Cyril. C'est un coffre-fort incroyable en plein cœur d'Issoudun dans l'Indre qu'on vous fait découvrir ce matin sur Ici Touraine. Là où Cyclique, l'agence régionale du Centre pour le Livre, l'Image et la Culture Numérique, conserve des centaines de milliers d'heures de films amateurs, des vidéos tournées par vous et moi qui sont archivées et numérisées pour conserver ce patrimoine vivant, Gaëlle Fontenay.
8: Deux énormes cartons ont atterri au milieu du bureau de Jean-Benoît Pecheberti, chargé du patrimoine pour Cyclique.
9: Vous arrivez au bon moment puisque ça, ce sont des films qui nous ont été déposés avant-hier par le fils et le petit-fils de deux personnes qui faisaient du cinéma en couple, qui filment les événements familiaux et les événements locaux qui se passent dans la commune ou dans l'environnement dans lequel ils vivent.
8: Écosse 75, Famille 76, Mariage Guillaume, des heures et des heures de films qu'il va falloir répertorier puis archiver. Chaque année, Cyclique reçoit ainsi 500 à 1000 films. Léonie PC Magnifique, en blouse blanche, fait défiler lentement la pellicule.
10: Je dois le nettoyer et le réparer parce que souvent, comme ce sont des films anciens, il faut les réparer, réparer les collures et ensuite pour qu'ils puissent passer dans le scanner. Je numérise pas tout malheureusement, mais ce qui vaut le coup d'un point de vue historique.
8: Et au passage, elle restaure les couleurs d'origine avant de passer le relais au bureau voisin où Olivier Fourel, documentaliste, joue à un drôle de jeu. Sa mission, localiser et dater précisément toutes les images.
11: On utilise des outils tels Google Maps ou des petits sites internet qui recensent des clochers d'église ou des choses comme ça pour essayer de repérer les lieux ou des plaques d'immatriculation qui peuvent nous aider à dater à peu près le film. Voilà, donc c'est tout un travail d'enquête.
8: Avec parfois des histoires incroyables, comme ce comice agricole en 1939 en Eure-et-Loire. Toutes les autorités sont là, comme de bien entendu, et parmi elles, le préfet. Ça, c'est un document d'exception.
9: On s'est rendu compte que le préfet de cette époque-là est confirmé par les habits, hein, les grades et ainsi de suite, par des professionnels, nous ont dit que oui, ben, c'était Jean Moulin qu'on avait sur les images. Et à notre connaissance, à l'heure actuelle, ce sont les seules images en mouvement de Jean Moulin.
8: Le film le plus ancien, c'est Le Retour des Poilus à Châteauroux en 1919. Il est visible d'ailleurs sur le site de Cyclique. Des films qu'il faut absolument préserver.
9: Pour la pellicule, on est à 12 degrés 50% d'humidité relative. Pour les bandes vidéo, on est à 16 degrés 50% d'humidité. Relative.
8: Le tout dans deux sortes de gros coffres-forts, la mémoire de la région centre, 26 à 27 000 films qui dans ces conditions sont censés rester lisibles 500 ans. À l'heure du tout numérique, à l'heure où chacun dégaine son téléphone pour filmer tout le temps, garder mémoire, c'est presque encore plus important.
9: Du très contemporain, puisqu'on a des gens qui ont filmé, par exemple, les manifestations de Gilets jaunes à Orléans. Des choses qui sont des marqueurs de notre histoire.
8: Et d'ailleurs, allez voir sur le site Mémoire de Cyclique, il y a plus de 14 400 films disponibles gratuitement.
6: Et pour envoyer les vôtres, ça se passe donc sur leur site internet. Vous tapez mémoire au singulier.cyclique.fr. Une patrouille contre les feux de forêt à Saint-Nicolas-de-Bourgueil. C'est une structure unique en Centre-Val-de-Loire. Elle s'est constituée après l'important incendie l'année dernière. Derrière, il y a une vingtaine de bénévoles qui se relaient chaque jour, tout l'été, pour prévenir tout départ de feu. Reportage dans les infos de 9h.
0: Et la météo pour aujourd'hui, bah c'est très sympa, c'est du alors, beau ciel bleu bon. Et des températures pas trop élevées.
7: Pour l'instant.
0: Ça va se lever
7: normalement.
0: Il est que 8h35.
7: Ouais, c'est ça. Au Deux-Lyon, en tout cas, là, ça s'est un peu couvert. Mais bon, en vérité, effectivement.
0: Il y avait des belles éclaircies déjà tout à l'heure.
7: Voilà, ça va se lever. On a l'espoir, en tout cas. C'est ce que nous dit Météo France. Normalement, une belle journée. Hein. Aujourd'hui, quelques petits nuages qui n'empêchent pas les rayons de soleil de passer. C'est à peu près la même chose cet après-midi. Et les températures sont très agréables. Vraiment les températures parfaites pour l'été en fait. Hein. Entre 28, 29, 30 degrés, pas plus. 28 à Neuilly-Pompierre, 29 à Tours, 29 à Loche également, 29 à Descartes, 30 degrés la température la plus chaude pour Amboise. Et si c'est encore trop chaud pour aujourd'hui, pour vous, pour sortir, si vous vous dites ouais, c'est quand même chaud, hein, bah demain ça sera encore moins chaud.
0: Voilà, on tant mieux. 26-27 dans, ah ouais, dans ces eaux-là. Voilà, pour les températures super de demain après-midi. C'est presque l'automne. Hein.
12: Oh non, faut pas exagérer.
0: Sinon,
12: on va se reprendre une remontée. Et voilà. On aura bien cherché.
0: C'est ça. 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Il est 8h36.
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0: On va sur la plage en Indre-et-Loire. Alors une plage qui est parfaite pour se baigner, c'est bien le lac Dôme, hein, d'ailleurs qui est surveillé jusqu'au 30 août. Profitez-en, de 13h à 19h. Les plages. On va sur les plages avec Jean-Louis Aubert et la musique ici Touraine.

0: Jean-Louis Aubert, les plages avec Ici Touraine. Bon réveil, vous avez choisi votre radio locale. Il est 8h40.
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0: On parlait il y a un petit instant du lac Dôme, très apprécié des Tourangeaux, notamment parce que on peut se baigner. Mais connaissez-vous le lac du parc de Fierbois? Donc c'est un camping à côté de la commune de Sainte-Catherine de Fierbois. On n'est pas très loin de Sainte-Maure-de-Touraine. Et c'est notre rendez-vous, la météo des campings, avec le patron de ce parc de Fierbois, Victor. Bonjour Victor.
3: Alors c'est pas le patron, mais je suis content qu'on m'appelle.
0: Et c'est
3: ça.
0: Qui alors?
3: Non,
0: c'est pas le patron.
3: Je suis Victor. Je suis le responsable de l'animation.
0: Ouais, c'est déjà pas mal. Vous avez un rôle important.
3: C'est déjà pas mal. Et effectivement, je me promène autour du lac. Là, c'est chouette.
0: La grande question, Victor, parce que c'est vrai qu'en Indre-et-Loire, on a un peu cette frustration. Il y a de l'eau partout. Il y a les rivières. Il y a les lacs. Mais il y a plein d'endroits en fait où on peut, pas se baigner, tout simplement. Est-ce qu'on peut se baigner dans ce cadre naturel au parc de Fierbois?
3: Alors, on peut bien sûr, si on est campeur et donc client du camping, mais oui, on a une autre baignade de très bonne qualité qu'on fait surveiller bien sûr chaque semaine avec des résultats de l'ARS. Et la baignade est bien sûr autorisée, elle est très agréable. Il y a des structures gonflables dans le lac, il y a une petite plage, il y a un terrain de beach volley, on loue des canoës et des paddles, il y a un bar de plage. Donc oui, c'est une baignade très agréable.
0: De ce que j'ai cru comprendre aussi, Victor, c'est un lieu assez naturel dans le sens que ce lac est alimenté par les sources environnantes.
3: C'est ça, c'est la particularité de notre camping, c'est un domaine familial qui a été créé finalement autour de ce lac, qui a été aménagé lui-même sur les sources, sur le fond de la vallée, au milieu de la forêt, et qui a généré ensuite quelques bungalows, quelques emplacements, quelques terrains, et c'est vraiment autour du lac qu'a été imaginé le camping. Donc oui, il est alimenté par des sources, ce qui fait qu'on a une eau de bonne qualité toute l'année.
0: Bon, j'ai fait un zoom vraiment là-dessus parce que ça me semblait hyper important, mais le nom du rendez-vous, c'est la météo des campings. Donc on est au parc de Fierbois. On se réveille comment là ce matin en ce 4 août chez vous là?
3: C'est un petit peu voilé, mais la température est agréable pour faire un petit peu de sport. D'ailleurs, on organise des sessions de sport tous les matins. On ambitionne que ça se dégage un petit peu dans la journée et que cet après-midi, on puisse profiter du lac, bien sûr, mais aussi de la grande piscine avec ses toboggans aquatiques. On voit qu'il y a un petit peu de pluie prévue pour ce soir. J'espère que ça va passer. On a une grande animation sur le thème ABBA cette année, ce soir. En espérant qu'il n'y ait pas de pluie. Mais en tout cas, les températures sont extrêmement agréables, tant pour les loisirs que pour l'animation.
0: Le parc de Fierbois, fierbois.com. Allez découvrir tout ça, ce camping en plein cœur de la nature. Merci Victor.
3: Merci Clément, à bientôt.
0: À très bientôt. On va aller sur les bords de Loire à Saint-Cyr-sur-Loire, donc encore de l'eau, mais autrement, avec Clément Charbonneau, en balade, pour nous.
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0: Il a sorti la canne à pêche, il est au bord de la Loire, c'est Clément Charbonneau en balade pour nous. Bonjour Clément.
2: Bonjour Clément, bonjour à tous.
0: À Saint-Cyr-sur-Loire, c'est le choix que vous avez fait pour votre balade du jour, c'est ça ?
2: Exactement, je suis sur les bords de Loire. Bah, hier, on a fait l'Indre, l'Indre-et-Loire. Je suis allé voir la Loire le lendemain, c'était obligé. Et je me suis arrêté du côté de Saint-Cyr-sur-Loire. Je marche le long de la Loire. Je croise les vélos. Il y a beaucoup de vélos, des pêcheurs de bon matin. Bon, c'est quand même assez calme. Il y a des vélos, mais c'est quand même assez calme. Et j'ai dérangé Xavier, qui était en train de prendre le café sur sa terrasse tranquillement, et je lui ai dit mais comment c'est de prendre son café en face de la Loire?
4: Bonjour, c'est une première pour moi. Je suis en vacances chez mon beau-frère depuis hier sur les bords de Loire, et effectivement c'est mon premier café sur les bords de Loire, et je pense que c'est un bon moyen de commencer les vacances et la journée. Donc voilà, j'invite tous ceux qui veulent prendre un café sur les bords de Loire.
2: Sur votre terrasse, ouais, super.
4: Pas forcément sur ma terrasse, surtout que c'est pas la mienne, mais voilà, c'est vraiment un bon moyen de commencer la journée. Puis on croise tous ceux qui vont aussi travailler ou qui se baladent sur les bords de Loire, ça a l'air très agréable. Donc voilà, c'est une première pour moi. Et
2: vous venez d'où, Xavier ?
4: Je viens de Lille, donc de la métropole lilloise, donc avec une densité plus importante. On a l'habitude de vivre en ville. Donc là, on est un peu en ville, mais on a vraiment l'impression d'être vraiment le nez dans la Loire, donc c'est vraiment très agréable.
2: C'est super, hein, ce réveil, on a quand même un beau paysage, il fait pas trop chaud encore ce matin là, on est bien. C'est quoi qui est prévu pour cet été en Touraine du coup?
4: Là on est avec notre bébé de 4 mois, donc on va vivre un peu à son rythme, et je pense que le rythme de la Loire est pas mal pour lui aussi, donc c'est vraiment profiter de la vue, des parcs et des chemins qui longent la Loire, et puis se faire des petites balades à son rythme.
2: Au cas où, je vais aller me balader un petit peu plus loin dans Saint-Cyr. Il y a un super parc, le parc de la Pérodière. Donc, on va y faire un tour toute dans la matinée. Donc, c'est un petit conseil pour le parc, parce qu'en plus, ça va faire du bien à Bobby, qui est aussi sur la terrasse, ce petit chien.
4: C'est ça, notre petit chien Bobby, qui regarde les vélos passer depuis ce matin. Donc, effectivement, on ira peut-être se balader dans le parc dans la journée.
2: Ouais, un bon spot agréable, les bords de Loire à Saint-Cyr, Clément. Donc, on va continuer toute cette matinée. Je vais venir à la rencontre de tous ceux qui veulent. Je vais vous tendre le micro toute cette matinée.
0: Donc Clément Charbonneau, je croyais que vous alliez nous inviter sur la terrasse de Xavier, moi, perso, mais non, apparemment non, on n'ira pas plus loin. Merci Clément Charbonneau, et à tout à l'heure, toujours à Saint-Cyr-sur-Loire, dès

une nouveauté sur ICI Touraine que vous entendez maintenant. C'est Zazie et c'est Peu Importe. Un ours et un renard qui dansent ensemble sur la façade d'une église tourangelle, la ville loin Coulanger. Cela a inspiré le nom d'un domaine et d'un festival qui a lieu ce week-end. On en parle dans l'air du temps avec Christopher Lacassagne, notre invité air du temps. Est-ce que nous l'avons, Louane, à l'accueil d'ICI Touraine, Christopher Lacassagne, qui doit être avec nous ce matin pour parler de ce festival de l'ours et du renard. 7, 8 et 9 août, une histoire en lien avec l'église de Villeloin-Coulanger qui a inspiré donc ce festival avec du théâtre durant 3 jours. Apparemment, nous n'arrivons pas à la voir au téléphone. Bon, c'est pas grave. En tout cas, allez faire un tour sur le site internet domaine-de-l'ours-et-du-renard.com. Le nom donne envie d'en savoir plus. Je vous invite à y faire un tour. La musique de Police et Message in the Bottle.

0: Message in the bottle, c'était Police avec Ici Touraine, des conseils santé tous les matins avec Dr Kierzek comme chaque jour. Et puis ce matin, on va éviter de se gratter hein, parce que oui, les herbes urticantes, ça pique.
1: Bonjour tout le monde, on les appelle orties mais aussi berce du Caucase, euphorbe ou simplement les mauvaises herbes. L'été, c'est la saison des balades en campagne mais aussi des mauvaises rencontres végétales. Vous avez frôlé une tige et vous sentez votre peau picoter, rougir, voire brûler. Ces plantes sont redoutables, non pas parce qu'elles sont venimeuses mais à cause de minuscules poils microscopiques présents sur leurs feuilles et leurs tiges, et ces poils sont creux comme des micro-aiguilles. Et au moindre contact, ils se brisent et ça va injecter sous la peau un cocktail d'histamine, de sérotonine, d'acide formique, le même que celui des piqûres d'ortie. Alors, premier geste à ne pas faire, c'est se frotter. Parce que se frotter, c'est comme enfoncer des milliers de micro-aiguilles encore plus profondément dans la peau. Cela va mécaniquement augmenter la quantité de venin injecté et donc l'intensité et la durée de la réaction. Le premier réflexe, au contraire, c'est de s'éloigner de la plante pour éviter tout nouveau contact. Deuxième geste, il est primordial, on rince abondamment la zone à l'eau claire, tiède de préférence. Alors vous allez me dire, mais pourquoi pas froide? Parce que l'eau froide va contracter les vaisseaux sanguins et emprisonner un peu le venin sous la peau. L'eau tiède, elle dilate un peu les pores et facilite l'évacuation des poils et des substances irritantes, voire neutralisées les toxines. On lave la zone comme si on se lavait les mains en faisant couler l'eau sans frotter.
0: Et une fois la zone propre, on fait quoi ?
1: Après le rinçage, on peut appliquer une compresse d'eau froide, fraîche, pendant 10 minutes pour calmer l'inflammation. Ensuite, on hydrate la peau avec une crème apaisante, de l'aloe vera ou une crème dédiée, votre pharmacien va vous proposer ça. Et dans la plupart des cas, la douleur et les démangeaisons disparaissent en une heure sans autre traitement. Mais si la réaction est plus sévère, un œdème, des cloques, des difficultés respiratoires, évidemment, on consulte sans attendre. On peut prendre aussi des antihistaminiques locaux ou par voie orale, ça peut être utile. Mais surtout, on retient, il ne faut pas frotter, il faut rincer à l'eau tiède, calmer avec une compresse fraîche et éviter les mauvaises herbes cet été. Ça veut dire quoi ? Ça veut dire que le bermuda ou le short, c'est peut-être pas la bonne idée. On prend des grandes chaussettes qui vont remonter sur le pantalon. C'est pas très beau, mais c'est efficace. Allez, bon été, bonne santé à l'écoute d'ici, bien sûr.
0: Plein de conseils santé comme ça à retrouver sur ici.fr et l'application ici. On vous retrouvera donc demain matin en direct à la même heure, Dr Kierzek, un petit peu avant le journal de 9h. Restez avec nous. Sébastien arrive dans un petit instant avec Ici Touraine, dès 9h, pendant 3h, entre 9h et midi, avec un beau programme à découvrir dans un instant.
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0: Avant les infos de 9h, on va découvrir ce que vous allez pouvoir vivre entre 9h et midi en compagnie de Sébastien Pollock. Sébastien, bonjour.
5: Bonjour Clément, je vous propose un petit peu de fraîcheur.
0: Ah bah, je prends.
5: De prendre l'eau.
0: Je prends aussi.
5: Alors, pas autant se baigner, mais d'aller prendre le bateau plutôt. C'est des sorties sympa en bateau avec l'association Les Bateliers des Vents de Galerne. On va se rendre sur les cours de la Loire, prendre du bateau. Ils ont tout un programme pendant l'été, plusieurs découvertes, plusieurs sorties, mélange bateau, nature, découverte. Il y a plein de
0: chouette
5: choses. Et je pense que par ce temps chaud là qui se rafraîchit un petit peu, je vous entendais dire tout à l'heure que ça se rafraîchissait de quelques degrés.
0: Ça quand même.
5: Ça fait quand même du bien ce genre de petite balade.
0: On gagne des cadeaux avec vous entre 9h et midi. Il y a les cabines de Loire, il y a le blind test un peu plus tard aussi.
5: Alors déjà, on vous offre des balades.

0: beau côté à Saint-Cyr, toujours.
1: J'espère bien, j'espère qu'il nous apportera le café aussi quand il reviendra de sa balade.
0: J'espère, il y a des chances. Merci à vous, Sébastien.
1: Merci,
0: et belle émission.
1: À demain.
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1: Ici Touraine, bon début de matinée. Il est 9h. Et à 9h, l'heure de votre journal avec Philippe Père. Bonjour.
3: Bonjour à tous. Alors que les incendies monstres sont à la une de l'actualité depuis le début de l'été, la Touraine, elle, est relativement épargnée pour l'instant. L'année dernière, c'était à Saint-Nicolas-de-Bourgueil qu'un feu impressionnant avait ravagé au moins 80 hectares, dont une dizaine côté Indre-et-Loire. Depuis, pour prévenir tout départ de feu, un comité feu de forêt s'est constitué dans la commune qui possède le deuxième massif le plus vaste de notre département. Chaque jour, depuis début juillet, des bénévoles patrouillent. Boris Compin les a suivis.
4: Le comité communal feu de forêt de Saint-Nicolas-de-Bourgueil repose sur une vingtaine de bénévoles. Chaque jour, ils patrouillent entre 2 et 4 heures dans un véhicule racheté 45 000 euros au 10-37, un 4x4 doté d'une citerne de 500 litres d'eau et de nombreux autres équipements, comme l'explique Sébastien Berger, le directeur du CCFF.
5: Là, vous avez une citerne de 500 litres d'eau et également, vous avez du matériel de déforestage, donc des tronçonneuses et des broussailleuses. Et aussi, on a des saupompes dorsaux. On part avec 25 litres d'eau sur le dos et puis on peut traiter, en fin de compte, tout toutes les fumerolles. Et si on se trouve en pleine forêt, on peut s'alimenter auprès d'un étang et refaire le complément du véhicule avec une motopompe flottante.
4: Le matériel permet de traiter tout départ de feu sur 100 mètres carrés maximum. Au-delà, les pompiers viennent s'en occuper. Mais le CCFF a aussi un rôle de prévention auprès de tous ceux qui se promènent dans ce massif forestier de 600 hectares. Un massif interdit depuis plusieurs semaines.
5: Bonjour. Normalement, vous ne devez pas être en forêt.
6: À cause de ?
5: Il y a un arrêté, il y a des restrictions et il ne faut pas passer et rester en forêt, là.
6: C'est par rapport au feu de forêt,
5: c'est ça? Oui, c'est ça. On est toujours, nous, dans le secteur en risque très sévère. Donc on est désolé, mais même si l'endroit est bien, c'est interdit à la population.
6: Ça marche.
4: Ici, il s'agissait simplement de quatre promeneuses, des vacancières qui ont pu entrer dans le massif à pied, sans avoir conscience que la plupart des routes sont barrées. D'autres bravent délibérément l'interdiction au mépris du danger, selon Éric Dozon, le président du CCFF.
7: On a trouvé une personne à la pêche au niveau d'un étang. Il était justement en train de fumer en plein milieu des bois. Quand on lui a annoncé qu'une amende, ça pouvait monter jusqu'à 300 euros, ça l'a calmé un peu.
4: Depuis que le CCFF a été créé, aucun départ de feu n'a eu lieu dans le massif bourgueillois.
0: Un reportage ici Touraine, signé Boris Compin.
1: Et les orages ne menacent plus l'Indre-et-Loire.
3: La vigilance jaune est levée depuis cette nuit. On a recensé plusieurs dizaines d'impacts de foudre, notamment dans le Castel Renaudet, où la toiture d'une maison s'est enflammée au boulet. Dans les Hautes-Pyrénées, un ado de 14 ans et un homme de 21 ans sont entre la vie et la mort ce matin. Ils ont été foudroyés hier après-midi alors qu'ils évoluaient sur un GR à 2700 mètres d'altitude. Un accident entre deux véhicules hier après-midi à Loche. Parmi les 9 personnes impliquées, il n'y a que des blessés léger. 2 enfants transportés en urgence relative à l'hôpital Clocheville de Tours.
1: Et puis en Indre-et-Loire, les forces de l'ordre lancent 2 appels à témoins.
3: Et d'abord les gendarmes d'Amboise qui cherchent à comprendre ce qu'il s'est passé. Le 11 juillet, un homme retrouvé mort sur une route départementale à Nazelles-Négron. Et puis la police de Tours, là pour l'agression d'un couple le 10 mai vers minuit et demi, avenue de Gramont, près de l'école Buisson-Molière. Si vous pensez avoir des informations susceptibles d'aider les enquêteurs, les numéros à contactés sont sur ici.fr.
1: Un contre-la-montre individuel aujourd'hui sur le Tour de France Femmes.
3: 21 km en terre bourguignonne de Gevrey-Chambertin à Dijon. Et une inconnue, ce que Pauline Ferrand-Prévot a dans les mollets dans cette discipline. On n'a encore jamais vu la Française tenante du titre sur cet exercice depuis plus de 4 ans, Fanny Lechevestrier.
8: Pauline
9: souriante depuis le début du tour, signe autographe sur autographe chaque matin, ce n'est visiblement pas un contre-la-montre qui va changer l'état d'esprit de la Française aujourd'hui, ce serait même tout le contraire.
10: En vrai j'adore, parce que c'est vrai que c'est un nouveau challenge pour moi, mais j'adore le fait d'être nulle dans quelque chose et de progresser, parce qu'on voit qu'on progresse rapidement forcément.
9: Et quand Pauline Ferrand-Prévot détaille tout ce qu'elle a fait pour préparer cet exercice inédit pour elle sur un grand tour depuis 11 ans, on comprend que rien n'a été laissé au hasard.
10: Ça a été une belle préparation, déjà depuis cet hiver, remonter sur le vélo de chrono, trouver une bonne position, ensuite aller faire des tests en aérodynamisme sur la piste, trouver aussi la tenue la plus rapide. J'ai fait pas mal de simulations à l'entraînement.
9: Et à l'écouter, on en viendrait presque à douter que la Française n'est pour une fois pas la favorite du jour.

0: De là à créer la surprise, beaucoup la voient plus que limiter la casse grâce à ses qualités de pilotage et de placement développées lors de ses années VTT et couronnée, faut-il le rappeler, par un titre de championne olympique à Paris.
1: Fanny Lechevestrier, puis encore en cyclisme, le Tourangeau Thibaut Gruel de la Groupama FDJ sera dans le peloton du Enevi Tour, c'est l'ancien Tour du Benelux et ce sera du 19 au 23 août. Pour la météo, Sébastien, c'est une journée a priori ensoleillée. Pour l'instant, c'est couvert.
2: Oui, c'est un petit peu gris. Alors, c'est couvert. Je ne sais pas quelle météo on a un peu partout ailleurs. Pour nous, ici à Tours, en tout cas, on a des nuages. Météo France nous annonce une journée ensoleillée du matin au soir, sans interruption. J'ai envie de dire, ils ont déjà fait une erreur, puisque comme vous le faites remarquer, on a des nuages. 29 à 31 degrés pour la journée. Voilà les maximales. On aura au plus chaud 29 degrés à Blois et à Chinon, 30 degrés à Loches comme à Vendôme. Et puis jusqu'à 31 degrés, ce sera à Tours et Amboise. Tout ça accompagné d'un vent de sud-ouest assez peu fort. Pour demain, le temps reste agréable. Il y a quelques nuages le matin qui doivent laisser d'ailleurs tomber quelques faibles averses par endroit dans le Loir-et-Cher avant de se dissiper dans l'après-midi et laisser place à un temps plus lumineux. On a des températures qui baissent un petit peu si vous trouvez qu'il fait un petit peu chaud en ce moment. 26 à 29 degrés, voilà nos maximales de demain. Des températures qui restent très agréables pour l'été. Côté circulation, pas grand-chose à vous dire. Les routes circulent bien. 02 47 38 10 20. N'hésitez pas, si jamais vous êtes sur la route, vous êtes nos éclaireurs. Philippe, on vous retrouve dans une heure.
1: À 10h, à tout à l'heure.
2: À tout à l'heure.
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2: Et avant de retrouver Clément Charbonneau qui se balade toujours ce matin, je vous propose de commencer l'émission ensemble. Voici sa raison d'être. Merci d'avoir choisi Ici Touraine ce matin. Il est 9h06.

0: Le tube caritatif, sa raison d'être avec Ensemble sur votre radio, ici Touraine.
1: Ici Touraine, Sébastien Pollock, bienvenue chez vous.
0: Et à 9h10 chaque matin, nous retrouvons Clément Charbonneau qui est en vadrouille à Saint-Cyr-sur-Loire ce matin. Clément, quand on vous a quitté il y a une petite vingtaine de minutes, vous étiez en train de prendre le café, c'est toujours sur le café ou c'est fini ?
2: Ah bah là on est en balade Sébastien maintenant, on discute un petit peu, on est toujours sur les bords de Loire. Moi bon, j'ai Janine qui m'a fait faux bond au dernier moment, Janine est en train de discuter. J'ai rencontré Janine qui habite sur les bords de Loire, à Saint-Cyr-sur-Loire. Elle a vu sur la Loire. Janine vous m'avez fait faux bond, hein. Janine vous m'avez fait faux bond, on est en direct là, vous m'avez dit oui, vous allez bien?
3: Bon. Oui, ça va.
2: Janine, ça fait combien de temps que vous habitez? En fait, elle est connue de tout le monde, Janine, et elle est en train de discuter avec tous les habitants de Saint-Cyr depuis ce matin. Elle est trop populaire, donc on vient de me la piquer. Elle était en train de refaire un petit peu les fleurs. Elle est venue me demander qu'est-ce que je faisais à côté de chez elle. Elle s'intéresse à la vie. Elle m'a dit qu'elle était connue de tout Saint-Cyr. Ça fait 20 minutes qu'on discute ensemble. Et là, pour les 2-3 minutes qu'on a à faire ensemble, elle m'a fait faux bond, Janine.
0: Et vous n'arrivez pas à la récupérer. Non, mais arrachez-la à ses amis. Là,
2: je n'arrive plus à la récupérer. Janine.
0: Bon. vous nous faites un petit peu le paysage en attendant Clément, vous vous trouvez.
2: Janine, et combien de temps ça fait que vous habitez ici? Vous habitez ici depuis combien de temps?
3: Quoi?
2: Ici, vous habitez depuis combien de temps?
3: Oh, 49 ou 50, je m'en rappelle plus.
2: Vous êtes connu de tout Saint-Cyr, au fait?
3: Oh, je suis connu partout, moi. Ben, j'ai toujours travaillé dans Saint-Cyr, moi.
2: Vous faisiez quoi?
3: Des heures de ménage.
2: Ouais. Donc, vous étiez connu de tout le monde?
3: Quand j'étais mariée, je travaillais dans 2 restaurants. Ça me plaisait beaucoup, serveuse. Ça me plaisait beaucoup. Et puis, il y a eu je sais plus quoi. Et puis après, je travaillais à la cantine à Saint-Cyr, servir les enfants. Et puis après, bon, il y a une collègue qui a fait des conneries. Bon, ils m'ont mis dehors. Bon, ben, c'est pas grave.
2: Et là, maintenant, vous travaillez encore?
3: Ah bah non, et tu sais quel âge que j'ai?
2: 65, moi, c'est ce que j'ai dit tout à l'heure. Vous avez
3: 85.
2: Quel âge?
3: 85.
2: 85, bon, j'étais presque.
3: Et dans 5 ans, ils vont me fêter mes 90 ans.
2: Je vous les souhaite un tout petit peu en avance. Et commencez de se réveiller tous les matins avec cette vue.
3: Comment ?
2: Commencer de se réveiller tous les matins avec cette vue-là.
3: Ah bah oui, bah moi, je la vois dans ma fenêtre, dans la cuisine. Hein.
2: C'est quand même sympa d'avoir la Loire tous les jours.
3: Ah bah, que j'aime bien la voir, la Loire, c'est... Attends, c'est l'hiver, là elle est basse, là elle est vraiment au sable. Hein. C'est quand que l'hiver, quand il y a des vagues, ah j'adore ça, la regarder de ma cuisine.
2: Ah bah c'est super,
3: c'est joli,
2: c'est
3: hein.
2: Un beau spectacle.
3: On se croit au bord de la mer.
2: Merci pour ce matin, Janine. Merci pour cette discussion. C'était très sympa.
3: Voilà. Une fois, il y a une dame. Elle me dit, vous allez en vacances? Oh, les vacances.
2: Alors.
3: Je dis, moi, je sais pas qu'est-ce que c'est, les vacances.
2: Vous êtes tous les jours en vacances?
3: Non. Avec
2: si,
3: mon mari, on n'a jamais été en vacances.
2: Je vais continuer la discussion avec Janine, mais tout seul, parce que je sais qu'on est parti pour quelques minutes. Merci Sébastien.
0: Merci à vous Clément, on se retrouve tout à l'heure. On salue Janine et on lui fait des bisous, elle a l'air adorable en tout cas. La musique à présent sur votre radio, ici Touraine. Avant de retrouver nos invités du matin, voici 4 enfants plus loin avec Gauvin Serre. Il est 9h moins le quart, il est 9h et quart même.

0: Gauvin Serre, tout en douceur sur votre radio Ici Touraine avec 4 enfants plus loin.
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0: Et à 9h18, il est l'heure d'accueillir nos invités ce matin. Ils sont venus à deux, tous les deux membres des bateliers des Vents de Galerne. Le président de cette association déjà, Ghislain Baron, bonjour à vous.
3: Bonjour.
0: Et puis Jean-Baptiste Saez, bonjour également.
4: Bonjour.
0: Vous êtes co-président de l'association donc des bateliers des Vents de Galerne, des apostrophes du coup de Galerne. Oui. C'est quoi cette association en deux mots?
4: Eh bien, cette association a été créée en 2009. Au départ, c'était un regroupement de plusieurs amis qui étaient amateurs de la Loire et qui pêchaient dans la Loire avec des nasses. Petit à petit, on s'est aperçu qu'il y avait des vols dans les nasses. Et puis, on a créé cette association au départ pour surveiller un petit peu tous les accessoires de pêche. Et on avait des barques de pêcheurs. Donc, à un moment donné, on s'est dit pourquoi pas construire un bateau traditionnel de Loire. On a construit donc en 2009 un peu mieux un futreau, qui est un bateau traditionnel assez rapide et effilé. Et puis,
0: c'est un sacré projet de se dire on va construire un bateau.
4: Oui, et il a été construit sur les quais, alors qu'on connaissait rien à la construction d'un bateau. On a effectivement fait appel à un charpentier de marine qui venait régulièrement nous voir au fur et à mesure que la construction avançait, et puis qui nous disait vous démontez tout parce que tout ce que vous avez fait c'est pas bon, c'est pas comme ça qu'on fait. On a réussi quand même à le faire, à mettre à l'eau, et il est toujours sur place. Il sera le 22, exposé à Chinon pour la fête
3: Marché à l'ancienne.
4: Marché à l'ancienne.
0: Ah, fantastique. Voilà. Bon, à la radio, on peut pas le voir ce bateau. Ghislain Baron, à quoi ressemble-t-il si vous deviez le décrire?
3: Alors, un futreau, il fait à peu près 1,80 m de large à peu près, oui. Et puis le nôtre, il fait 12 m de long.
0: Ok, voilà. Donc c'est un long bateau assez étroit finalement.
3: Voilà, oui.
4: Avec une voile.
0: Ah,
4: il navigue à la voile.
3: Il peut naviguer à la voile, oui.
0: Bon, c'est un sacré projet. Alors ça commence par ça, et aujourd'hui
4: on a évolué, parce que effectivement quand on se promenait avec ce bateau, il y avait des gens qui venaient nous dire pouvez nous promener un petit peu sur la Loire, et il nous est venu à l'idée de faire des bateaux homologués pour le transport de personnes. Donc aujourd'hui on a deux toux sablières. Donc c'est des toux qui sont plus larges, hein, font 3 m et quelques de large et puis 13 m de long environ. C'est avec ces bateaux-là qu'on promène les touristes ou les gens qui veulent faire un petit tour sur la Loire, avec des thèmes sur l'histoire de la batellerie, sur la flore et la faune en Loire. Et puis aussi, dans l'association, nous avons un groupe de chants, de chants de marins, simplement. Donc, on a des sorties en soirée, on a un accord avec un petit restaurant local qui nous fait des repas. On sort sur le bateau. Et puis pendant que les gens mangent, on est à 3 ou 4 à faire des chants de marins sur le bateau.
0: C'est vraiment super sympa. Alors un des rendez-vous que vous proposez justement s'appelle la belle époque de la navigation en Loire. C'est le mercredi, si je dis pas de bêtises, de la semaine prochaine. C'est le 12 août, oui c'est bien la semaine prochaine. De quoi s'agit-il ce rendez-vous, Ghislain Baron?
3: Alors, le rendez-vous, c'est-à-dire que les gens, ils viennent, et puis alors il y a une équipe qui est habitué, qui raconte l'histoire de la bateltellerie et l'histoire du fleuve de la Loire, parce que la Loire, c'est un fleuve sauvage. Ça, faut pas l'oublier, ce truc-là. Et donc, et puis on fait une balade qui dure à peu près 1h30 à 2h.
0: C'est une remontée dans le temps en remontant la Loire, finalement.
3: En remontant la Loire, oui. En ce moment, on la remonte, parce qu'on peut pas la descendre.
0: Et c'est un beau rendez-vous. On en profite pour vous dire que vous qui nous écoutez, vous pouvez remporter 2 places pour vous y rendre, justement, à ce rendez-vous la semaine prochaine, le mercredi 12 août. Si vous avez envie de naviguer avec les bateliers des Vents de Galerne, vous nous appelez 02 47 38 10 20. Et on en parle depuis le début de cette association. Elle s'appelle les bateliers des Vents de Galerne. Mais qu'est-ce que la galerne? C'est la question que je vous pose. Est-ce que c'est un courant? Est-ce que c'est un type de bateau? Ou est-ce que c'est un vent? C'est pas très compliqué. Ça vous fait rire.
4: En fait, le vent de Galerne, c'est le vent de sud-ouest.
0: Faut pas répondre à la question. 02 47 38 10 20. En espérant que vous n'écoutez pas Jean-Baptiste Saez, que veut dire le mot galerne pour emporter vos 2 places? 02 47 38 10 20. Est-ce que c'est un courant, un type de bateau ou un vent? Bonne question. On se retrouve dans quelques minutes.
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0: Toujours en compagnie de Ghislain Baron et Jean-Baptiste Saez, que nous retrouvons d'ici quelques minutes sur votre radio Ici Touraine. Il vous reste encore quelques minutes pour nous appeler si vous avez envie justement de remporter vos places pour potentiellement aller naviguer avec eux et découvrir l'histoire de la Loire. Ça se passe le mercredi 12 août, mais ils viennent de me dire que vous pouvez réserver pour une autre date. On vous offre vos deux places au 02 47 38 10 20 si vous nous dites ce que veut dire galerne.

0: Avec The Riddles sur votre radio ici Touraine. Il est l'heure d'accueillir Marie. Bonjour Marie.
1: Oui, bonjour.
0: On vous avait proposé de jouer avec nous au 02 47 38 10 20 pour remporter vos places, pour pouvoir aller vous balader avec nos amis de l'association des bateliers de la Chapelle-sur-Loire, des bateliers des ventes, Galerne, pardon. Et je vous ai demandé justement ce que voulait dire ce mot Galerne, Marie. Selon vous, ce serait quoi? Est-ce que c'est un courant, un type de bateau ou un vent?
1: Le vent.
0: Eh ben, c'est presque comme si Jean-Baptiste XVI avait commencé à nous raconter ce que c'était quand j'ai posé la question. Vous voulez approfondir un petit peu, puisque je sentais que vous aviez une anecdote à nous raconter sur justement ce que c'était que ce vent de Galerne, Jean-Baptiste XVI.
2: Eh bien, le vent de Galerne, c'est tout simplement le vent de sud-ouest qui remonte là et qui permettait aux bateaux, dans l'année de la navigation à voile, qui permettait aux bateaux de remonter la Loire. C'est tout simplement ce vent-là.
0: Tout simplement, qui a donné donc son nom à votre association, de bateliers. Cette association qui propose, comme on le dit depuis tout à l'heure, des balades, différentes explorations le long de l'eau. On a celle qui remonte l'histoire, comme on disait, qui aura lieu mercredi 12 août, la belle époque de la navigation en Loire. Vous en avez d'autres à la découverte de la nature. Il y a tout un programme, on le trouve sur votre site internet bateliersdesventesgalernes.fr. Et Marie, vous remportez donc vos deux places pour soit le rendez-vous du 12 août, soit un autre rendez-vous des bateliers de Ventes Galernes, celui qui vous plaira. Merci beaucoup en tout cas pour votre appel, Marie. Je vous souhaite une très bonne journée.
1: Je voulais savoir où est-ce qu'il faut se présenter, où est-ce qu'il faut aller.
2: À la Chapelle-sur-Loire. En fait, on va vous donner par mail les coordonnées de notre association, de façon à ce qu'il y ait la personne à contacter pour prendre rendez-vous. Parce que si vous ne pouvez pas y aller le 12, ça peut être la semaine d'après. Enfin, vous prendrez le rendez-vous avec cette personne.
0: Voilà, on vous expliquera tout ça hors antenne. En tout cas, Marie, vous remportez bien ces deux places. Et puis, je vous souhaite un très bon mardi. À bientôt sur l'antenne d'ici Touraine.
1: Merci à vous.
0: Au revoir. Et merci beaucoup, Ghislain Baron, Jean-Baptiste Saez, d'avoir été mes invités ce matin pour nous parler justement de cette association des bateliers des Ventes Galernes. Je le redonne une deuxième fois. Votre site internet, c'est bateliersdesventesgalernes.fr. Juste le D, pas D-E, hein, c'est D apostrophe Galerne. Donc, pour le site internet, c'est pareil, bateliersdesventesgalernes.fr. On y retrouve le programme et des informations sur l'association, dont des photos de ce bateau duquel vous nous parliez tout à l'heure, que vous avez vous-même construit. Merci beaucoup, je vous souhaite un bon mardi.
2: Merci.
3: Merci.
0: À bientôt.
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0: retour au début des années 70 avec une chanson qui a donné son nom au 14e album de Françoise Hardy. C'était Message personnel à l'instant. Il est 9h35 tout pile sur votre radio ici Touraine.
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0: Une idée de sortie familiale pour profiter de l'été. À présent, direction le domaine de Candé à Mont, où débute dès demain un atelier mosaïque. Du 5 au 12 août, petits et grands pourront s'initier à cet art ancien dans le cadre magnifique du domaine. Une belle façon de passer un moment créatif à l'ombre pendant les fortes chaleurs de l'été notamment. Et puis c'est un geste simple mais qui peut sauver des vies. Pensez en ce moment à donner votre sang puisque comme chaque été, les réserves ont tendance à baisser avec les départs en vacances. La maison du don de Tours aux Deux Lions reste ouverte toute la semaine pour vous accueillir. Pas besoin d'y dédier des heures. C'est une action qui ne prend pas trop longtemps, mais qui bénéficiera à nombre de patients hospitalisés. Retrouvez toutes les infos et réservez votre créneau sur dondesang.efs.santé.fr.
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0: Je sais que le temps passe vite, mais U2, là, ils sont un tout petit peu pressés quand même. Ils nous disent que c'est le nouvel an déjà. On va se calmer. Il nous reste encore 4 mois avant de terminer 2026. New Year's Day, c'est tout de suite, malgré tout, la journée du nouvel an avec U2. Merci d'avoir choisi ici Touraine ce matin.

0: La journée du Nouvel An, c'était New Year's Day avec U2 à l'instant.
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0: 10h20, il est l'heure de retrouver notre baladeur Clément Charbonneau qui se balade chaque jour. Il est aujourd'hui à Saint-Cyr-sur-Loire pour faire des rencontres, des découvertes. Tout à l'heure, on l'a laissé en compagnie de Janine. Vous avez eu encore plein de discussions intéressantes, j'ai cru comprendre, Clément.
3: Ah non, moi j'ai couru. elle m'attrapait, Janine. Non, j'ai adoré. J'ai dit que j'allais revenir tout à l'heure discuter avec elle.
0: Je vais dédier mon dernier micro
3: à Janine ce matin. Non, j'ai continué un petit peu dans Saint-Cyr et je suis allé vers la mairie. Et derrière la mairie, enfin même, c'est le parc un petit peu de la mairie, c'est le parc de la Pérodière à Saint-Cyr-sur-Loire. Ce parc est magnifique. On est assis sur un transat avec Aurélie là et Luca. On va pas se mentir, on est bien là. Bonjour Aurélie.
4: Bonjour.
3: On est plutôt. La vue est sympa là.
4: Ah, la vue est très sympa. En plus, il fait beau, un petit air qui nous va bien. Donc, non, c'est parfait pour les vacances.
3: On a vu sur la Loire, on a vu aussi sur la Riche de l'autre côté. C'est quand même agréable. Aurélie, vous êtes de Saint-Cyr ?
4: Tout juste. Hein, ça fait 2 semaines qu'on est arrivé ici.
3: Vous venez d'où ?
4: De l'Oise, à côté de la région parisienne.
3: Et c'est pour les vacances ?
4: Ah non, on s'installe. Hein, ça y est. On est bientôt. Saint-Cyrois, je ne sais même pas d'ailleurs si on dit ça.
3: Bienvenue en Touraine en tout cas. Ça va Luca ?
5: Oui.
3: Tu passes un bel été ?
5: Oui.
3: Et vous venez au parc ici tous les jours, Maëlie ?
4: Ouais, tous les jours, on vient voir les animaux. Et puis après, il va jouer avec les enfants là dans le parc où il y a des jeux. Donc c'est vraiment chouette.
3: Oui, parce qu'il y a une petite ferme un peu pédagogique. Il y a les moutons, c'est ça ? Ou les chèvres ? Le running gag, je ne vais plus savoir. Les moutons ou chèvres qui est là-bas ?
4: Eh bien, il y a les deux. Il y a des moutons et des chèvres, des petits chevreaux, des poules, des cochons, des oiseaux, des lapins. Non, franchement, c'est super chouette pour les petits et pour les grands aussi d'ailleurs.
3: Vous avez bien profité un petit peu des 2 semaines en Touraine ? Vous avez fait quoi ?
4: Eh bien, donc on fait le parc tous les jours. On va au théâtre. On fait nos petits goûters l'après-midi au bord de la Loire. Franchement, c'est chouette. Hein.
3: Vous ne regrettez pas d'avoir bougé de la région parisienne pour Tours ?
4: Ah non, vraiment pas. Non, il n'y a aucun regret. Vraiment, on est très très bien ici et on découvre de très belles choses, très bel endroit.
3: C'est quoi que tu aimes bien dans le parc, Luca ?
5: Les trains.
3: Le train ?
5: Oui, le boutique, le potage.
3: J'ai pas vu de train, moi.
5: Bah si, un passager au train.
6: Oui, dans le parc de jeux.
3: Dans le parc de jeux, il y a un train ?
5: Oui.
3: Tu m'emmènes le voir ?
5: Oh non.
3: Ah non, c'est ton train à toi ?
5: Oui.
3: Ah, tu veux pas que je vienne dans le train, moi ?
5: Non.
3: Et les animaux, ils sont sympas ?
5: Oui.
3: C'est lesquels tes préférés ?
5: Les oiseaux, les chèvres, les moutons.
3: Ah oui, il y en a beaucoup de préférés.
5: Et des cochons.
3: Il y a tout ça là-bas ?
5: Oui, il y a tout ça.
3: Bon bah, je vais quand même essayer d'aller dans le train avec Luca et Aurélie. On va aller continuer à se balader parce que ce parc est très agréable et puis voilà, on va continuer à se balader dans Saint-Cyr. On est juste à côté de la piscine aussi hein, parce qu'on est au bord de Loire. On a parlé de la Loire, mais la Loire est super sauvage. On ne s'y baigne pas, c'est interdit. Venez, il y a la petite piscine de Saint-Cyr-sur-Loire à côté. On va aller à la rencontre de tout ça dans la matinée.
0: Et vous pouvez passer le mot à Aurélie qui n'était pas certaine, mais c'est Saint-Cyrien du coup, ils sont Saint-Cyriens.
3: C'est Saint-Cyrien maintenant, voilà. Ils sont Saint-Cyriens et Saint-Cyriennes. Merci beaucoup.
0: On se retrouve tout à l'heure. Okay, bon.
3: À tout à l'heure.
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0: 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Vous le savez, ça ne vous aura pas échappé. Il fait un petit peu chaud en ce moment. Alors quoi de mieux que d'aller se baigner à la piscine ? On vous propose vos 4 entrées pour la piscine du centre aquatique du lac. Il suffit de nous appeler 02 47 38 10 20 et vous repartez avec vos 4 entrées pour la piscine du centre aquatique du lac. Pour jouer avec nous, c'est simple. Hein. Pendant l'été, vous le savez, on a nos cabines de Loire, 37 cabines qui se tiennent en face de vous quand vous arrivez pour jouer avec nous. Dans chacune se cache une question. En fonction de votre réponse, vous remportez ou non le cadeau. Il faut faut me donner la bonne réponse, évidemment. 02 47 38 10 20 pour venir jouer avec nous. 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Je vous attends 02 47 38 10 20. On joue ensemble juste après Oshi. Voici Je partirai. Il est 9h45. 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

0: Oshi à l'instant sur votre radio ici Touraine. Il est 9h48, l'heure de jouer ensemble.
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0: Coucou Monique.
2: Oui, bonjour.
0: Vous avez un peu le soleil à Chinon ce matin?
2: Non, ce matin, oui, de bonne heure, mais là, c'est un petit peu couvert.
0: Ça se couvre un petit peu. J'ai envie de dire que ça nous fait pas plus de mal que ça, le soleil, on commence à en avoir marre. Non, le soleil, normalement, il est quand même au programme aujourd'hui, selon Météo France, donc peut-être qu'il arrivera plus tard. Qu'est-ce que vous faites de votre journée aujourd'hui, Monique?
2: Bah, écoutez, là, j'arrive de vacances, j'ai plein de défis à faire.
0: Ah, c'est la fin de vacances. Ah, bah, c'est...
2: Ah non, mais je vais repartir.
0: Ah, bon, c'est encore mieux. Alors, vous revenez d'où et vous partez où après, Monique?
2: Ben, on arrive de Saint-Jean-de-Mont et après on va repartir à Saint-Jean-de-Mont.
0: Ok, ouais, c'est vraiment juste vous êtes arrêté pour faire la lessive, quoi.
2: Non, ça
0: m'a
2: des obligations pour rentrer,
0: alors
2: donc voilà.
0: Ok, bon, on coupe les vacances en deux. C'est artistique, mais chacun sa façon de le faire. Monique, entre vos deux vacances, du coup, moi je vous propose vos quatre entrées pour la piscine du centre aquatique du lac. C'est deux entrées adultes, deux entrées enfants que l'on vous propose à présent. Monique, vous jouez avec nous pour ça. Vous connaissez un petit peu les règles de notre jeu de l'été. On a 37 cabines en face de vous, nos cabines de Loire. Dans chacune se cache une question. Si vous avez la bonne réponse, vous remportez le cadeau. Alors entre 1 et 37, est-ce qu'il y a un chiffre en particulier qui vous tient à cœur, Monique?
2: Le 6.
0: Le 6, pourquoi le 6?
2: C'est mon mois de naissance.
0: Ah, vous êtes du mois de juin. Bon bah, je vous souhaite bon anniversaire avec deux mois de retard du coup, Monique. Allez, on ouvre la porte 6.
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0: Nous voici dans notre cabine, c'est un petit peu étroit, donc faites attention à vous en rentrant, Monique. Qu'est-ce qui se cache au niveau question? Par contre, j'ai une petite carte ici, il y a écrit « Quel pays européen a pour drapeau un tricolore horizontal rouge, blanc et bleu ciel ?» Un tricolore horizontal rouge, blanc et bleu ciel, est-ce que c'est l'Estonie, est-ce que c'est la Finlande ou est-ce que c'est le Luxembourg, Monique?
2: Je dirais l'Estonie.
0: Vous diriez l'Estonie?
2: Ouais. Au hasard.
0: C'est complètement au pif que vous dites là, Monique.
2: Ouais.
0: Ouais. Vous voyez à quoi il ressemble le drapeau de l'Estonie?
2: Pas du tout.
0: C'est un très joli drapeau. Malheureusement, il n'est pas rouge, blanc et bleu ciel. C'est pas le bon. Il est blanc, noir et aussi bleu ciel. Mais du coup, blanc et noir. Par contre, ce que je vous conseille, c'est d'aller taper sur Internet le drapeau de l'Estonie parce que je trouve que c'est des couleurs très agréables. Non, la bonne réponse, Monique, c'était le Luxembourg. Crotte de biquette, comme on dit. Par contre, l'avantage, c'est que quand vous jouez avec nous cette semaine, Monique, vous êtes automatiquement inscrite pour remporter un VTT. Dans le cadre des échappées à vélo de la région Centre-Val de Loire, on sélectionnera un gagnant ou une gagnante à la fin de la semaine. Ce sera vendredi à 8h45. On croise les doigts pour vous, Monique, parce que vous partez pas à la piscine, mais vous remportez peut-être un vélo.
2: Ça bien.
0: Ce serait plutôt sympa. Eh ben, on croise les doigts. On se dit peut-être à vendredi, Monique. En tout cas, ben, je vous souhaite de bonnes nouvelles vacances. À très bientôt ici.
2: Aussi, bonne journée.
0: Au revoir.
2: Aussi. Au revoir.
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0: Nous parlerons de la vie d'un artiste dans quelques instants, ou plutôt de la mort d'un artiste, un certain Léonard de Vinci. Je ne sais pas si vous connaissez, je pense qu'il a une carrière qui promet. En tout cas, il est mort à Amboise. Et nous en parlerons d'ici quelques minutes sur thème musical avec de la musique de Queen. En attendant, voici Più bella cosa, Eros Ramazzotti.

0: Eros Ramazzotti avec Più Bella Cosa sur votre radio ici Touraine. On reste un petit peu dans cette thématique italienne justement, puisque quand les tubes rencontrent l'histoire, on retrouve l'histoire à plein tube. Et ce matin, nous parlons de la mort de Léonard de Vinci, qui est décédé à Amboise. Bonjour Samuel Buchwalder.
1: Bonjour à tous, soyez les bienvenus dans l'histoire à plein tube. Dans cette chronique, on fait un clin d'œil à un fait ou à un personnage historique de notre Touraine à travers les quelques notes d'un titre de la culture pop. Aujourd'hui, on va se laisser porter par la mélodie mélancolique du cultissime The Show Must Go On de Queen pour évoquer les dernières heures, tour en gel, de la vie de Léonard de Vinci.

The Show Must Go On, c'est évidemment un titre chargé d'émotions, hein, chanté par un Freddie Mercury qui se sait condamné par le sida. Ses paroles sont celles d'un artiste conscient de l'inéductable approche de sa mort. À l'intérieur, mon cœur est en train de se briser, mon maquillage en train de s'écailler. On sait que dans les dernières semaines de sa vie au Clos Lucé, Léonard de Vinci a également vu venir sa fin. Lui aussi est très malade. Pour partie paralysé, son corps ne le suit plus et son esprit doit se préparer au voyage final. Comme Freddie, il sait que c'est la fin pour lui, qu'il sera mort au jour nouveau et que l'aube commence à poindre.

Le parallèle entre les deux artistes se retrouve aussi de manière marquante dans le second couplet, où il est question d'une âme peinte comme les ailes des papillons et des immortels contes d'hier. Freddy peut voler, I can fly my friends, le même rêve de Léonard. On sait aussi que Léonard de Vinci a voulu marquer les esprits jusque dans sa mort, définissant de manière très précise et assez peu modeste, disons-le, dans ce testament, le show que devaient être ses funérailles. Une manière, comme Freddy, de tenir l'affiche et d'assurer le spectacle jusqu'au bout.

0: Le titre The Show Must Go On est sorti le 14 octobre 1991 en Angleterre et figure sur la dernière piste de l'album Innuendo. Composé par le guitariste Brian May, ce sera donc le dernier single dévoilé du vivant de Freddie Mercury, mort un peu plus d'un mois plus tard.
1: C'est tellement touchant comme histoire. Des deux côtés d'ailleurs, la similitude entre la fin de vie de Freddie Mercury et celle de Léonard de Vinci. Merci beaucoup Samuel pour cette belle histoire tourangelle qui nous a emmenés en Italie et en Angleterre. C'est bon, on a fait presque tous nos voisins, il nous manque plus que tous les autres puisqu'on en a quand même pas mal de pays voisins dans la France.

0: situation, il faut appeler la brigade. Le numéro et tous les détails sont sur ici.fr. Un autre appel à témoins, cette fois de la police de Tours. Elle recherche les auteurs d'une agression qui s'est déroulée dans la nuit du dimanche 10 mai. Un couple a été agressé par 4 ou 5 individus âgés de 20 à 30 ans, avenue de Gramont, tout près de l'école de Buisson-Molière. Si vous avez vu quelque chose, il faut contacter le commissariat de Tours. Deux enfants légèrement blessés parmi 9 personnes impliquées hier après-midi dans un accident entre 2 véhicules à Loches. Ils sont hospitalisés à Clocheville, à Tours. La gendarmerie précise que les tests d'alcoolémie et de stupéfiants sur les conducteurs se sont révélés négatifs. Les orages en Indre-et-Loire, la vigilance jaune est levée depuis cette nuit. C'est au nord de Tours que l'épisode a été le plus intense hier, avec plusieurs dizaines d'impacts de foudre, notamment dans le Castel Renaudet. Dans les Hautes-Pyrénées, un ado de 14 ans et un homme de 21 ans sont entre la vie et la mort ce matin. Ils ont été foudroyés hier après-midi alors qu'ils évoluaient sur un GR à 2700 mètres d'altitude. 344 anciennes décharges publiques ont été enfouies et parfois recouvertes dans des maisons, par des maisons en Touraine. C'est ce que révèle un travail de fourmi mené depuis 2018 par un Tourangeau spécialiste des déchets. Il aimerait que des études soient menées sur des risques éventuels. On vous explique toute sa démarche et puis ses découvertes aussi sur ici.fr. Le Tour de France Femmes, la 4e étape aujourd'hui, c'est un contre-la-montre individuel de 21 km en terre bourguignonne. En jaune, la Norvégienne Sigrid Hauxset qui a remporté hier la 3e étape dans le Jura. Quant au cycliste tourangeau Thibaut Gruel, le coureur de la Groupama FDJ va participer au prochain Enevi Tour. C'est l'ancien Tour du Benelux du 19 au 23 août. Et la météo pour aujourd'hui, ça y est, le soleil se lève en tout cas à Tours, il est peut-être levé ailleurs, ça va être une belle journée.
1: C'est une journée lumineuse que nous propose Météo France, ou que nous annonce en tout cas Météo France, je suis pas sûr que ce soit eux qui fassent le menu. Côté température, 29 à 31 degrés, du soleil du matin au soir, et comme vous le dites, on a quelques rayons de soleil là qui commencent à briller, à illuminer les studios pour nous. On espère que c'est le cas pour vous, où que vous soyez. Je le disais, 29 à 31 degrés pour les maximales, on verra jusqu'à 29 degrés à Blois, ainsi que Chinon, 30 degrés à Loches et Vendôme et 31 degrés à Tours ainsi qu'Amboise au plus chaud de la journée. Tout ça accompagné d'un vent de sud-ouest assez peu fort aujourd'hui. Pour demain, les nuages du matin doivent laisser tomber quelques faibles averses par endroits, notamment dans le Loir-et-Cher, avant de se dissiper dans l'après-midi et laisser place à un temps plus lumineux, 26 à 29 degrés. Voilà les maximales que nous annonce Météo France pour cette journée, donc de mercredi. On vous retrouve demain justement, Philippe ?
0: Demain à 6h.
1: Eh bien, à demain matin.
0: À demain.
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1: D'ailleurs, cette chanson parle de votre routine matinale.
0: Encore un matin.
1: Voilà, pour Philippe Père, ce sera encore un matin avec Jean-Jacques Goldman.

0: C'était un certain Jean-Jacques Goldman. Je ne sais pas si vous connaissez. Moi, c'était une découverte. Jamais entendu ce titre. C'était encore un matin, ici, à 10h07.
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0: Et oui, vous êtes chez vous. Quand vous êtes ici, tous les matins, on explore notre territoire. Nous retrouverons justement Clément Charbonneau pour nous balader ce matin à Saint-Cyr-sur-Loire d'ici quelques minutes. On ira aussi vous proposer des cadeaux, puisque des cadeaux, il y en a au programme tous les matins. Et puis des astuces pour les jeunes parents sur comment choisir les vêtements de bébé. Voilà le programme de la prochaine demi-heure. Et on la commence avec On My Soul. Voici Bruno Mars. Si ça vous fait pas danser, je suis désolé, mais je peux pas vous aider. Merci d'être ici.

0: The Romantic, le dernier album de Bruno Mars. Elle a que 6 mois, cette chanson. C'était On My Soul, ici.
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0: Et ici, où est-on? Eh bien, depuis ce matin, on est à Saint-Cyr-sur-Loire avec Clément Charbonneau qui se balade. On a laissé Janine derrière nous tout à l'heure. On a rencontré Aurélie et Luca. Vous avez pu découvrir le train après le petit train caché, Clément?
3: Effectivement, j'ai vu à quoi ressemblait le train de l'apéro d'hier. C'était les jeux pour enfants, c'était très sympa. Bon, il ne m'a pas laissé rentrer dedans, Luca, il n'a pas voulu. Du coup, j'ai continué à marcher. J'ai rencontré Françoise qui promène Yuki. On s'est promené un petit peu à côté de la grande statue, cette fourmi. Enfin, le parc de l'apéro d'hier est vraiment magnifique. Et puis là, Françoise, on est où? On a marché un petit peu là?
4: On est toujours dans la Pérodière, là, dans le coin de la Pérodière.
3: Ouais. On est en face de jets d'eau, là, au milieu des résidences.
4: Voilà.
3: On est passé... Bien sympa.
4: Bien sympa.
3: On est passé à côté de l'écurie, là.
4: Grenadière, à côté de la Grenadière.
3: J'ai l'impression que vous aimez beaucoup Saint-Cyr, Françoise.
4: J'adore Saint-Cyr, on m'y plaît beaucoup. C'est très agréable, la vie, c'est cool, c'est bien.
3: Alors, Yuki, c'est le petit chien. C'est quoi comme race?
4: Un Spitz nain.
3: Est-ce que vous l'avez appelé Yuki pour Richard Gottner?
4: Non, même pas.
3: Mais du coup, on dit quand même le Yuki à sa mère, c'est ça?
4: Oui, il y en a qui me chambrent avec ça, oui.
3: Alors, est-ce que vous passez un bel été, Françoise?
4: Ça peut aller, oui. Oui, à Saint-Cyr, on est bien, toujours.
3: Ouais. Alors, vous allez à l'apéro d'hier un peu tous les jours?
4: Oui, et puis en promenant mon chien, j'ai connu d'autres personnes qui promènent leur chien. Donc souvent, on se retrouve, on discute un petit peu. Voilà.
3: Et puis là, il fait bon là ce matin, il ne fait pas trop chaud encore.
4: Mais très bien, on profite de la fraîcheur.
3: Alors, c'est quoi le programme pour la journée, Françoise?
4: Se reposer un peu l'après-midi, et puis repartir faire un petit tour à la Pérodière, au parc de la Tour, voilà.
3: La Pérodière, pour la petite histoire, pour ceux qui ont la référence, mais Françoise l'a connue, on en a parlé. C'est la Pérodière, c'était l'endroit où tout le monde jouait à Pokémon Go quand c'est sorti. C'était l'endroit en Touraine où aller pour aller récupérer les Pokémon. Et ça, vous l'avez connu, Françoise?
4: Je voyais des gens, oui, avec leur smartphone et tout, oui.
3: Ça faisait des petits mouvements de foule, des fois, à la Pérodière.
4: Il y avait même beaucoup de monde.
3: Mais ouais, c'était l'endroit. Moi, je sais que j'y allais. J'allais jouer à Pokémon Go à la Pérodière, à Saint-Cyr-sur-Loire. C'était très sympa. François, je vous souhaite un bel été.
4: Je vous remercie. Ben, vous aussi.
3: Merci beaucoup. Et on va continuer. Moi, j'ai un rendez-vous avec Janine. Je lui ai dit que j'allais revenir. Donc, on va retourner sur les bords de Loire en compagnie de Janine. En tout cas, Saint-Cyr, la Pérodière, c'est un bel endroit où aller se promener. C'est juste à côté de la mairie de Saint-Cyr-sur-Loire. Et il y a aussi la piscine pour aller se baigner.
4: Est-ce que... Une Vatel.
3: Merci, Françoise.
0: Et ce qu'on ne sait pas, c'est que Clément, vous jouez toujours à Pokémon Go, sauf que maintenant, vous le faites sur les heures du travail.
3: Mais chut, arrêtez,
0: vous baladant. Eh ben, bon retour pour aller retrouver Janine pour la dernière partie de cette balade. Et puis, à très bientôt, Clément. On vous retrouve d'ici une poignée de minutes, juste
3: à
0: après.
3: À tout à l'heure.
0: Marc Lavoine, tout de suite, pour une Begin avec toi. Il est 10h13. À l'écoute d'ici Touraine.

0: toi. Une chanson parue en single en 84, puis ensuite sur le premier album de Marc Lavoine. C'était Pour une Begin avec toi.
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0: Et demain, dans votre matinale, entre 6h et 9h, nous parlerons d'une tournée pas comme les autres. Une tournée théâtrale, familiale et en plein air, mais aussi à vélo. Chaque été, depuis 2023, 5 artistes de la Corias Company prennent la route pour proposer des spectacles un petit peu partout dans la région, à bord de leur vélo. Et oui, ils arrivent à emmener tout leur matériel, tout ce qu'il faut pour faire ces spectacles avec juste leur vélo. C'est tout un programme pour toute la famille, du 8 au 30 août, que vous découvrez ici, demain à 8h45.
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0: C'est le grand dilemme de tous les parents et des grands-parents. Pourquoi les tailles des vêtements pour les petits sont en mois, puis en années? Quelle est la différence? Ma maman vous dit tout, juste après ce titre de la chanteuse galloise qui nous a quitté seulement le mois dernier, après avoir été hospitalisée au Portugal depuis plusieurs mois. C'est Bonnie Tyler, It's a Heartache.

0: Un véritable tube de Bonnie Tyler qui reste dans nos cœurs, même si elle nous a quittés le mois dernier. It's a heartache à l'instant sur votre radio, ici Touraine.
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0: Et cet été, les astuces de Mamama avec Pierre Nus qui nous rappelle que les réponses les plus efficaces sont parfois juste là, dans nos placards et notre mémoire collective. Aujourd'hui, plein d'heureux événements, Pierre.
3: Ça fait maintenant quelques années que j'ai découvert les rayons bébés dans les magasins de vêtements. Bah oui, la famille, les amis. Moi, j'ai l'âge où il y a 2 ou 3 naissances chaque année dans mon entourage. Et si on ne voit pas tout de suite le nouveau-né pour le cadeau, ça devient un vrai casse-tête avec les tailles. On passe notre temps à se demander s'il faut prendre plus grand, est-ce que ça va pas être trop grand, histoire d'optimiser le temps pendant lequel les bébés pourront porter tel pull ou tel pantalon. Et pour les pantalons, justement, il faut être quand même assez fort en division. Parce qu'il y a des tailles en 18 mois, 24 mois, 36 mois. Alors moi, pour faire simple, j'ai pris du 2 ans. Bon oui, je me suis dit, il y a des tailles en mois, des tailles en années, c'est dans les rayons, on va prendre ça. Je me suis dit que c'était plus simple, que c'était pareil. Et pas du tout. Pas du tout, ma maman m'est tombée dessus encore une fois, c'est pas du tout pareil qu'elle m'a dit. Quand bébé porte encore des couches, il faut choisir la taille en mois. Et quand bébé est propre, c'est la taille en année qu'il faut acheter. Quand il y a une taille en mois sur le vêtement, eh bien, il est conçu pour offrir assez de place autour de la taille et des hanches pour s'assurer que le port de la couche reste confortable sans que ça soit trop serré, tout en permettant à votre enfant de jouer librement. Et en plus, les vêtements en moie sont généralement plus faciles à enfiler avec des boutons pression. Tous ceux qui ont déjà fait du catch, tenté d'habiller son bébé, préfèrent les boutons pression. Et pour les bébés propres, eh bien hop, vous prenez la taille en AD. Merci ma maman.
0: Et merci Pierre. Et voilà, c'est aussi l'explication sur pourquoi moi je porte encore du 300 mois. C'est pour faire passer la couche également. Gérard Berliner à présent avec Louise.
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0: Bise avec Gérard Berliner à l'instant sur votre radio ici Touraine.
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0: Mais pour commencer, je vous propose un rendez-vous artistique pour les fans de beaux paysages. Considéré par ses contemporains comme l'un des meilleurs peintres paysagistes, Emmanuel Lancier saura vous surprendre par son usage des couleurs et sa maîtrise de la lumière. Tout au long de l'année, le musée Lancier justement de Loches est gratuit à la visite. L'opportunité de passer un moment sympathique en famille ou entre amis à la découverte de ces beaux paysages peints pendant l'été. Puis je vous propose un petit geste utile et solidaire. Une collecte de sang mobile aura lieu la semaine prochaine, le lundi 10 août de 15h à 19h au centre socioculturel de Nazal-Négron, tout près d'Amboise. Comme chaque été, les réserves ont besoin d'un coup de pouce. N'hésitez pas à prendre rendez-vous en ligne pour donner un petit peu de votre temps et beaucoup pour les autres. Les infos sont à retrouver sur dondesang.efs.santé.fr.
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0: Rendez-vous dans un salon d'ici quelques minutes, le deuxième salon de minéraux et fossiles de Langeais. C'est à Langeais que ça se passe pendant l'été, du 14 au 16 août. Nous en parlerons avec notre invité Didier Ancelin qui est avec nous dans les studios d'ici Touraine. D'ici quelques minutes, juste après Rose, voici la liste. Il est 10h31, vous avez fait le bon choix en écoutant ici Touraine ce matin.

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1: Rose, c'était La Liste.
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1: Il est solide ce rendez-vous, on va le dire comme ça, puisque c'est un rendez-vous qui parle de minéraux et de fossiles. Le deuxième salon de minéraux et de fossiles de Langers, c'est à Langers du 14 au 16 août. Pour nous en parler ce matin, nous sommes en compagnie de Didier Ancelin. Bonjour.
3: Bonjour.
1: Alors, vous êtes de l'association langésienne LMDC, le Monde des Cristaux, qui organise notamment ce salon. Cette association, c'est un nouveau projet ?
3: Disons qu'il a vu le jour l'an passé sous la houlette de l'association qui est sartoise Rencontre Minérale. Mmh. Et le maire ainsi que certains représentants de la ville de Langers nous ont fait clairement comprendre qu'il était
1: plus sympa d'avoir un projet local.
3: ce pourquoi j'ai créé l'association langésienne cette année. Mmh. Et donc nous co-organisons l'événement toujours avec Rencontre Minérale le week-end prochain du 14 au 16 août, donc de 10h à 19h.
1: Alors c'est un rendez-vous autour des minéraux et des fossiles, on l'a compris, mais qu'est-ce qu'on y retrouve précisément et comment ça se présente ce rendez-vous ?
3: Alors, il y aura un peu plus d'une douzaine d'exposants. Mmh. Vous pourrez y admirer les merveilles de la Terre, tant au niveau minéralogique que paléontologique, c'est-à-dire minéraux et fossiles. Mais pas que, vous aurez donc des pierres naturelles, brutes, des pierres également qui sont polies, des figurines et des bijoux en pierres naturelles, des fossiles, et il y aura même la présence, comme l'an passé, d'une lapidaire qui vient de l'Aisne, qui fera des démonstrations de taille, de polissage de minéraux. Et vous pourrez poser les questions que vous aurez à tous les exposants qui se font un plaisir de vous répondre.
1: Alors c'est le deuxième salon de minéraux et de fossiles qui s'organise à Langers. L'année dernière, vous avez eu un sacré succès. Alors pourquoi ça plaît autant, alors qu'on a en plus peu de minéraux en Touraine? Pourquoi les Tourangeaux aiment tant, pour pas dire bêtement, mais les cailloux?
3: Alors, il n'y a pas de mal, hein, c'est dans le dictionnaire, cailloux. Donc, disons qu'en Touraine, ce qu'on a beaucoup, ce sont des fossiles. Mm. Via les faluns de Touraine, mais également beaucoup d'autres fossiles du Turonien notamment. D'ailleurs, c'est un étage géologique qui vient de Turon, dont Tours. Mmh. Au niveau minéraux, c'est beaucoup plus confidentiel en Touraine, mais l'organisation du salon de Monet y est pour beaucoup. Puisque ça fait plusieurs décennies que ce salon existe. Mmh. Et y a un engouement vraiment très important des gens qui viennent nous rencontrer pour voir, déjà pour découvrir tout ce qu'il y a de beauté au niveau naturel. Les minéraux, les fossiles viennent de tous les continents. Pour ma part, j'ai par exemple plusieurs dizaines de contacts à travers le monde, sur tous les continents, et ce qui permet de proposer à la vente des minéraux rares, voire des nouveautés également, fraîchement découvertes. C'est la même chose pour certains collègues qui sont spécialistes en fossiles.
1: C'est un véritable voyage dans le temps, voyage dans la terre. Les découvertes, vous le disiez, des merveilles de la terre. C'est le deuxième salon de minéraux et fossiles de Langers, à Langers, du 14 au 16 août que ça se passe. Merci beaucoup Didier Ancelin d'être venu nous en parler ce matin.
3: De rien, avec plaisir.
1: À très bientôt sur l'antenne d'ici Touraine.
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0: Cabine de Loire. Bonjour.
1: vous propose de jouer avec nous à 10h39. Vous connaissez notre jeu de l'été, les cabines de Loire. 37 cabines en face de vous. Chacune cache une question. Si vous avez la bonne réponse, vous remportez le cadeau. Donc vous choisissez une cabine, vous répondez à la question et vous repartez avec vos deux invitations pour la scénoféerie de Semblancé, de la période gallo-romaine à la Révolution française, dans le parc du logis de Jacques de Beaune. Revivez l'histoire et la légende de la source. C'est un spectacle lumineux, musical, magique, j'ose dire, jusqu'au 15 août. Et le seul son et lumière en Indre-et-Loire, on vous propose vos deux invitations donc pour la scénoféerie de Semblancé au 02 47 38 10 20. Vous venez, vous choisissez une cabine, vous répondez à la question et vous profitez de ce magnifique spectacle. 02 47 38 10 20. Je vous attends avec Lionel Richie. Voici Ballerina Girl. Il est 10h40 tout pile. Vous écoutez ici Touraine. Un très très bon mardi à nos côtés.

0: Ballerina Girl, c'était Lionel Richie à l'instant.
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0: Et on joue ensemble avec Sylvie à présent. Bonjour Sylvie.
2: Bonjour.
0: Il fait beau à Loche en ce moment.
2: Alors oui, tout à fait, ciel bleu, tempête de ciel bleu.
0: Ah oh bah, ça fait plaisir ce genre de tempête-là, on aime bien. Tempête de ciel bleu. Bon, moi je vous propose une tempête de cadeaux qui va s'affaler sur vous. En tout cas, je vous le souhaite. Bon, déjà, en jouant juste avec nous, Sylvie, vous le savez, hein, cette semaine, quand vous jouez, vous êtes automatiquement inscrit pour tenter votre chance de remporter un VTT dans le cadre des échappées à vélo de la région Centre-Val de Loire. On fait une sélection vendredi à 8h45. Donc juste en étant là avec nous, peut-être que vous repartez en fin de semaine avec un vélo. On croise des doigts pour vous déjà pour ça, Sylvie. Ensuite, notre jeu de l'été, je ne sais pas si vous le connaissez, on a 37 cabines, nos cabines de Loire, qui sont en face de vous, vous les voyez. Dans chacune se cache une question. Si vous avez la bonne réponse, vous remportez le cadeau qui aujourd'hui est deux invitations pour la Scénoféerie de Semblancé, un magnifique spectacle son et lumière à ne pas manquer jusqu'au 15 août. Bon, tout ça vous paraît clair, Sylvie ?
2: Tout à fait, bon. Merci.
0: Et vous êtes prête à jouer avec nous ?
2: Eh ben oui, allons.
0: Okay. Eh ben allons jouer. Il faut juste choisir la porte. Du coup, on a entre 1 et 37. Quelle cabine vous plaît le plus ?
2: Eh bien la 7.
0: La 7, pourquoi la 7 ?
2: Parce que c'est mon mois de naissance. C'est pas original, mais écoutez.
0: C'est ce que j'étais en train de me dire.
2: Ce chiffre porte bonheur. Voilà.
0: Je pense que ça fait deux jours que j'anime cette tranche et que tout le monde m'a dit c'est mon mois de naissance. Soit ça, soit c'est le mois de naissance de ma petite fille. C'est l'un ou l'autre. Eh ben Sylvie, ouvrons le mois de naissance.
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0: Et puis bon anniversaire avec un mois de retard du coup, Sylvie. Nous sommes donc dans la cabine numéro 7 et c'est une question musicale. Est-ce que vous êtes fan de Renaud déjà ?
2: Plus ou moins, oui. Ouais. Allez.
0: Eh ben, on va espérer que vous avez la réponse à cette question. Le chanteur Renaud a sorti en 2023 un album avec tous ses classiques dedans. Comment s'appelle cet album ? C'est une nouveauté, on va dire, elle a quelques années. Il est sorti en 2023. Est-ce que c'est Marche à l'ombre ? Est-ce que c'est Dans mes cordes ? Ou est-ce que c'est Fils du vent ? Marche à l'ombre, Dans mes cordes ou Fils du vent ? Le nouveau titre, le nouvel album, pardon, de Renaud, sorti en 2023, avec tous ses classiques dedans. Comment il s'appelle, selon vous, Sylvie ?
2: Allez, je vais rester sur Marche à l'ombre.
0: Vous êtes sûre de cette réponse, Sylvie ?
2: J'hésite, souvent j'hésitais avec la troisième.
0: Ouais, et vous hésitez, bah choisissez, va falloir faire. Je vous redis les trois titres. Marche à l'ombre, Dans mes cordes, Fils du vent. Votre réponse définitive, Sylvie.
2: Allez, Fils du vent.
0: Fils du vent. C'était la seule que vous n'avez pas regardée, en fait. C'était Dans mes cordes.
2: Ah.
0: Ah. Bon, vous excusez pas, c'est vous qui avez perdu, Sylvie. C'est moi qui suis désolé. Ah. Bon, les deux invitations, on les garde et on vous souhaite de peut-être les gagner une prochaine fois, Sylvie. En tout cas, comme je vous disais, vous repartez peut-être avec un VTT en fin de semaine.
2: Moi, je
0: croise les doigts pour vous. J'espère que ça se passera bien. Et donc peut-être à vendredi. En tout cas, je vous souhaite une super belle journée ensoleillée à Loche et puis à très bientôt sur notre antenne.
2: Merci, au revoir.
0: Au revoir. Ça risque pas normalement d'arriver aujourd'hui. C'était hier, mais je vous la propose quand même. La Symphonie des éclairs. Voici Zao de Sagazan qui faisait les premières parties de Stromae avant de se faire connaître.

0: des éclairs.
1: Il a beau toujours faire beau au-dessus des nuages, en ce moment il fait beaucoup beau, il n'y a pas de nuages. C'était Zao de Sagazan avec la symphonie des éclairs.
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1: Et nous sommes toujours en compagnie de Clément Charbonneau, notre baladeur, qui est allé se balader à Saint-Cyr-sur-Loire. Aujourd'hui, Clément, vous avez retrouvé l'une de vos amies de tout à l'heure.
3: Je suis toujours avec Janine. Ça va, Janine ?
4: Oui, ça va.
3: Alors, c'est quoi cette histoire de vacances ?
4: Il y a une personne, elle me fait comme ça, ben, vous allez bien en vacances au bord de la mer ? Alors, ça ne veut plus que l'on dire la mer ? Mais regardez, madame, la mer, je la vois tous les jours. Ah oui, mais c'est pas la mer, ça ? Ben, pour moi, si. On n'en revenait pas, la dame.
3: Est-ce que vous êtes heureuse, Janine ?
4: Ah oui. Ah ben moi, j'ai beaucoup d'amis. Hein.
3: Ouais, mais ça se voit que vous êtes heureuse.
4: Hein ?
3: Vous rayonnez.
4: Ah oui.
3: Comment vous gardez la forme ?
4: Ah, parce que moi, je ne suis pas une fille à rester dans le canapé, regarder le plafond. Moi, il faut que je bouge.
3: Alors vous faites quoi ?
4: Eh ben, tous les matins, pendant une heure, je me balade jusqu'en haut de la place. Après, je reviens par là, je regarde les légumes à M. Thomas, et puis après, je rentre. Et puis après, ben, je fais quoi après ? Je ne sais plus. S'il faut que j'essuie des meubles ou n'importe, voilà. Je ne peux pas, il faut que je bouge, moi.
3: Ben oui, hein, vous avez raison.
4: Ben.
3: Est-ce que vous passez un bel été ?
4: Ah oui, je suis pourtant toute seule, mais moi, je m'en fiche.
3: Et là,
4: mes enfants... L'aîné, il habite, je vous dis, derrière d'un immeuble, derrière Bretonneau. Le deuxième, il habitait à Tours aussi. Mais maintenant, la belle-fille en avait marre quand c'est qu'elle sortait de son travail. Elle a acheté une crèche, une vieille maison, trois collègues. Trois collègues. Et elle mettait une heure pour rentrer chez elle. Alors, elle en avait marre. Bon, ben, ils ont trouvé une maison, ils n'ont jamais pu, ils ont arrivé à vendre leur maison qu'il habitait à Tours. C'est dommage, parce que c'était bien, pourtant, sa maison, mais enfin, elle n'en pouvait plus, elle. Alors, comme ils ne l'ont pas trouvé encore, puis je cherche toujours, alors, ils ont trouvé une maison, ils payent un loyer en attendant.
3: Le résumé, c'est que vous, vous êtes bien.
4: Ah, ben oui, moi...
3: Janine, c'était un vrai plaisir.
4: J'ai 85 ans. Ben bon, j'ai une femme de ménage quand même que je gardais parce qu'elle venait pour mon mari.
3: Janine, il faut que je vous remercie pour cette conversation. Il faut qu'on mette court, Janine. Il faut que je vous coure.
4: Au cul des vaches, c'est comme de le dire.
3: Et bon, on s'arrêtera sur cette belle phrase, Janine. Je souhaite un bel été.
1: On l'adore, Janine. Vous lui faites des bisous de notre part, Clément Charbonneau. On vous retrouve demain pour une nouvelle balade. Et puis peut-être que Janine viendra avec vous. J'ai l'impression que vous êtes fait une amie. En attendant, voici pas un cœur, mais deux cœurs. Comme si vous connaissez la série Doctor Who, il a deux cœurs lui aussi. Et bah lui aussi, c'est un Britannique. Voilà, ça c'est une belle transition. Phil Collins.

0: Deux cœurs, Phil Collins, c'était Two Hearts.
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0: L'actu locale, ça va pas traîner, puisque dès 11h, on retrouvera votre journal. La musique, la voici, la bonne humeur, elle n'arrête jamais. Voici la légende de Jimmy.

0: La légende de Jimmy avec Diane Tell. Nous jouons au 02 47 38 10 20 juste après votre journal pour vous offrir deux entrées pour vous rendre aux eaux de Beauval. 02 47 38 10 20, notre blind test, c'est dans un instant.
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0: Il est 11h à l'écoute d'Ici Touraine. Très belle matinée à vous. Et à 11h, l'info avec Adrien Bossard. Bonjour.

0: El Negron, ça remonte à 3 semaines, au 11 juillet dernier, avec un homme d'une vingtaine d'années retrouvé mort sur la D952. Près de lui, des débris de voiture laissant penser qu'il aurait pu être percuté. Si vous avez des informations, il faut appeler la brigade. Le numéro est sur notre application ici. La police de Tours, elle aussi, a besoin de vous. Elle recherche les auteurs d'une agression qui s'est déroulée il y a 3 mois, le dimanche 10 mai, vers 1h du matin. Un couple est frappé par 4 ou 5 individus âgés d'une vingtaine d'années, avenue de Gramont, près de l'école Buisson-Molière. La femme dit aussi avoir été victime d'une tentative de viol. Les nuages orageux sont passés hier par la Touraine, sans faire trop de dégâts. Une seule intervention majeure pour les pompiers au Boulet, dans le Castel Renaudet, avec la foudre qui s'est abattue sur l'antenne télé d'une maison, entraînant un début de feu de toiture. Nous ne sommes plus en vigilance jaune, mais en vert ce matin. Le retour du contre-la-montre individuel sur le Tour de France femmes, absent depuis le calendrier 2022. 21 km aujourd'hui au menu pour les coureuses en Bourgogne, entre Gevrey-Chambertin et Dijon. Maillot jaune après sa victoire en solitaire hier, la Norvégienne Sigrid Hoogstedt s'élancera en dernier. Et puis Lyon, qui vise une place en Ligue des Champions de football. Les Rodaniens disputent ce soir le match aller du 3e tour de qualification contre le Sparta Prague. Match en République tchèque, c'est à 20h. Du côté du ciel, du bleu aujourd'hui dans le ciel.
1: Et oui, c'est une nouvelle journée ensoleillée que nous propose Météo France, avec un temps toujours aussi estival. Côté température, les maximales du jour sont entre 29 et 31 degrés. Avec au plus chaud, on verra 29 degrés à Blois, mais aussi à Chinon, jusqu'à 30 degrés à Loches et à Vendôme, et jusqu'à 31 degrés à Amboise ainsi qu'à Tours. Tout ça accompagné d'un vent de sud-ouest assez peu fort. Demain, les nuages du matin doivent laisser tomber quelques faibles averses par endroits, notamment dans le Loir-et-Cher, avant de se dissiper l'après-midi et laisser place à un temps plus lumineux. Des températures qui baissent un petit peu pour celles et ceux qui trouvent qu'il fait un petit peu trop chaud. En ce moment, on repasse à 26 à 29 degrés pour les maximales de la journée de demain. Petit point route et très petit point route, c'est juste pour vous dire que ça roule bien sur les routes de la région et que si jamais vous avez envie de nous transmettre vos infos trafic, ça se passe au 02 47 38 10 20. N'hésitez pas, vous êtes nos éclaireurs tout au long de cette émission. On se retrouve dans une heure, Adrien.
0: À midi.
1: À tout à l'heure.
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1: Jeanne Masse, toute première fois, c'est la toute première chanson depuis 11h, c'est dingue. Toute première fois que je passe une chanson depuis que l'heure a changé. On joue ensemble au 02 47 38 10 20. Notre blind test, c'est tout de suite.

0: toute première fois avec Jeanne Masse à l'écoute de votre radio ici Touraine.
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0: Et oui, on joue ensemble pendant l'été, chaque jour, entre 11h et midi, on vous propose des beaux cadeaux en contrepartie de réponses à des questions très difficiles. Et la question, elle est simple, c'est quoi ce morceau? On vous fait écouter 4 extraits, vous identifiez le nom de l'artiste ou le titre de la chanson, et on foufile 10 points par bonne réponse. Les 4 extraits deviennent de plus en plus courts. Le premier fait 4 secondes, le deuxième fait 3 secondes, le troisième fait 2 secondes et le dernier fait 1 seconde. Le premier, vu qu'il est un peu plus long, on vous demande et l'artiste et le titre de la chanson. Les autres, vous choisissez l'un ou l'autre. L'idée étant de faire un maximum de points. Le maximum, c'est 50 points. Alors pourquoi 50 points si on a 10 points et 4 extraits? Eh bien parce que l'extrait de 1 seconde, si vous me donnez et le titre de l'artiste, de la chanson et le nom de l'artiste, vous repartez avec 20 points au lieu de 10 points. 02 47 38 10 20. Voilà les numéros qu'il faut taper dans votre téléphone pour nous joindre. On vous propose 2 entrées pour le zoo de Beauval aujourd'hui. C'est plutôt sympa tout ça. Et en plus, vos 2 paires de lunettes ici Touraine pour voir l'éclipse du 12 août. Juste un petit bonus comme ça. Peut-être que vous irez à Beauval le 12 août et que vous serez entouré d'animaux en train de regarder le ciel et faire « Waouh, on voit plus rien !» 02 47 38 10 20, je vous attends.
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0: Et puis encore une fois, Earth, Wind & Fire sont paumés. Va falloir leur acheter un calendrier à ces gars, les pauvres. Ils ont encore l'impression d'être au mois de septembre. On est au mois de juillet. On est au mois de juillet. Non, même pas. Moi aussi, je suis paumé. On est au mois d'août. Ah là là, le temps passe trop vite. Je les comprends finalement. Il est 11h09, ça je peux vous le dire. C'est septembre.

0: mois de septembre. C'était September, Earth, Wind and Fire, la terre, le vent et le feu sur votre radio ici Touraine. Et c'est l'heure d'accueillir Lucie. Bonjour Lucie.
1: Bonjour.
0: Comment ça va ?
1: Très bien.
0: Ça va très bien, on est en forme. Qu'est-ce qui se passe aujourd'hui ? On a un programme pour la journée, Lucie ?
1: Profiter du soleil.
0: Ouais, ça fait toujours plaisir. En plus, on n'en a pas eu beaucoup, je trouve, en ce moment.
1: Non.
0: Ça faisait longtemps qu'on ne l'avait pas vu.
1: On a encore de vitamines, on en manque.
0: Ouais, là on a bien besoin de soleil. Hein. Il pleut tout le temps. Bon, on vous propose deux entrées pour le zoo de Beauval aujourd'hui, mais pour ça, il va falloir battre tous les autres candidats et toutes les autres candidates que vous affrontez aujourd'hui dans notre blind test. Niveau culture musicale, est-ce que vous avez une décennie préférée, une thématique musicale préférée, un artiste préféré ?
1: Variété française.
0: Ouais, variété française plutôt. Bah, oui. Un artiste où vous savez que même sur l'extrait de une seconde, vous l'aurez ?
1: Céline Dion.
0: Céline Dion, ok. Bon, je vous demande tout ça, ça n'aura aucun effet sur les extraits puisqu'ils ont déjà été choisis, Lucie. Ce serait trop de la triche sinon. Mais en tout cas, j'espère pour vous que vous allez tomber sur du Céline Dion. On a 4 extraits, donc 1 de 4 secondes, 1 de 3 secondes, 1 de 2 secondes et 1 de 1 seconde. Vous faites 10 points par extrait que vous arrivez à nommer. Le premier fait 4 secondes, donc il me faut le nom de l'artiste et le titre de la chanson pour remporter vos 10 points. C'est juste un tout petit peu plus compliqué vu que l'extrait est un peu plus long. Tout ça vous paraît clair, Lucie ?
1: Oui.
0: Eh ben, je vous propose de jouer avec nous, du coup, vous êtes prête ?
1: Oui.
0: Eh ben, allons-y. Donc, comme je vous le disais, ce premier extrait est un tout petit peu plus long. Il me faut donc le nom de l'artiste et le nom de la chanson. Votre extrait de 4 secondes, le voici.
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1: Brigitte Bardot, la
0: Madrague. Brigitte Bardot, la Madrague. Ah ben, je pense que c'est plutôt la bonne réponse.
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0: Tout en douceur.
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0: Et ça commence bien pour vous, Lucie.
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0: Puisque ça fait 10 points directement pour commencer avec Brigitte Bardot. Il vous reste encore 3 extraits, la possibilité de faire encore 40 points. Du coup, le deuxième extrait fait 3 secondes. Seulement 10 points à jouer pour celui-ci. Par contre, vous pouvez me donner soit le titre de la chanson, soit le nom de l'artiste. Il n'y a pas besoin de me donner les deux à partir de maintenant. Lucie, votre extrait de 3 secondes, le voici.
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0: Je vous entendais très très mal parce que c'était un tout petit peu. Vous avez le téléphone au haut-parleur peut-être, Lucie ?
1: Non.
0: Non, il n'y a pas une radio derrière vous ?
1: Non, je ne l'éteins, je l'éteins pas là.
0: Ouais, bon.
1: Pas dit fashion.
0: Ouais, vous l'avez dit. Vous l'avez dit, il n'y a pas de souci. C'est bien les Rolling Stones. Et vous en avez de la satisfaction, vous, Lucie, puisque ça vous fait déjà 20 points. 20 points, je vais vous demander de ralentir un petit peu, parce que si vous jouez trop bien, Lucie, vous allez faire peur à tous les autres candidats. Bon, c'est pas l'objectif. Hein. Je vais pas critiquer quand on joue bien. Bon, vos deux entrées pour le zoo de Beauval se rapprochent. Vous les sentez peut-être du bout des doigts. Il vous reste encore deux extraits. Ça devient de plus en plus compliqué, malgré tout. Un extrait de 2 secondes à présent. Il me faut juste soit le nom de l'artiste, soit le titre de la chanson. Le voici, cet extrait.
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1: C'est un film. Oh. Thomas, on sait jamais.
0: C'est pas la bonne réponse. C'était Andy.

0: Et Tamitsuko, Lucie. Il vous reste 20 points toujours. La possibilité d'en faire 20 de plus avec cette dernière extrait qui fait qu'une seule seconde. Si vous arrivez à nommer et la chanson et l'artiste, ça fait 20 points. Si vous nommez l'un des deux, ça fait 10 points. Lucie, vous avez la pression là? Vous vous sentez un peu? Ouais. Eh ben voici votre dernier extrait, je vous laisse bien vous concentrer. Il arrive.
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0: Vous m'avez dit plein de noms, j'en ai compris peut-être un. Je pense que vous avez dit Johnny Hallyday, c'est ça Lucie?
2: Oui, Johnny Hallyday en dernier.
0: Ouais, eh ben, c'était pas ça. C'était Florent Pagny. Faut avoir confiance en soi, Lucie. On prend toujours, nous, le dernier pour la réponse.
2: Oui.
0: Et c'était notre ami Flo Flo avec Bienvenue chez moi. Bon, c'était un petit peu vicieux. Le dernier extrait de une seule seconde. Et en plus, c'était une chanson assez récente. Vous repartez avec 20 points, Lucie. Et la satisfaction d'avoir identifié les Rolling Stones, la madrague de Brigitte Bardot, et puis Florent Pagny, vous l'aviez eu, mais vous n'avez pas eu les points, on va le dire comme ça c'est fait.
2: Oui, c'est ça, non, il n'y a pas de problème.
0: Lucie, on croise les doigts pour vous, on vous dit peut-être à tout à l'heure pour vous offrir des places pour vous rendre aux eaux de Beauval, et puis sachez que vous êtes inscrite hein, sur la liste pour tenter votre chance de remporter un VTT dans le cadre des échappées à vélo de la région Centre-Val de Loire. Peut-être qu'on vous appellera vendredi à 8h45 pour vous dire, voilà, voici un vélo, dring, dring. Donc vous restez proche de votre téléphone. Je vous dis peut-être à tout à l'heure et je vous souhaite une super journée en tout cas, Lucie.
2: Merci, bonne journée
0: à vous. À bientôt.
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0: 02 47 38 10 20. Voilà les numéros. Vous les tapez les uns après les autres et dans le bon ordre dans votre téléphone. Vous nous rejoignez, vous jouez avec nous. Je vous fais écouter 4 extraits de chansons. Vous les identifiez, vous faites des points et vous remportez peut-être 2 entrées pour le zoo de Beauval, plus vos 2 paires de lunettes ici Touraine pour voir l'éclipse le 12 août. 02 47 38 10 20. C'est pas si facile. Malgré tout, ça a l'air, mais c'est pas si facile. Voici Boulevard Désert et Carbone.

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0: Avec la solitude à l'écoute d'ici Turene. Tout passe en italien si on rajoute un « et » à la fin. Bonjour Nolan.
1: Bonjour.
0: Comment allez-vous Nolan ce matin?
1: Ça va.
0: Ça va, on est en forme. Un projet pour la journée, on profite un peu du soleil?
1: Au cinéma, je vais au cinéma.
0: Ah, qu'est-ce que vous allez voir?
1: Mariana.
0: Ah, ok, bon bah, au ciné, eh ben super. Eh ben vous allez voir, vous y allez à plusieurs au ciné, vous y allez tout seul?
1: Avec mon oncle.
0: J'ai pas entendu. Avec?
1: Avec mon oncle.
0: Ah, avec votre ex, vous allez au ciné, Nolan? Avec votre oncle. Ah, je me disais, c'est un peu particulier. Pardon. Bon, j'espère qu'on n'aura pas de malentendu quand vous répondez au nom des chansons. Ce serait préférable. Vous connaissez les règles du jeu. On a 4 extraits à vous faire écouter. Un de 4 secondes, un de 3 secondes, un de 2 secondes et un de 1 seconde. Des entrées pour le zoo de Beauval sont à gagner, ainsi que des paires de lunettes ici Touraine. Pour l'instant, le score à battre, c'est celui de Lucie qui a fait 20 points. Vu que c'est 10 points par bonne réponse, le score maximal, c'est potentiellement 50 points, vu que sur la dernière vous pouvez faire jusqu'à 20 points. On commence avec notre premier extrait d'ici quelques instants. Est-ce que vous avez une génération de musique que vous préférez plus au niveau de la décennie, Nolan?
1: Non.
0: Non, n'importe quelle. Ok, bon bah une super culture musicale. On va voir ça. On commence avec notre premier extrait. Qui fait 4 secondes, c'est le plus long. Donc Nolan, je vais vous demander et le nom de l'artiste et le titre de la chanson pour pouvoir remporter vos 10 points. C'est le plus long, du coup on vous demande un petit peu plus de complexité dans votre réponse. Tout ça vous paraît clair?
1: Oui.
0: Eh ben on y va, voici le premier extrait de 4 secondes.
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0: Qui c'était ça, Nolan?
1: Le...
0: Ouais, et l'artiste? J'ai pas entendu la réponse pour l'artiste. Ah, c'était pas ça. J'entends une voix qui vous chuchote très discrètement la réponse. Malheureusement, elle a chuchoté le mauvais artiste. Bleu comme toi, c'était bon, mais c'était Étienne Dao. C'est la voix de votre ex, Nolan, qui chuchote, la voix de votre oncle plutôt. Nolan qui vous chuchote, avec qui vous voulez aller au ciné, ou c'est quelqu'un d'autre? Qui c'est qui est derrière? C'est votre grand-père? Bon, on le salue.
1: Oui.
0: Eh ben, on le salue. Vous jouez à deux, du coup. On passe sur l'extrait suivant. Cet extrait fait 3 secondes. Maintenant, il nous faut juste le titre de la chanson ou l'artiste. Donc, vous marquerez les points si vous me donniez une réponse comme vous l'avez faite là. Nolan, voici ce deuxième extrait.
2: Le blind test de 3 secondes.
1: Michael Jackson.
0: Ah. Est-ce que le titre, vous arrivez à le deviner ou Michael Jackson?
1: C'est Bad.
0: Carrément. Trop bien. C'était Michael Jackson. Nolan, ça vous fait 10 points. 10 points. Il vous en manque plus que 10 pour faire égalité avec Lucie. Et il nous reste encore 2 extraits, donc c'est encore très faisable. Vous pouvez même la dépasser. Ce prochain extrait fait 2 secondes. Nolan, va falloir être bien attentif.
2: Le blind test de 2 secondes.
0: Le téléphone clignote un petit peu. Vous m'avez dit, j'ai entendu une chanson, mais du coup.
1: Véronique Sanson.
0: Ah, Véronique Sanson. C'est faut bien parler proche du téléphone parce que ça coupe un petit peu, Nolan. Véronique Sanson, ce serait la bonne réponse. Besoin de personne, Véronique Sanson. Donc, ce qui vous fait 20 points, Nolan, et ce qui fait trembler Lucie, puisque vous êtes à égalité maintenant avec 20 points chacun. Il vous reste un extrait. Ce dernier extrait, si vous me donnez le nom de l'artiste et le titre de la chanson, vous faites 20 points. Si vous me donnez l'un ou l'autre, vous faites 10 points. Si vous vous trompez, vous faites 0 points. C'est plutôt logique. Nolan, êtes-vous prêt pour ce dernier extrait?
1: Oui.
0: Et bon, on y va.
2: Le blind test d'une seconde. I wanna talk to you.
0: C'est qui?
1: Je sais pas.
0: Vous l'avez pas? Ah. C'est bien. moi j'ai envie de dire. Ça met plus de suspense. On a deux candidats, tous les deux à égalité, 20 points chacun. C'était Mika! Avec Grace Kelly, le I Wanna Talk to You au début de la chanson. 20 points, Nolan, ça veut dire que vous n'avez ni gagné ni perdu pour l'instant. Vous êtes au même niveau que Lucie. Et donc, on risque de devoir vous départager à la fin de l'émission. On croise les doigts, en tout cas, pour vous. Et on se retrouve d'ici peut-être la fin de l'heure. En tout cas, je vous souhaite un très bel été à l'écoute d'ici Touraine. Et juste en jouant avec nous, vous êtes inscrit pour tenter votre chance de remporter un VTT qu'on vous offrira peut-être vendredi à 8h45. Donc, on croise les doigts pour vous sur ça aussi. Et je vous souhaite une très belle journée dans tous les cas, Nolan. À très bientôt.
1: À très bientôt.
0: Au revoir.
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0: Et on joue ensemble. 02 47 38 10 20. Vous écoutez 4 extraits. Vous me donnez les titres des chansons, les noms des artistes. Et vous remportez peut-être vos deux entrées pour le zoo de Beauval et vos verres de lunettes ici Touraine pour voir l'éclipse le 12 août prochain. C'est 20 points le score qui était à battre. Je vous attends. 02 47 38 10 20. Juste après. Ça recane. C'était Francis Cabrel.

0: 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Et quand vous vous y attendez le moins, paf, petite fléchette dans le cou. C'était Sarbacane avec Francis Cabrel.
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0: Direction Amboise pour faire un petit plouf cet été dans sa piscine de plein air de l'Île d'Or. Ouverte tous les jours de 11h à 19h jusqu'au 31 août, elle offre un grand bassin, une pataugeoire pour les petits, un toboggan, puis surtout une vue imprenable sur le château d'Amboise depuis le bord de l'eau. Vous comptez 3,20€ l'entrée adulte pour les habitants d'Amboise et de la communauté de communes, 4,90€ pour les autres, et c'est gratuit pour les moins de 3 ans. Vous retrouvez plus d'informations sur le site internet de la ville d'Amboise. Autre rendez-vous, la forteresse royale de Chinon qui propose chaque jour et jusqu'au 28 août son fameux camp des bâtisseurs. Petits et grands y découvrent les gestes des bâtisseurs du Moyen-Âge, taille de pierre, charpente, cordage et même la manipulation d'une grue en bois reconstituée d'après un modèle du 12e siècle. Toutes les informations sont à retrouver sur leur site internet forteressechinon.fr.
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0: Et votre émission continue en douceur, dans la bonne humeur, en musique. On joue ensemble ce matin. On joue en musique aussi, puisque je vous fais écouter 4 extraits de chansons. Un de 4 secondes, un de 3 secondes, un de 2 secondes et un de 1 seconde. Il faut me donner le nom de l'artiste ou le nom de la chanson pour faire un maximum de points. Le score à battre, celui de Lucie et de Nolan, qui ont tous les deux fait 20 points. Des places pour le Zoo de Beauval sont à gagner. Juste après My Sweet Lord, voici George Harrison, ici.

0: George Harrison avec My Sweet Lord. Et on joue avec Corinne à présent. Bonjour Corinne.
1: Bonjour.
0: Comment ça va ce matin ?
1: Écoutez, très bien, par ce beau temps.
0: Oui, ça fait plaisir. Vous préparez quoi pour ce midi, puisque midi approche à grands pas ? Qu'est-ce qu'on mange ?
1: Écoutez, on a cuisiné des tomates farcies avec du riz.
0: Oh, j'aime bien tout ça. Ça fait bien plaisir. Vous mettez un couvert en plus ?
1: Ah bah écoutez, si vous voulez, pas de problème.
0: Je dis ça, ça ne vous fera pas gagner plus de points. Hein. De me nourrir, je suis juste désespéré et extrêmement pauvre, Corinne. On joue ensemble pour vous offrir des places pour le zoo de Beauval. Voilà, vous le savez bien, le score à battre, c'est 20 points par candidat pour l'instant. Lucie et Nolan ont tous les deux fait 20 points. Est-ce que vous avez une décennie musicale qui vous plaît particulièrement, un artiste fétiche?
1: Freddie Mercury ou Sting, les années 80.
0: Ouais. Freddie Mercury, ouais. J'aime beaucoup aussi. On étend à Queen ou plus sur sa carrière solo, du coup, vous ?
1: Pardon ?
0: Vous étendez au groupe Queen ou c'est plus sur la carrière solo de Freddie Mercury ?
1: Queen, okay. Le groupe Queen, oui.
0: Bon, j'espère pour vous que vous tomberez sur un extrait de Queen, du coup. On en a quatre, oui. Donc y a une certaine possibilité que ça arrive. Voilà, l'idée c'est de me dire le nom de l'artiste ou le nom de la chanson, sauf sur le premier extrait qui arrive tout de suite, d'ailleurs, Corinne.
1: D'accord.
0: Je suis un peu emmêlé les pinceaux là, je savais plus où on était, où on allait. Je me suis assis, on était en train de papoter. On prend l'apéro avant de jouer, Corinne.
1: Écoutez, pourquoi pas. Non, attendez, il faut que je me concentre.
0: Ouais, on se concentre. En plus, ce premier extrait, il a beau faire 4 secondes, il est un peu plus long, mais on vous demande un petit peu plus de travail, puisqu'on vous demande et le nom de l'artiste et le titre de la chanson. Donc, on se concentre, on fait un petit échauffement. J'espère que vos poignets sont bien échauffés, Corinne, on souffle. Voici le premier extrait.
2: Le blind test de 4 secondes.
0: C'était qui, c'était quoi, c'était où ?
1: Je ne sais pas.
0: Moi, ce que j'ai envie de vous dire, Corinne, c'est que vous n'avez pas assez écouté Ici Touraine ce matin, puisqu'on l'a diffusé il y a 2 heures.
1: Oh non, c'est vrai ?
0: C'était sa raison d'être.
1: Oui, c'est tellement évident. Mais oui.
0: Bon.
1: Oui, autant pour moi.
0: En plus, on est ensemble, Corinne. Voilà. On enchaîne sur notre deuxième extrait. Pour l'instant, personne n'a fait plus de 20 points, donc il n'y a pas d'inquiétude. Vous avez encore toutes vos chances de gagner. Ce deuxième extrait fait 3 secondes et vous n'avez que besoin de me donner soit le nom de l'artiste, soit le titre de la chanson. Voici votre extrait, Corinne.
2: 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Tonight,
0: I'm gonna have my... Là, je pense qu'il n'y a aucune chance que vous puissiez me le nommer, Corinne.
1: Alors, c'est Queen.
0: Le titre de la chanson, on arrive à aller un peu plus loin ou...
1: Attendez, avec mon épouse, c'est Don't... Oh là, je suis très bien. Don't Stop Me Now.
0: Voilà. Bon, ça m'a fait sourire, Corinne, parce que vous m'avez dit votre artiste préféré, vous m'avez nommé Freddie Mercury, et j'ai regardé les extraits qui arrivaient et j'ai vu qu'il y avait Queen, donc je me suis dit, bon, Corinne fera au moins 10 points. Ça aurait été gênant si vous n'avez pas eu celle-là après tout à l'heure.
1: Ah bah oui.
0: Corinne, 10 points, vous en faites encore 10 et vous êtes à égalité avec tous les autres candidats du jeu. Il vous reste 2 extraits. Ce prochain extrait dure que 2 secondes. On se concentre bien, le voici.
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1: Alors, c'est l'Auvergnat de Georges Brassens.
0: Je garde le suspense. Mais oui, c'est ça.
1: Oui.
3: Elle est à toi, cette chanson.
0: Chanson pour l'Auvergnat, du coup. Mais on était à 80% de la bonne réponse. Et puis de toute façon, il nous fallait qu'un seul des deux. Vous faites des points supplémentaires. Mais il n'y en a pas à gagner, malheureusement. Mais vous en auriez fait s'il y en avait. Il y en a à gagner sur ce dernier tour, Corinne. Vous avez 20 points, non ? Ce qui veut dire que vous êtes dans le running, comme on va dire, avec tous les autres candidats. Si vous répondez à cette dernière question, à ce dernier extrait, si vous arrivez à nommer soit l'artiste, soit le disque, déjà, vous êtes en tête de classement. Si vous nommez les deux, ça fait 20 points. Donc là, vous partiriez avec 40 points, ce qui est le score qui a gagné hier, d'ailleurs. Corinne, je vous laisse bien vous concentrer. L'extrait est très court. Voici votre extrait de 1 seconde.
2: Le blind test d'une seconde.
1: Pff.
0: faut la connaître. Hein. Le chrono de 10 secondes est terminé, mais on peut prendre tout le temps du monde.
1: Je sais plus.
0: On a un mot sur les 5 potentiels mots. C'était Julien Clerc avec cœur de rocker.
1: Oh voilà, cœur de rocker, bon sang.
0: J'ai envie de dire, si on voulait mettre une ambiance dramatique à cette émission, Corinne, 20 points pour Lucie, 20 points pour Nolan, 20 points pour vous. On va pas dire que au moins les extraits étaient égaux au niveau de la difficulté, là. Tout le monde a fait le même score.
1: Bon.
0: On croise les doigts pour vous. On se dit peut-être à tout à l'heure, Corinne.
1: Merci.
0: En tout cas, vous êtes aussi inscrite sur la liste pour remporter un VTT potentiellement en fin de semaine, vendredi à 8h45, à l'occasion des échappées à vélo de la région Centre-Val-de-Loire. Donc même si on se revoit pas tout à l'heure, Corinne, peut-être qu'on se revoit vendredi. En tout cas, je vous souhaite une très bonne journée. À bientôt. À l'écoute d'Issy Touraine.
1: Écoutez, à vous de même. Bonne journée. Merci à
4: tous. 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
0: Et on recevra notre dernier candidat, notre dernière candidate de l'émission, juste après la dernière chanson du monde. Même si j'espère qu'il y en aura une autre après, puisqu'on a programmé d'autres chansons pour après. Mais bon, Florent Pagny, voici la dernière chanson du monde.
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0: la dernière chanson du monde avec Laurent Pagny. Et on joue ensemble avec notre dernière candidate de l'émission, c'est Lily que l'on accueille avec un tonnerre d'applaudissements. Bonjour Lily.
1: Bonjour.
0: Bon, c'est moins un tonnerre et plus un léger orage. Malheureusement, il n'y avait que mes applaudissements. Lily, on est ensemble pour jouer. Vous l'avez suivi l'émission. Que 20 points par chaque candidat. Bah, que 20 points. 20 points par candidat. Il vous faut battre donc ce score. On a 4 extraits. 1 de 4 secondes, 1 de 3 secondes, 1 de 2 secondes, 1 de 1 seconde. L'objectif pour vous, c'est d'identifier les titres des chansons. Lily a gagné 2 entrées pour le zoo de Beauval et vos 2 paires de lunettes ici Touraine pour voir l'éclipse le 12 août. Ça va? Vous avez la pression, Lily? Vous avez confiance?
1: On verra.
0: On verra.
1: J'espère 20 points comme tout le monde.
0: Eh ben, j'espère pas parce que ça nous rend la vie vachement plus difficile, Lily. On espère que soit vous faites moins, soit vous faites plus. Ce serait bien que ce soit plus simple pour nous logistiquement. c'est quelque chose qui vous intéresse pas du tout. Mais on espère que vous faites plus. On joue ensemble, Lily, tout de suite. Alors je vous le disais, les extraits deviennent de plus en plus courts. Le premier fait 4 secondes et parce qu'il est un peu plus long, on vous en demande un peu plus. Du coup, il nous faut le titre de la chanson et le nom de l'artiste pour ce premier extrait. Je vous laisse vous concentrer, Lily, il arrive tout de suite.
2: Le blind test de 4 secondes.
0: Est-ce que vous reconnaissez la chanson? Est-ce que vous reconnaissez l'artiste?
1: Pas du tout,
0: je sais pas. Ah. Je pense qu'il s'entendrait bien avec les pandas.
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1: Pourtant.
0: C'était Philippe Laville. Il tape sur des bambous. Bon, ne vous inquiétez pas, il n'y a absolument aucune pression. Pour l'instant, il vous reste encore 3 extraits et potentiellement 40 points, puisque le dernier a la possibilité de faire le double des points. Sur ce prochain extrait, il vous faut soit le nom de l'artiste, soit le titre de la chanson. L'un des deux me suffira. Il ne fait que 3 secondes, par contre. On a réduit, on a enlevé une seconde. Lily, êtes-vous prête?
1: Oui.
0: Eh bien, allons-y.
2: Le blind test de 3 secondes.
1: Je crois. Mais c'est pas le titre.
0: Vous m'avez dit qui?
1: Sting, mais je suis pas sûr.
0: Queen?
1: Non, Sting.
0: Sting. Ah, eh ben non. C'était Born in the USA de Bruce Springsteen. Il nous reste encore 2 extraits, encore la possibilité de faire jusqu'à 30 points. On va croiser les doigts pour que ça se passe mieux à partir de maintenant. Lily, votre prochain extrait fait que 2 secondes. Je vous laisse bien vous concentrer et bien vous approcher du téléphone parce que ça pointille un petit peu là au niveau du son.
2: Le blind test de 2 secondes.
0: Ah. C'est la bonne réponse, ce qui vous fait donc 10 points. Il nous reste un extrait, Lily, et c'est pas pour vous mettre la pression, mais c'est super important de donner la bonne réponse si vous voulez potentiellement gagner. Et cette fois-ci, si vous me donnez et le nom de l'artiste et le titre de la chanson, ça vous fait 20 points. Si vous me donnez l'un ou l'autre, ça vous fait 10 points. Donc si vous me donnez une bonne réponse, quelle qu'elle soit, vous égalisez. Si vous me donnez les deux, vous gagnez. Lily, la pression est là. Voici votre dernier extrait.
2: Le blind test d'une seconde.
0: Là, faut y arriver.
1: Ah mais non, mais
0: là, il n'y avait pas grand-chose en matière, Lily, je vous avoue. Et pourtant, c'était l'affaire Louis Trio avec Chic Planète. On vous entend extrêmement mal, Lily. On a des petits problèmes de connexion, j'ai l'impression. On va enchaîner sur... on connaît l'identité de notre gagnant ou de notre gagnante. On est sur une question de départage, finalement, puisque 3 candidats ont eu 20 points. Il est temps de réaccueillir Nolan. Rebonjour, Nolan.
4: Bonjour.
0: Eh bien, je peux vous annoncer que par rapport à notre question de départage, vous étiez le plus proche. La question que je vais rouvrir parce que je ne l'ai plus sous le nez. Quelle était la population de la commune de Chancé en Indre-et-Loire en 2023? Vous nous avez dit 1130. La bonne réponse était 1122. Vous étiez le plus proche et donc vous remportez vos 2 places pour le zoo de Beauval et vos 2 paires de lunettes ici Touraine pour voir l'éclipse du 12 août. Je vous félicite Nolan, vous avez super bien joué. Et puis je vous souhaite un très bon mardi. À bientôt.
4: À bientôt.
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0: Et avant l'actu, on vous propose l'amour. L'amour avec un peu de sable. Ajoutez, c'est l'amour à la plage. Niagara, tout de suite, il est 11h57.

0: de l'amour, une petite dose de sable, peut-être un peu d'eau salée. C'était l'amour à la plage avec Niagara.
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2: Il y a sous terre, ça et là, des poubelles géantes avec du plastique, des métaux lourds enfouis plus ou moins profondément, des anciennes décharges sauvages publiques recouvertes entre les années 70 et 2000 et aujourd'hui plus personne n'y prête attention. Des maisons sont même construites dessus, des agriculteurs y cultivent des champs, mais quelles conséquences ont-elles sur l'environnement et la santé? C'est ce que cherche à savoir un tourangeau spécialiste des déchets qui recense depuis 8 ans ces anciennes des charges publiques en Indre-et-Loire. Il en compte près de 350, Boris Compin.
3: Oui, 344 anciennes décharges qui s'étendent au total sur une surface considérable, selon Hugo Mélarayo, 114 hectares, soit environ 160 terrains de football.
4: Il y en a qui sont recouvertes, maintenant c'est des champs de culture. Et il y en a même, on a mis des habitations par-dessus, ou des jardins.
3: La plupart du temps, tout le monde a oublié qu'il y avait une décharge à cet endroit, des dizaines d'années plus tôt. Et tout d'un coup, mauvaise surprise.

0: tache d'eau.
1: J'aimerais qu'on ait vraiment une politique un peu plus musclée sur les risques actuels, avec toutes les connaissances qu'on a accumulées depuis des décennies et les nouveaux polluants qu'on connaît. Quels sont les risques de ces anciennes décharges sur la santé et sur l'environnement? Vu le nombre de polluants potentiels, il y a des risques. Quoi.
0: Hugo Mellarayo partage sur Internet la carte des 344 anciennes décharges d'Indre-et-Loire. Il est persuadé qu'il y en a davantage et il espère que des personnes âgées, par exemple, pourraient lui en indiquer d'autres en se basant sur leurs souvenirs.
2: Et pour prendre contact avec lui, vous pouvez aller sur son site internet anciennesdécharges.org. C'est la confirmation de ce qu'on s'est tous dit le mois dernier. On suffoque. Oui, juillet 2026 est bien le mois le plus chaud jamais enregistré en France depuis le début des relevés en 1900. Il dépasse les précédents records de la canicule d'août 2003. Météo France note aussi un déficit de pluie de près de 70% par rapport aux précipitations moyennes. Et dans ce contexte, avec encore plus de 30 degrés attendus cet après-midi en Touraine, on va encore chercher le moindre îlot de fraîcheur. Le problème, c'est que dans le quartier de la Rabière, à Jouer-les-Tours, ils disparaissent les uns après les autres, dénoncent les habitants. 3 arbres coupés en 6 mois, le dernier hier par les services du bailleur social Val Touraine Habitat, et les riverains ne comprennent pas, Elsa Dizier.
3: Anthony habite le quartier depuis 40 ans et il conteste cette coupe d'arbres. Avec les fortes chaleurs, il craint ne plus pouvoir profiter de ces coins de fraîcheur.
4: Ces bâtiments sont vieillissants, donc on a une isolation qui n'est pas au top. Et en plus de cela, on nous coupe des îlots de fraîcheur.
3: Pendant 60 ans, une politique de plantation massive perdurait dans ce quartier HLM. C'est l'une des raisons pour lesquelles Géraldine s'est installée ici, il y a 10 ans.
5: La différence de température entre là et là-bas.
6: Il y a au moins 3 degrés.
5: Oh, 5, je dirais même, 5 degrés. Sous les arbres. C'est surtout pour les gamins, ils vont jouer là, même l'après-midi. Après-midi, s'il y a 30, 25, ils vont jouer dehors.
3: Aux manettes de cet abattage d'arbres, le bailleur social de ces immeubles, Val Touraine Habitat, qui assure avoir coupé cet arbre pour des raisons de sécurité. Selon lui, les branches menaçaient de tomber. Mais pour Pedro, locataire depuis 20 ans, ce n'est pas une raison valable.
7: C'est quand même le quartier le plus urbanisé de Jouer-les-Tours. Et c'est quand même très très grave de retirer de la végétation dans un quartier qui est en train de souffrir de la chaleur. Là, ce qu'on voit, c'est qu'il n'y a même pas de replantage. Et ce qu'ils sont en train de faire, c'est qu'ils replantent, mais ailleurs. Et puis souvent, c'est des petits arbres. Donc ça, c'est assez inquiétant.
3: Val Touraine Habitat assure replanter un arbre après chaque coupe tout en s'adaptant aux conditions climatiques d'aujourd'hui. Ils choisissent plutôt des essences plus résistantes et moins gourmandes en eau. Et surtout, ils ne replantent pas aux endroits où un arbre a déjà posé problème.
2: Elsa Dizier pour ici Touraine.
8: Lui n'avait le permis que depuis 6 mois.
2: Et il vient déjà de se faire retirer, un jeune conducteur contrôlé à 144 km/h sur une route limitée à 80 ce matin. Pourtant, à Pouzet sur la D58, les gendarmes de la brigade motorisée de Chinon indique que sa voiture est partie à la fourrière. Ça promet d'aller vite, aussi sur les routes du Tour de France Femmes. Au menu de cette quatrième étape aujourd'hui, un chrono de 21 km en Bourgogne. Départ des premières coureuses sur ce contre-la-montre à 14h30. Le maillot jaune Sigrid Auxet s'élancera en dernier. Du côté du ciel, Sébastien.
9: Eh bien, on le voit bien. Il est bleu, il est là. Il y a le soleil qui est présent. 29 à 31 degrés pour les maximales du jour. 29 à Blois et à Chinon, jusqu'à 30 degrés à Loche et Vendôme, et jusqu'à 31 degrés à Tours ainsi qu'Amboise. Demain, on aura quelques nuages le matin, des petites pluies par endroits, notamment dans le Loir-et-Cher, et le soleil qui revient l'après-midi. Et justement, on se dit à demain, puisqu'il est l'heure de retrouver le best-of au taquet, tous les meilleurs moments de l'année pendant l'été.
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12: Bonjour à toutes et à tous. J'espère que vous allez bien en ce mardi. Bonnes vacances hein, si vous pouvez profiter de quelques jours de repos cet été. Dans tous les cas, nous sommes ensemble jusqu'à 13h pour profiter des meilleurs moments d'au taquet avec Valérie Damido et Eric Bastien. Aujourd'hui, nous allons apprendre combien il y a de sillons sur un 33 tours, pourquoi le scarabée porte bonheur et comment une candidate qui se baigne dans une piscine se retrouve au journal télévisé. Voilà encore un programme bien sympa sur votre radio ici.
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12: Nous pensons également à vous si vous êtes touchés par les incendies, notamment aux habitants du Diwa dans la Drôme qui ont dû évacuer hier soir, aux services de secours et à nos collègues de vos radios locales qui se mobilisent chaque jour pour vous informer et vous soutenir. Musique maintenant avec Garou, seul sur votre radio ici.

0: écoutez ici Seul Garou. Garou qui part en tournée à partir du mois de novembre. Il débutera ses concerts à Colombes, Saint-Paul-Trois-Châteaux et La Grande Motte. Valérie Damido et Eric Bastien sont maintenant avec Audrey d'ici Gironde, une vraie tête en l'air, contrairement à Guillaume d'ici Normandie. Alors Guillaume qui aimerait bien une souris, qui aimerait bien être une souris s'il devait être un animal, et une souris pour une raison spéciale, étrange, voire même bizarre. Alors, Guillaume et Audrey, vous êtes exactement à égalité, vous avez 3 points.
1: C'est beau, hein.
0: Tous les deux, c'est magnifique,
1: points.
0: J'ai envie de dire. Alors, il paraît que tout de même, tu as un défaut. Voilà. Alors, comme ça, on est archimaniaque. Qu'est-ce que ça veut dire, maniaque de quoi?
2: Ah, j'aime bien que les choses soient rangées à leur place, à leur emplacement, en fait.
0: Mais leur emplacement décidé par qui?
2: Ah, par moi.
0: Voilà. C'est-à-dire que si ta chérie, elle a décidé que ça se rangeait ailleurs, on t'aime pas.
2: Bah, on essaie de se mettre d'accord.
0: Ouais, on essaie de se mettre d'accord. Ouais,
1: on se réunit le soir.
0: On se réunit le soir. On se... Bon. Non, mais c'est vrai que, bon, c'est-à-dire, c'est juste les objets dérangés ou tu fais le ménage aussi?
2: Les deux.
0: Ah oui, d'accord. Ah oui, donc on est. C'est... Ils ont dû s'amuser, Emilien et Diego, quand ils étaient petits.
2: Je suis pas intervenu. Comme ça, il n'y avait pas de conflit.
0: Ah, t'es pas intervenu.
1: Non, mais ils n'étaient pas libres dans leur tête. Hein.
0: C'était. M'étonnerait voilà. Bien que t'es pas intervenu. Mais bon, comment.
1: J'ai des boulettes de viande, dites donc, Valérie, j'ai trouvé. En Suède, boulettes de viande suédoise, mais il y a aussi du hareng, qui est une grande spécialité, ou enfin du gravlax.
0: Oh, mais le gravlax, on en mange ici. Hein.
1: Ouais, ben voilà. En tout... Et le toaststecken, c'est des crevettes mélangées avec de la mayonnaise, de l'aneth et des œufs de poisson servis sur des toasts.
0: Bon, ben voilà, t'as déjà un petit aperçu de ce que tu vas manger quand tu laisseras tes chiens à Emilien. Alors, si t'étais un animal, il paraît que t'aimerais bien être une petite souris. Et pourquoi faire, s'il te plaît? Parce que j'ai aimé l'explication. Pourquoi tu veux être une souris?
2: Pour aller dans la garde-robe des dames.
0: Quoi? Ouais, et grignoter quoi?
2: Des sous-vêtements.
0: Et voilà! Pam paradam, pam pam paradam.
1: Ils veulent manger des sous-vêtements.
0: Bah oui, des femmes. Enfin, de la sienne, en l'occurrence.
1: Le gars est fétichiste, il y a un truc, là.
0: Pas du tout, c'est qu'il aimerait être une souris. Voilà. Il y en a qui veulent être des aigles royaux, pour voler dans la prairie. Hein, il y en a qui veulent être des chevals fougueux. Eh ben, lui, il veut pas être un cheval fougueux. Ah, il veut être une petite chaud, souris qui va bouffer les culottes de sa femme. C'est magnifique.
1: Ah, il est chaud, là.
0: Alors, mon chat, tu vas marquer 3 points de plus avec une question ultra facile à choix multiples. Quel tube planétaire a fait connaître le groupe Los del Rio en 1993? La Soca Dance, la Macarena, la Lambada, la Erika Bastiana. Top chrono, qu'est-ce qui a fait découvrir Los del Rio en 93? Soca Dance, Macarena, Lambada, Erika Bastiana.
1: Gros tube, très gros tube.
2: Aïe. Je dirais Macarena.
0: Ah oui, mais c'est après les 10 secondes, mon petit cœur. Tu sais qu'on a un petit chrono, faut aller très
2: non,
0: vite.
2: Non.
0: Ben si, mon chat, c'est bien sûr que c'est la Macarena. Allez, toute la radio. Nanana, nanana, nanana. Tadala, tadala,
1: Margarita.
0: Yeah. Bon, bah, pas de points. Hein. Il faut répondre dans les temps, mon chaton.
1: Ça termine tout, hein, les tubes. Vous avez vu, Macarena, Lambada, Margarita. Ouais, des tubes en hein. La Damida, moi je vais faire le tube La Damida pour l'été prochain. Namida. Voilà. Bon.
0: Il y a des jours comme ça.
1: Il y a de la gênance parfois.
0: Même Sarah ne peut pas du tout te sauver.
1: Bon, Audrey, j'ai une question. Audrey, si tu gagnes les 500 euros avec Gîtes de France, bah, quelle région de France tu aimerais visiter, toi, par exemple?
3: Moi, j'aimerais bien aller en Méditerranée, du côté de Agde. J'aime
1: d'accord.
3: beaucoup là-bas. D'accord.
1: Voilà. Ouais, parce que toi, t'es Bordeaux, toi, t'es océan. Donc, Méditerranée, Agde. Ok, bah écoute, je te souhaite de trouver un petit gîte de France. Il y en a partout, hein, dans tout le pays. Donc, ça, il n'y a pas de souci de ce côté-là. Dis-moi, Audrey, on a des petits défauts. Hein.
3: Oui.
1: J'ai entendu dire, on va écouter Annie Cordy.
4: Je serai toujours toute ma vie tête de linotte.
0: Oh, c'est pas un défaut, c'est mignon.
1: Les têtes de linotte, tu es du genre à perdre tout, perdre les choses en permanence, c'est ça?
3: Ah oui, complètement. Je cherche très souvent mes clés, mon téléphone. Enfin, voilà, vraiment, j'oublie tout, je me pose
1: mais
3: tout.
1: Quoi, tu fais pas attention, genre t'arrives, tu poses tes clés et 2 minutes après, tu sais plus où elles sont.
3: Bah, c'est ça, exactement. C'est ça.
1: Ah ouais, donc tu es toujours en train de chercher. Tu ranges tellement bien tes affaires que tu ne les retrouves pas.
3: Oui.
1: D'ailleurs, les places de concert?
3: C'est ça. Oui, oui, je les avais tellement bien rangés qu'au moment d'aller au concert, je ne trouvais plus mes places, donc je me les suis réimprimées. Après, je les ai retrouvées après.
1: Ouais, voilà. Ça va, tu t'es réimprimé. C'était un concert de qui, oui. D'ailleurs ? C'était qui ?
3: C'était Sarah Schwab. C'était une imitatrice
1: Qui
3: est vraiment superbe.
1: Voilà, produite par Patrick Sébastien. Aimes les voyages, le Maroc, la Tunisie, les Baléares, l'Espagne. Et tu aimerais aller où, ton rêve ?
3: Ah ben, aux États-Unis. Moi, ça a toujours été mon rêve, depuis toute petite.
1: Ouais, la Lost Country, bien sûr. Ouais, les États-Unis, c'est l'American Dream. Je te souhaite de partir, effectivement, et de profiter de ce prochain séjour.

0: Les Oies Sauvages, version Yann Muller dans la playlist de votre radio ici. Pour l'original, c'est évidemment Michel Delpech. Valérie Damido et Eric Bastien sont toujours avec Guillaume d'ici Normandie et Audrey d'ici Gironde qui nous racontent maintenant sur votre radio ici comment ils ont rencontré leur chérie.
1: Ici, nous sommes avec Guillaume qui a 3 points, Audrey qui a 6 points. Guillaume, on parlait de Audrey qui est tête de linotte, mais il paraît que t'es pas mieux, toi.
2: Non, je suis pas mieux.
1: Il paraît que t'es extrêmement tête en l'air.
2: Ça dépend. Je me suis rattrapé.
1: Non, ça ne veut rien dire, ça dépend, ça dépasse. Tu es tête en l'air, on nous l'a dit. Alors, qu'est-ce que tu oublies, par exemple?
3: On peut pas nous mentir.
2: Qu'est-ce que j'oublie à propos des clés sur le contact, par exemple?
1: Ah oui, bah c'est bien ça. Ça, c'est super. Comme ça, on peut plus facilement piquer ta bagnole. Ouais. Non, mais ça, c'est bien, c'est super, c'est pratique. Ça va, ça se passe bien dans ta vie de tous les jours quand t'oublies des trucs comme ça?
2: Bah après, sauf que là, en l'occurrence, c'était un modèle ancien de véhicule et les taquets sur les portières. Comme il y avait un caniche dans le véhicule, il avait fermé les portes en s'appuyant avec ses pattes.
3: Oui, mais c'est la faute du chien.
1: Oui, le petit chien, heureusement qu'il était là. Ah là là là là là là là là là. Bon, alors, nous avons un petit son à te faire écouter parce que tu as rencontré ta femme en discothèque en 2002. Et en 2002, le tube, c'était ça.
3: C'est le truc pigmenté, ça.
1: Ça, c'est la SketchUp.
3: Ah, j'étais convaincu que c'était les Spice Girls. C'est la SketchUp, ça. Oh là là.
1: Ah là là. Allez, alors, il paraît que t'as rencontré Nadège en discothèque. Ça s'appelait comment, la discothèque?
2: Ça s'appelait Le France et ça s'appelle toujours Le France.
1: Ah d'accord. Ok. Eh ben, c'est super. Donc, et alors, comment ça s'est passé? On a fait comment? Bon, on se rapproche.
2: Ah bah, à cette époque-là, il y avait des slows.
1: Ah.
3: Eh oui.
1: Voilà. Mmh. Et alors?
2: Après, on prend un verre, généralement.
1: Non, mais je veux dire, t'as pas eu de mal à l'inviter, viens danser, tout ça, t'es pas timide, du coup.
2: Ah non, ça s'est passé convenablement.
3: Convenablement. Ouais, ouais.
1: Donc, ok, ça danse, et après, pof, pof, un petit coup, bim, bim.
3: Bah, convenablement, quoi.
1: Convenablement, quoi.
3: C'est normal, quoi.
2: Petit coup au bar, je précise.
1: Oui, bah, j'ai bien compris. Oui, bon, tu fais bien ce que tu veux. Hein,
3: mais c'était pas convenable.
1: Ça, c'est pas convenable. Tu m'aurais pas dit convenablement si c'était un petit coup de 1 sur le bar. Alors, et donc, ça fait combien de temps que vous êtes ensemble? 23 ans. Et vous êtes mariés quand?
2: 2008.
1: Oh, c'est beau. Tu lui as demandé comment? À genoux, la bague et tout, ou pas du tout?
2: Pas du tout.
1: Ah oui, d'accord. Ok, t'étais dans la bagnole. Tu lui as dit, tiens, si on se marie, on paierait moins d'impôts. Non,
3: bah non, parce que les chiens avaient coincé la bagnole. Même la bagnole, ils pouvaient pas rentrer dedans.
1: Bien, allez, on va tout de suite te poser une question pour que tu marques 5 points. C'est une question qui, pour toi, va être d'une facilité enfantine. Je te fais écouter Sheila.
4: Écoute ce disque et il te dira.
1: Alors, on va parler de disque. C'est un peu ton rayon, donc j'ai envie de dire, si tu réponds pas bien à ça, combien de sillons y a-t-il par face sur un disque 33 tours? Top chrono, 10 secondes. Combien de sillons par face sur un disque 33 tours?
2: Un seul.
3: Oh non. Oh là là.
1: Et oui, un seul, parce que c'est un sillon qui forme une spirale continue du bord jusqu'au centre. C'est lui qui fait lire toute la musique d'une face, chanson après chanson. Bravo, tu as 5 points de plus, tu as 8.
3: Audrey, t'écoutes quoi comme musique, toi, à la maison? Et d'ailleurs, est-ce que t'as un tourne-disque un peu à l'ancienne?
5: Non, moi, j'ai pas de tourne-disque, non. Chez ma maman,
3: clairement. Okay. Et t'as un chanteur que t'aimes bien? Je crois que t'as un chanteur préféré quand même.
5: Ah, oui, Jean-Jacques Goldman.
3: Bah oui. Ah, si tu pouvais partager le déjeuner ou passer un petit bout d'après-midi avec lui, tu serais pas contre, on est d'accord, Audrey?
5: Ah oui, complètement. Mais bon, je sais qu'après, il est très discret, comme célébrité. Mais voilà, moi, j'ai toujours aimé, depuis que je suis adolescente, voilà. Moi, j'ai toujours écouté Jean-Jacques.
3: Il faut y croire en son retour, peut-être un jour sur scène, en continuant de porter ton porte-bonheur, d'ailleurs. Car tu as un porte-bonheur, est-ce que tu peux nous en parler? Il est particulier.
5: Oui, c'est un scarabée qui vient d'Égypte, en fait, que c'est une tante à moi qui m'a offert. Ouais. Et là-bas, c'est signe de porte-bonheur, et du coup, je l'ai toujours sur moi, voilà, bien depuis sûr qu'elle me l'a offert, et il y a très longtemps que je l'ai maintenant.
3: Un beau symbole égyptien. Ouais. Ah oui, je te confirme. Oui. On va se dire un petit mot sur la rencontre. C'était pas au France, c'était pas convenablement, c'était pas au bar. Non, c'était sur Mythique.
5: Oui.
3: Alors, parle-nous de cette rencontre avec José, avec qui t'as 2 enfants, c'était il y a combien de temps?
5: C'était on s'est rencontrés en 2011.
3: Ouais.
5: Et du coup, pour la première rencontre, il a rien trouvé de mieux que de venir avec son meilleur ami. Il avait peur, mais moi, je suis venue toute seule, voilà.
1: Mmh. Et non, ce serait pas un boulet, ton José, là?
5: Des fois, un peu, il peut l'être.
3: Il a peut-être envie d'aventure, de multiples. Je sais pas, tout est possible.
5: Moi, j'avais pas envie.
3: Je sais pas, il est peut-être venu, il s'est dit, tiens.
1: Non, mais tout le monde n'est pas aussi pervers que toi. Lui, il avait juste la trouille d'être tout seul avec une gonzesse.
3: C'est moderne, un plan à trois, ça existe.
1: Allez.

0: Don't Go Breaking My Heart, Elton John et Kiki D sur votre radio ici. Alors, que faire cet été? Quelles sont les sorties dans ma région? Quelles sont les activités disponibles à côté de chez moi? Où sont les bons plans dans mon coin? Réponse dans quelques secondes avec votre agenda de l'été. Et ensuite, on chantera à tue-tête avec Thierry Pastor, le coup de folie sur votre radio ici.
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3: Cet été, la région Centre-Val de Loire renouvelle ses navettes Rémi pour faciliter l'accès aux principaux sites touristiques. Nouveauté cette année, il y a une ligne qui relie Loches à Chenonceau et Bléré. 4 allers-retours chaque mercredi et dimanche. Il y a une autre liaison qui dessert Amboise depuis Athée-sur-Cher sur réservation. Les cars sont équipés aussi pour transporter les vélos. C'est important de le signaler. Le tarif est de 3,40€ par trajet. C'est gratuit les week-ends. Et pour les 15-25 ans, détenteurs de la carte Rémi Yeps. Toutes les infos, vous allez les retrouver sur le site Loches Sud Touraine. Je voulais aussi vous parler de l'association Orphée de Château-Lavalière qui vous invite ce dimanche pour sa vente de livres d'occasion à 1€ au profit des chiens en détresse. Il y aura aussi des CD, des DVD, des vinyles, un stand de création faite main. C'est à la salle des fêtes de Château-Lavalière. C'est dimanche toute la journée à partir de 10h.
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0: Les meilleurs moments de Taquet, c'est tous les jours cet été pour vous donner le sourire à l'heure du déjeuner. La suite, juste après Thierry Pastor, le coup de folie sur votre radio ici.

0: Le coup de folie Thierry Pastor dans la bande-son de votre radio ici. Alors en déplacement professionnel, les rencontres sont parfois étonnantes. Catherine, Zissi Bourgogne, raconte à Valérie Damido et Eric Bastien avoir fait trempette dans une piscine avec un dictateur. Quant à Jean-Noël, d'ici Occitanie, il nous avoue être un mauvais perdant sur votre radio ici.
1: Figurez-vous qu'en 1974, Catherine est allée en Éthiopie.
2: Oui. D'accord.
1: Et il y avait une conférence au même moment entre les pays africains dans la capitale Addis Abeba. Du coup, le matin, Catherine va se baigner dans la belle piscine de l'hôtel. Et qu'est-ce qui se passe? Raconte-nous.
3: Eh bien, je me plonge dans la piscine et puis tout d'un coup, je vois arriver plonger un monsieur de couleur habillé en pyjama. Et tout d'un coup, quand je me baigne, je vois plein de caméras autour de moi. Je lui dis, c'est sûrement pas pour moi, c'est sûrement pour le monsieur. Et en fait, il s'agissait du président de l'Ouganda actuel. C'était le président
1: Amin Dada.
3: Voilà.
1: C'est donc très sympa.
3: On était tous les deux tout seuls dans la piscine. Bref. Et bon, je finis ma journée en rentrant à Paris. J'assiste à un repas de famille et ma maman qui était là qui me dit, mais Catherine, tu m'avais pas dit que t'étais allée partie à Addis Abeba? Ben, j'ai dit oui, je suis partie. On a vu un reportage sur Antenne 2, ça s'appelait Antenne 2 à l'époque. Et nous, on a vu une fille dans la piscine. Ben, je la félicite pas, la fille, hein, parce qu'elle avait un maillot de bain, on voyait toute sa poitrine.
1: Oh my god.
3: J'ai dit, maman, la fille, ma maman, c'était moi.
1: Oh, elle a dit quoi, ta mère?
3: Elle a dit, bah bravo, ma fille.
1: Ah bah bravo.
3: Bah écoute, on a des avantages, on les montre, hein. Puis voilà.
1: Bah surtout à Amin Dada, dictateur, tellement sympa.
3: Ouais, c'était un petit peu, voilà.
1: Mais l'autre, lui, il s'est baigné en pyjama. Pourquoi?
2: Oui, c'est ce que j'ai retenu aussi. Ouais.
3: À mon avis, il devait sortir de son lit et puis il est allé directement à la piscine, quoi.
1: Ah oui, d'accord.
3: C'est ce qui s'est passé.
1: Oui.
3: Je pense.
1: Bien, j'espère que tu vas avoir 5 points avec la question cash. Tiens, je te mets un petit extrait.

0: comment s'appelle le service officiel français d'information sur la prévision du trafic routier? Comment s'appelle le service officiel français d'information et de prévision du trafic routier? Top chrono, 10 secondes. Est-ce que tu le sais, toi, Jean-Noël?
1: Non, je réfléchis en même temps.
0: Eh ben, c'est...
2: Je fais.
0: Mais
2: c'est l'indice.
0: Ah putain, j'ai cru que tu faisais la soupe.
2: Vous avez trouvé, attendez, vous avez trouvé avec mon indice ?
1: C'est bison futé.
0: Bison futé, les gars.
1: Ah, bison futé.
0: Créé il y a 50 ans, l'année où tu t'es mariée, ma Catherine. Ah. Voilà. Bon, et écoute, c'est pas grave, mais tu sais quelque chose.
2: On va faire ça maintenant, des indices à la bouche pour... ça peut être pas mal. Bon, dis-moi, Jean-Noël, qu'est-ce que j'apprends ? Parce que tu es très sympathique depuis midi, mais enfin quand même, je découvre que t'es têtu, que t'es un peu chonchon.
0: Ah, tiens, comme toi.
2: Ah oui, mais parce que c'est un compétiteur, en fait. C'est ça, hein ?
0: Ouais, c'est ça,
1: Je suis un compétiteur, ouais.
2: Ah, t'es un gagnant.
1: Je suis un gagnant, voilà. Donc quand on joue aux jeux de société avec les enfants ou avec les filles, bon, ben j'aime bien le jeu quand je gagne, quoi. Mais j'aime pas le jeu quand je perds.
2: Évidemment. Mais est-ce que tu triches ?
1: Jamais. Non. Ça fait pas partie de. Non, je ne triche pas.
2: Bon, si tu pouvais déjeuner avec quelqu'un midi, tu choisis quelqu'un qui est un peu de qui est du sud aussi, un petit peu plus au sud que chez toi, c'est Julien Doré. Pourquoi ? Tu le trouves cool, ce garçon ?
1: En fait, c'est une découverte, en fait, parce que au moment du Covid, ses chansons passaient, ce sont avant-dernier album.
2: Ouais.
1: Et elles étaient plutôt sympathiques. Donc, je suis allé en concert le voir avec Valérie à Toulouse.
2: Oui.
1: Et j'ai trouvé le personnage sympa, jovial, déconneur, tout ça. Et franchement, j'ai vu un beau concert. Voilà. Et je trouve que il est solaire, il est rayonnant, sympa. Et puis surtout, c'est un gars de chez nous, hein, c'est un gars de...
2: C'est ce que je disais, exactement.
0: Oui, on l'adore.
2: Et alors, en parlant des concerts, un dernier mot. Pour tes enfants, tu passes un peu pour un fossile parce que t'as vu lui à Toulouse, Michael Jackson. Elle l'a vu en concert. En 92. Waouh, wow, pour la tournée Dangerous. Énorme souvenir, j'imagine.
1: Ben oui, parce qu'en fait, j'avais 18 ans. C'était la rentrée scolaire en septembre 92. Je venais avoir 18 ans, donc. Et en septembre, dans la même région, à 50 km près, il y avait Michael Jackson qui est passé à Toulouse, qui est plutôt rare.
2: Ben oui.
1: Il est passé qu'une fois.
2: Oui.
1: Et Dire Straits qui est passé une semaine après à Montauban.
2: Eh ben, génial.
1: Et j'ai fait les deux concerts.
2: Ah, bon. Là, ah ouais, bah t'as vu du lourd.
1: Je regrette pas.

0: moi.
1: Elle est ce soir en concert à Vaison-la-Romaine. Marine Escroc sur votre radio ici. Valérie Damido et Eric Bastien font à présent connaissance avec Alain d'ici Isère et Catherine d'ici Brézizel. Catherine qui est parfois surnommée Véro. Pourquoi? Comment? C'est une histoire de gâteau qu'elle nous raconte sur votre radio ici.
2: Ok, alors on accueille aujourd'hui Alain et Catherine. Comment ça va?
3: Bonjour.
4: Bonjour.
5: Bonjour.
2: Merci. Alain, t'es là?
5: Oui, je suis là.
2: Ah, c'est bien, mon chat. Tu joues avec moi, alors c'est pour ça que je m'inquiète un petit peu. Alors, t'es content, Alain, de participer, de gagner, de partir en Champagne?
5: Ben, participer, oui. Gagner, ben, on verra plus tard, on verra vendredi. Mais bon, oui, on joue, c'est pour gagner.
2: Ah, on joue, c'est pour gagner. Merci. J'aimerais bien que tu aies une petite mentale de winner. En plus, t'as vu, c'est un beau cadeau, c'est pour la Saint-Valentin.
5: Ah ben, c'est beau, oui.
2: Avec Nicole, hein, parce que t'es mariée à Nicole. Dis donc, Nicole, elle va être contente.
5: Ben oui.
2: Ben voilà. Alors, tu as deux enfants, Caroline et Vincent.
5: C'est ça.
2: Et t'as combien de petits-enfants?
5: Deux. Oh, Rémi et Lucie, 17 et 13.
2: Ben c'est magnifique. Alors, tu es retraité, mais tu as travaillé longtemps dans l'industrie du ski.
5: C'est ça.
2: Chez Rossignol.
5: Voilà, les skis Rossignol, oui.
2: Et alors, qu'est-ce que tu faisais chez Rossignol?
5: J'étais agent technique à la maintenance. Je m'occupais de l'outil industriel.
2: Et dis donc, pas mal. Et alors, est-ce que c'était intéressant? Est-ce que tu fabriquais des skis?
5: Moi, nous, on fabriquait, enfin, c'est l'usine qui fabriquait les skis, mais pour fabriquer des skis, il faut des machines, et les machines, il faut les entretenir. Donc voilà, moi, je m'occupais de l'entretien des machines.
2: Magnifique. Donc, tu continues à faire du ski? Évidemment.
5: Oui, tout à fait, je continue à faire du ski, oui.
2: Voilà.
5: Encore un peu, quoi.
2: Attends, c'est normal. Quand on a travaillé dans le ski, on bosse dans le ski. Alors, tu fais aussi du vélo, de la rando, et tu fais partie d'un club de vélo.
5: Voilà, c'est ça, je fais partie d'un club de vélo à Voiron.
2: Et où est-ce que tu habites dans l'Isère? À Bilieu.
3: 38.
5: C'est ça, à Bilieu, oui. Au bord du lac de Paladru.
3: Il est sympa, je me suis baigné dans ce lac. Je me souviens très bien.
2: Super. Voilà. Bon, mon chat, on va tout de suite jouer. Tu vas marquer ton premier point maintenant. Attention, on va parler film d'horreur. Paramount a choisi le village d'Angoisse, en Dordogne, pour annoncer la sortie de son prochain film d'horreur. Est-ce que Paramount France va annoncer la sortie de son prochain film d'horreur dans la ville d'Angoisse, en Dordogne? Vrai ou faux? Top chrono, 5 secondes.
5: C'est faux. Je dirais que c'est faux.
2: Et non, c'est vrai! Scream 7 sort sur les écrans le 25 février. Et oui, et donc, et ben pour l'opération marketing, et ben on a choisi le village d'Angoisse. Pas de points.
3: Catherine est en Bretagne avec ici Brézizel. Bonjour, bonjour Catherine.
4: Bonjour Eric, bonjour Valérie, bonjour Alain et ainsi qu'à tous les auditeurs.
3: Voilà, très jolie voix dans le Finistère.
4: Merci. Exactement.
3: Ouais, où ça? T'habites où exactement dans le Finistère?
4: Un petit village qui s'appelle Irvillac à côté de Landerneau, à une trentaine de kilomètres de Brest.
3: Bien sûr, on voit très bien. Bon, dis donc, là on gagne un beau séjour Saint-Valentin.
4: Oui.
3: Qu'est-ce que je vois que t'es célibataire?
4: Aïe, aïe, aïe.
2: Oh my God.
3: Alors, et ça te laisse le temps de trouver quelqu'un, mais tu peux aussi en profiter seul.
4: J'ai entendu la date, donc c'est bon.
3: Je te souhaite de trouver quelqu'un. Tu as deux enfants, comment s'appellent tes
4: alors,
3: enfants?
4: Alors, Elina, qui a 14 ans, okay. Et Loen, 10 ans.
3: Et Loen. Ça te tente, franchement, ce séjour? T'entends quand même la beauté, le champagne, les bulles?
4: Ah ouais, ça fait envie. J'avoue, là, ça fait envie.
3: La lingerie.
4: Donc, que je connais pas, en plus.
3: Ouais, sympa quand même. T'as un chien qui s'appelle Rio.
2: Un chien qui s'appelle Rio. Un petit chien.
3: Et t'as plusieurs surnoms. Alors, il y en a un, c'est Cendrillon. Tu peux nous expliquer pourquoi?
4: Alors, Cendrillon, ça fait référence à des soucis de chaussures qui m'arrivent régulièrement. J'ai le chic pour toujours avoir une semelle qui part, un canon qui tasse, qui casse. Et du coup, voilà, on m'appelle Cendrillon.
3: Alors, attends, il n'y a pas que Cendrillon, il y a aussi ça.
4: Exact.
3: Cat size. Mais pourquoi cat size? T'as des yeux de chat comme ça un peu?
4: C'est ça, puis en référence au dessin animé, il y a plusieurs collègues qui m'appellent comme ça, c'est un surnom. Mais j'en ai plein d'autres, des surnoms.
3: Ouais, je sais, je vais juste en citer un dernier, qui est Véro, qui vient du fait que pour ton Pax, le pâtissier, le pâtissier s'est trompé de prénom sur la pièce montée, il a écrit Véronique. Alors
4: exactement.
3: Tu t'appelles Catherine, c'est là, Louisa.
4: Le prénom du monsieur était bon, mais le mien pas du tout. Un autre couple qui se mariait dans la commune à côté, elle a eu à son mariage, par contre, mon prénom sur sa pièce montée.
3: Bon, allez, voici ta première question, Catherine. Autrefois, les canaris étaient utilisés comme détecteurs de gaz dans les mines. Top chrono, 5 secondes. Les Canaries étaient utilisés comme détecteurs de gaz dans les mines. Vrai ou faux?
4: Allez. Je dirais faux.
3: C'était vrai, c'est très sensible au monoxyde de carbone et au grisou. Les Canaries montraient des signes de détresse ou mouraient avant les humains, ce qui donnait l'alerte aux mineurs pour évacuer.
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0: pour le Quête Vasse, Jeannette, sur votre radio ici. Valérie Damido et Eric Bastien sont maintenant avec Dominique d'ici Alsace, à qui il arrive régulièrement des trucs quand elle est aux toilettes. Et Sébastien d'ici Occitanie, qui a des qualités, des défauts que l'on découvre dans quelques instants sur votre radio ici.
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4: Alors Dominique, je tiens là ma petite Pierre Richard de l'année. Ah, c'est ma petite Pierre Richard de l'année. Ah, je vous raconte. En Italie, elle visite le musée du Vatican. Elle va faire pipi. Évidemment, comme toutes les filles, parce que vous les gars, vous comprenez rien. Hein, vous êtes debout avec votre zigigi là.
5: Oui, bah ça va
4: non,
5: bien.
4: Non, s'assoit sur la cuvette. Pour s'asseoir sur la cuvette, qu'est-ce qu'on met? Du PQ. Et qu'est-ce qu'elle fait? Elle s'assoit avec son PQ, mais elle repart avec un mètre de PQ derrière elle. T'étais contente ou pas?
6: Oui, oui. Ouais, toute la traîne du Vatican.
4: Bah oui, elle a descendu tout l'escalier du musée avec un mètre de PQ derrière elle. C'est magnifique, non?
6: Et soudainement, mon mari qui me dit « Ah, je crois qu'il y a un souci ». Voilà, j'avais à peu près fait, oui, les trois quarts d'escalier. Donc, je pense que j'ai amusé à la galerie.
4: Oh, bah écoute,
6: L'avantage, c'est quand même une anecdote dont on se souvient plus de 15 ans après et on en rigole, quoi.
4: Ah bah oui, c'est
5: le
4: dommage.
5: Le papa adoré, d'ailleurs.
4: Bah oui, le papa adoré. Et...
5: Il est venu la bénir.
6: Et je rajoute la petite anecdote. Mon mari, pas plus tard qu'hier, dans le TGV, voit une dame sortir des toilettes. Avec la même chose.
4: Eh ben voilà, bah oui, nous on a des problèmes les filles, hein, on peut pas se mettre debout pour faire pipi, c'est scandaleux. Alors on a quand même un truc avec les toilettes, hein, parce que un jour elle est dans les toilettes pour faire pipi aussi, mais chez elle.
5: Elle passe sa vie dans les toilettes ou quoi?
4: Bah, tout le monde, hein, dis donc, on passe 10 ans de nos vies dans les chiottes.
5: Ah bah,
4: alors elle est dans ses petites toilettes, elle fait son pipi, mais il y a un câble qui l'énerve. Elle en a marre du câble, mais qu'est-ce qu'il fout là, ce câble là? Il me gêne, je fais pipi, qu'est-ce qu'il fait? Elle le coupe, crac, coup de sécateur. Et c'était quoi le câble?
6: Eh ben c'était le câble, en fait, c'était une autre arrivée Orange, du réseau Orange Télécom, pour l'Internet.
4: Voilà,
6: donc,
4: bah
6: c'était
4: oui.
6: Samedi, mon mari qui avait besoin absolument du réseau en plus ce week-end-là, eh bien plus d'Internet, voilà.
4: Et il t'a remercié, il a dit c'est magnifique, bon.
5: C'était plus du Wi-Fi, c'était du non-fi, quoi.
4: Oh là là là là, je demande pardon à la France. Voilà. Sécurité! Ma chérie, c'est la question à choix multiple qui peut te rapporter 3 points de plus. Je te pose la question, je te fais des propositions, t'auras 10 secondes pour me donner ton choix. Alors, tu as une petite ambiance. Alors, Mortel Adèle, nous allons parler de vente d'objets. Écoute bien. Quels sont les objets les plus fréquemment vendus sur le Bon Coin? Les voitures, les canapés, les téléphones, les slips d'Éric Bastien.
5: Bien sûr, avec plaisir.
4: Donc, qu'est-ce qui est le plus fréquemment vendu sur le Bon Coin? Les voitures, les canapés, les téléphones, les slips d'Éric Bastien. Top chrono, 10 secondes.
6: Les voitures.
4: Eh bien, est-ce que c'est une bonne réponse? Oui!
5: Bravo!
4: Eh bien, yes. Oui, bien sûr, bravo, 3 points de plus, ma chérie, 7! Il faut savoir que les slips de Bastien viennent
5: oui.
4: Juste après.
5: Oui, tout d'abord. Sébastien, tu portes des slips ou des caleçons?
7: Des caleçons.
5: Des caleçons, très bien. Je te rappelle qu'il y a de la lingerie Chantel pour qui tu veux, et que tu es célibataire. Il y a personne en vue du côté de Toulouse, Sébastien?
7: Non, il n'y a pas le touche pour l'instant, non, il n'y a rien.
5: Bah écoute, si les gens t'écoutent à la radio, ils vont peut-être avoir envie de partir avec toi. Je te le souhaite, de rencontrer quelqu'un et d'être heureux. Sébastien, d'autant que Sébastien est un homme adorable, puisque Sébastien cuisine. Sébastien aime cuisiner, et quand un homme cuisine, un homme séduit. Surtout avec un petit tablier. Valérie, elle aime bien le petit tablier.
4: Moi, j'aime bien le cul à l'air avec le tablier.
5: Ah, le cul à l'air, carrément.
4: Oh, bah oui, sinon c'est pas drôle.
5: Ah, ouais. Donc le tablier et le cul de truc.
4: Bah, bien sûr.
5: Ok. Et il est comme ça, votre mari, il fait ça
4: Je vous pose des questions sur les fesses de votre femme.
5: Ouais. Bon, alors ta spécialité, et ça, alors moi j'aime bien, c'est l'omelette aux pommes de terre.
7: Exactement. Alors, le gâteau pomme de terre, un peu revisité, parce qu'ils aiment bien que je mette une pointe d'ail, mes enfants, dedans. Je mets de la poudre d'ail dedans. Et du lait, donc je prépare les œufs.
5: D'accord.
7: Et ils adorent ça. Ils adorent ça.
5: C'est un plat simple, et c'est vrai que voilà, si on rajoute un petit peu d'ail en poudre, c'est pas mal du tout. Un petit défaut, Sébastien, avant de jouer, je découvre que tu es un peu tête en l'air, mon
8: oui,
5: Sébastien.
8: Pareil,
5: t'oublies tout. Tout le temps.
7: Oui, tout le temps. Même des fois, je cherche les objets que j'ai dans la main. Donc, du coup, c'est récurrent, ça prend la tête et on perd du temps.
5: Mais pareil, t'es toujours en retard.
7: En retard, oui, toujours en retard, même pour aller au boulot.
5: Alors, en même temps, c'est raccord avec le métier que tu fais, hein.
7: Exactement.
5: Bon. Faire des amis à la SNCF, moi.
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0: Étienne Daho et Paul Tatou, merci d'avoir passé cette heure en compagnie de Valérie Damidot et Eric Bastien pour les meilleurs moments d'Otaquet. Ils reviennent demain avec des histoires de frisbee, d'achats compulsifs et de poupées Barbie, entre autres, sur votre radio ici.
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0: Très bonne journée avec votre radio ici. Il est 13h. Le journal Valentin Bertrand. Bonjour Valentin.
3: Bonjour Catherine, bonjour à tous.
0: À la une aujourd'hui.
3: L'angoisse face aux flammes qui se répètent, la Drôme à nouveau touchée par un incendie virulent. Quand en Gironde, certains s'étonnent de voir leur terrain miraculeusement épargné, alors qu'autour, tout a brûlé. Des incendies favorisés, on le sait, par les fortes chaleurs des dernières semaines. Eh bien c'est officiel, le mois dernier est le plus chaud jamais enregistré en France. Et puis, la favorite du Tour de France femme attendue au tournant aujourd'hui, Pauline Ferrand-Prévot, sera-t-elle au rendez-vous du contre-la-montre? Elle s'y prépare en tout cas.
0: Et c'est un nouveau foyer à la progression fulgurante.
3: Un feu parti dans un massif de pins dans la Drôme, 110 hectares parcourus en une journée à Bellegarde en Diois, à seulement une trentaine de kilomètres plus au sud de Die, où plus de 4000 hectares ont brûlé le mois dernier. Pour limiter la progression des flammes, 5 avions, dont 2 Canadair, sont mobilisés sur place et une cinquantaine d'habitants évacués par précaution. Certains sont accueillis au café associatif d'Amélie Renaud, interrogée par ici Drôme Ardèche.
4: C'est très angoissant. Nous, pour le feu de Die, on a aussi fait partie des évacués. Là, ça touche le hameau juste derrière la maison. Donc du coup, il est partout, quoi. Il est vraiment partout, ce feu. On a reçu les habitants hier et habitantes qui venaient d'être évacués. C'est assez intense, émotionnellement. Parce que les gens sont paniqués. Le feu a progressé très, très vite. Et du coup, nous, on reçoit des gens.

0: C'est super beau. Là, il n'y a rien à dire.
1: Ouais. Les pompiers s'étaient répartis un peu partout dans le camping aussi, avec des extincteurs pour éteindre toutes les cendres brûlantes qui arrivaient, qui mettaient le feu un petit peu partout.
2: Lui aussi a éteint deux reprises de feu.
3: Mmh. Oh, la Ninou !
2: Et il a nourri les chats de Sandrine. Elle retrouve son bungalow après 15 jours d'errance dans la région.
4: J'ai été évacuée 3 fois, mais je ne vais pas me plaindre quand je vois la misère qu'il y a sur le port. La reprise, elle se fait, mais on a été choqués quand même en arrivant de le voir, la catastrophe. Les maisons qui sont brûlées, toutes les personnes qui ont perdu leurs biens.
2: En face, les restes d'un des deux bungalows détruits du camping. Au milieu des cendres se dresse la carcasse d'un frigo calciné. Stéphane est un voisin du locataire.
5: Ils ont perdu tous leurs souvenirs, quoi. Ouais, y a tout qui était ici, quoi. C'est très triste.
2: Sa maison, à lui, n'a rien, si ce n'est cette odeur de brûlé qui imprègne les rideaux. Il va pouvoir reprendre le travail dans le camping d'à côté qui rouvre, lui aussi, presque comme un retour à la normale.
6: Et pour aider les sinistrés des incendies, Zazie, Renaud, Pascal Obispo ou encore Gaëtan Roussel vont donner de la voix lors d'un concert caritatif à l'Arkea Arena de Bordeaux le 27 août prochain. Le prix des billets et les dons des téléspectateurs seront intégralement utilisés pour la reconstruction. La reconstruction de la forêt qui commence par de nouvelles coupes d'arbres. Beaucoup sont restés debout, mais les dégâts causés par les flammes sont une menace à retardement. Un bilan de santé de la forêt va donc démarrer dès cette semaine, Marie Mutrici.
7: Un arbre qui a brûlé est un arbre fragilisé, explique Bruno Lafont. Le maire de Biganos, sur le bassin d'Arcachon, préside la DFCI, l'association de défense des forêts contre les incendies en Aquitaine.
8: Ce qu'il ne faudrait pas, c'est que ces arbres qui sont en train de se consumer par les racines sous le sol n'ont plus de tenue et donc au premier coup de vent, ils peuvent tomber. Il faut le faire, c'est indispensable. Ça serait quand même un peu ballot que là, on ait un accident par un arbre qui est tombé après l'incendie.
7: Une opération de sécurisation déjà menée en 2022 lors de l'incendie de l'Andiras et de la teste de bûche qui va prendre du temps, ajoute-t-il.
8: À la fin de la semaine, on donne les lieux. Et il faut que dans les 15 jours, 3 semaines qui suivent, il faut qu'on les finisse. Mais malheureusement, le mois d'août sera fini, mais enfin.
7: À la préfète de Gironde, qui demande à la filière bois de réfléchir à rebâtir une forêt différente, il rappelle le plan proposé il y a 4 ans déjà. Outre la diversification des essences, il s'agit de ne pas boiser jusqu'au bord des voies, des fossés ou des pare-feux. Laisser un peu de distance quand on plante pour éviter que les cimes des arbres se rejoignent et favorise la propagation des flammes en cas d'incendie.
6: Marie Mutrici d'ici Gironde.
9: 13h05, des incendies à répétition, des canicules et des sols desséchés. Le mois de juillet 2026 est le plus chaud jamais enregistré en France.
6: Constat dressé par Météo France avec une température moyenne de 24,9 degrés, soit 4 degrés au-dessus de la normale de saison. Le record d'août 2003 est même dépassé. Une chaleur qui dure encore aujourd'hui avec 16 départements en vigilance orange, du Var jusqu'au territoire de Belfort. Et conséquence, la grotte de glace de l'Aiguille du Midi, passage bien connu des alpinistes et des skieurs pour rejoindre le glacier du Mont Blanc, va rester fermée aujourd'hui. Sa voûte est fragilisée par les récents passages au-dessus de la barre des 0 degré, une fermeture rarissime, Marie Ameline, d'ici Pays de Savoie. La dernière fois, c'était lors de cette fameuse canicule de 2003.
10: Même à 3800 mètres d'altitude, la glace fond à vue d'œil. C'est l'observation attentive de la grotte de glace de l'Aiguille du Midi, cette petite voûte de quelques mètres qui relie la sortie du téléphérique et la vallée blanche qui ont décidé la compagnie du Mont-Blanc et son directeur général Mathieu de Chavannes à fermer la grotte le temps d'en tronçonner les morceaux fissurés.
11: C'est l'expérience des opérateurs et voilà nos connaissances qui font que en la regardant et en la faisant regarder par des glaciologues et autres, on a jugé que c'était opportun de faire cette opération. On voit bien qu'elle perd en épaisseur, donc elle se fragilise.
10: Avisé et consulté en fin de semaine dernière, les guides de la vallée ont approuvé cette décision et modifié tout simplement avec leurs clients les courses de cette journée. Olivier Grébert est le président de la compagnie des guides de Chamonix.
12: Ils vont aller à d'autres endroits, aux plantes d'aiguilles, dans les aiguilles rouges pour une journée. C'est comparable à une journée de grand vent ou une journée de mauvais temps où voilà, le sommet de l'aiguille ne sera pas accessible.
10: Cette fermeture de la grotte de glace de l'Aiguille du Midi, c'est donc juste une adaptation parmi tant d'autres, souligne Olivier Grébert. L'adaptation devenue, dit-il, le maître mot de notre métier depuis plus d'une dizaine d'années.
6: Adaptation et principe de précaution. Garde à vue prolongée pour le chef Jean Humbert, entendu depuis hier matin pour 24 heures supplémentaires sur les accusations de violence conjugale dénoncées par plusieurs anciennes compagnes. L'ancien cuisinier du palace parisien, le Plaza Athénée, est visé par au moins 3 plaintes.
9: C'est une décision qui pourrait coûter cher aux plateformes de location touristique.
6: Airbnb est définitivement reconnu coupable de manquement dans la collecte de la taxe de séjour sur l'île d'Oléron. La plateforme va devoir payer 8 600 000 euros à

0: La collectivité, sanction confirmée en fin de semaine dernière par le Conseil constitutionnel, avec des répercussions en cascade pour ses concurrents, Booking ou encore Le Bon Coin, également dans le viseur de nombreuses communes, Adèle Belloumri.
1: C'est une victoire pour l'île d'Oléron, mais aussi pour des centaines d'autres communes qui regardaient l'affaire de près.
2: Avant l'annonce de la décision du Conseil constitutionnel, on était à 722 communes et on va dépasser la barre des 1000 communes.
1: Des communes accompagnées par l'avocat Étienne Feidel dans leur procédure contre les plateformes, notamment Booking. Selon lui, la décision du Conseil constitutionnel renforce la base juridique des procédures déjà engagées devant les tribunaux.
2: On a aujourd'hui une dizaine de procédures pour solliciter des sanctions à l'encontre de Booking pour ne pas avoir collecté la taxe de séjour, et c'est des sanctions qui peuvent se compter en plusieurs millions d'euros.
1: Autre reproche formulé par les collectivités dans certaines annonces de meublés de tourisme, le numéro d'enregistrement obligatoire du logement ne figure pas toujours.
2: Pour les communes, ces numéros d'enregistrement, ils permettent aussi de retracer et d'identifier les logements et leur parc locatif, ce qui aussi permet également d'assurer l'effectivité du contrôle de la taxe de séjour.
1: Des manquements constatés par la commune d'Allos, dans les Alpes de Haute-Provence, Élodie Baquier, directrice générale des services de la commune.
3: Les fichiers de réservation qui permettent en fait d'avoir une vision exhaustive de l'activité réellement réalisée sur le territoire de la commune, on ne l'a pas.
1: Un dossier toujours en cours pour lequel Booking a déjà été condamné le mois dernier à communiquer l'intégralité des fichiers de réservation et à 45 000 euros d'amende.
0: La décision donc très scrutée car la France représente à elle seule, compte à elle seule, 1 200 000 meublés touristiques.
4: C'est le premier temps fort pour les prétendantes à la victoire sur le Tour de France Femmes.
0: Place au contre-la-montre en individuel aujourd'hui, 4e étape en Bourgogne, 21 km à parcourir entre Gevrey-Chambertin et Dijon, et une inconnue que vaut Pauline Ferrand-Prévot, actuellement 10e au classement général sur ce contre-la-montre. On n'a plus vu la Française dans cette discipline depuis 4 ans, Fanny Lechevestrier.
5: Souriante depuis le début du tour, signe autographe sur autographe chaque matin, ce n'est visiblement pas un contre-la-montre qui va changer l'état d'esprit de la Française aujourd'hui. Ce serait même tout le contraire.
6: En vrai, j'adore, parce que c'est vrai que c'est un nouveau challenge pour moi, mais j'adore être nulle dans quelque chose et de progresser, parce qu'on voit qu'on progresse rapidement, forcément.
5: Et quand Pauline Ferrand-Prévot détaille tout ce qu'elle a fait pour préparer cet exercice inédit pour elle sur un grand tour depuis 11 ans, on comprend que rien n'a été laissé au hasard.
6: Ça a été une belle préparation, déjà depuis cet hiver, remonter sur le vélo de chrono, trouver une bonne position, ensuite aller faire des tests en aérodynamisme sur la piste, trouver aussi la tenue la plus rapide. J'ai fait pas mal de simulations à l'entraînement.
5: Et à l'écouter, on en viendrait presque à douter que la Française n'est pour une fois pas la favorite du jour. De là à créer la surprise, beaucoup la voient plus que limiter la casse grâce à ses qualités de pilotage et de placement développé lors de ses années VTT et couronné, faut-il le rappeler, par un titre de champion olympique à Paris.
0: Et course à suivre comme tous les jours, bien sûr, sur votre radio ici.
4: Merci Valentin Bertrand. On vous retrouve bien sûr à 14h pour la suite des infos. Alors nous parlions de l'île d'Oléron dans le journal, mais savez-vous que c'est la deuxième plus grande île de France? Il y a donc un tas de choses à découvrir, à faire, à voir et à connaître. Nous partons à la découverte des trésors naturels de l'île d'Oléron dans moins d'une minute sur votre radio ici.
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4: Parmi les îles françaises, il y a l'île d'Oléron, une île qui regorge d'espaces naturels protégés. La faune et la flore sont magnifiques. Aujourd'hui, nous partons pour un itinéraire entre huîtres, salicornes, oiseaux sauvages, fleurs de sel et paddle sur votre radio ici.
11: L'île d'Oléron, c'est la plus grande île française après la Corse. Elle se trouve en Charente-Maritime. Oléron, c'est aussi ses plages, ses huîtres et les sports d'eau pour les passionnés de glisse. Mais moi, je vais vous donner envie de découvrir les trésors naturels de l'île d'Oléron. Il y a des espèces animales qui ne nichent qu'ici. On trouve aussi des plantes protégées, des marais salants et des côtes sauvages. On est à 50 minutes de La Rochelle en bateau et je me sens totalement dépaysée. Et à la fin de cet épisode, vous saurez pourquoi l'or blanc d'Oléron a permis de nourrir l'Europe entière depuis le Moyen-Âge. Je m'appelle Anne Delanoë. Je suis animatrice à Ici La Rochelle et j'adore l'île d'Oléron parce qu'elle m'inspire le calme et je la trouve authentique. On croise des locaux qui sont installés depuis des générations, des pêcheurs et un grand nombre d'ornithologues. Quand je suis sur l'île, j'ai un peu l'impression d'être seule au monde et je profite de sa lumière très particulière. Ici, Oléron est surnommée la Lumineuse parce que selon la légende, l'île serait ensoleillée toute l'année. Bienvenue dans Partir, Oléron et ses trésors de la nature. Notre point de départ, c'est Boyarville, au nord-est de l'île. C'est un petit port de pêche typique. Quand on arrive par bateau, on rentre par le chenal de Boyarville avec ses bateaux de toutes les couleurs. Et si on avance encore un peu, il y a des restaurants au bord de l'eau. Boyarville, ça vous fait sûrement penser au Fort Boyard. Et c'est normal. Depuis ce port, on voit le fort au loin. Et pour moi, c'est ici qu'on a la plus belle vue sur cet édifice iconique. Avant d'être le théâtre d'un jeu télé célèbre, Fort Boyard, c'était d'abord une enceinte fortifiée, puis une prison. Pour venir sur l'île, vous pouvez évidemment prendre la voiture. On est à 1h20 depuis La Rochelle. Moi, je vous invite vraiment à venir en bateau. Déjà, c'est plus rapide. 50 minutes de traversée seulement depuis La Rochelle. Et surtout, on passe juste à côté du Fort Boyard. C'est en prenant le bateau que vous en profiterez le plus. Je vous conseille de prendre votre billet de bateau à l'avance. Vous verrez, les horaires sont établis en fonction des marées, donc ça change souvent. Le billet aller-retour La Rochelle-Oléron est à 16,90€ hors juillet-août. On avance encore un peu et on se dirige vers Fort Royer. C'est un site naturel et ostréicole au bord de l'eau qui existe depuis 1920. Et quand on arrive, on est tout de suite saisi par une quarantaine de cabanes colorées qui se suivent en enfilade. Il y a du jaune, du vert, du bleu, du rouge. Et ces couleurs, elles rappellent celles des bateaux du port. Ce n'est pas un hasard. Autrefois, les pêcheurs se servaient du reste de la peinture qui avait permis de repeindre leurs bateaux pour rafraîchir la façade des cabanes. En passant à Fort Royer, il faut absolument s'arrêter goûter des huîtres chez Fifi et Nanou. C'est facile, c'est l'une des premières cabanes ouvertes quand on arrive sur le site. Ici, vous pourrez déguster une douzaine d'huîtres avec un petit verre de blanc d'Oléron. Je vous conseille de prendre les huîtres numéro 3, c'est le calibre du coquillage. Elle n'est ni trop grosse, ni trop petite, parfaite pour une petite faim. Vous verrez, elles sont affinées à l'eau claire, ce qui fait toute sa spécificité. Elle a un petit goût de noisette en bouche, ça reste très iodé, mais elles sont délicieuses. Avant de partir de Boyarville, si vous voulez vous baigner, je vous recommande d'aller à la plage des Saumonards. Vous verrez, il faut traverser la forêt des Saumonards et au bout de 10 minutes de marche, on franchit la dune et on sent une odeur de curry très particulière ici. C'est l'odeur des immortelles, ces petites fleurs jaunes qui consolident la dune. Et on arrive à une plage de sable fin blanc qui paraît totalement sauvage. On est face au Fort Boyard, c'est magnifique. Mais je vous ai promis de vous faire découvrir mon lieu préféré. On s'éloigne de la plage pour rentrer un peu plus dans les terres. On va tout de suite dans les marais salants. On est donc dans les Marais Salants, à Sauzel, un quartier à Saint-Georges-d'Oléron. On est à 5 minutes en voiture de Boyarville. On emprunte un petit chemin sinueux et là, il y a un parking pour les visiteurs qui viennent faire des balades en paddle. On marche un peu sur l'herbe et on arrive sur un dédale de petits cours d'eau ou de grands bassins rectangulaires. Ce sont les Marais Salants, des réservoirs d'eau de mer créé par l'homme pour extraire le sel. C'est un immense espace vert à perte de vue. Il n'y a aucune habitation. Et c'est très silencieux ici. On n'entend que le bruit des oiseaux. En fait, le territoire d'Oléron est composé à 30% de marais salants. Et ces espaces sont préservés parce qu'ils sont fragiles. Il y a des animaux sauvages et des plantes rares ici. Et d'ailleurs, 84% du territoire sur l'île est protégé au titre de site classé. Pour découvrir ces marais, on vous emmène faire une balade en paddle, une grande planche qui ressemble un peu à une planche de surf. On a aussi une pagaie pour nous propulser dans l'eau. Pour venir, il faut prendre la route de la Nouette à Sauzel. Alors je vous préviens, c'est un peu caché. Une fois que vous arrivez au centre équestre de Boyarville, vous verrez, c'est en lisière de forêt, il suffit de suivre les pancartes vertes où l'on peut lire « Salicorne ». C'est le nom de ces balades dans les marais salants qui allient sport et découverte de la nature environnante. Pour la balade en paddle, je vous conseille de venir en maillot de bain. Vous verrez, l'eau n'est pas profonde, mais vous serez plus à l'aise. Pensez aussi à prendre une casquette, des lunettes de soleil et de la crème solaire. Il y a toujours du vent dans les marais, mais c'est un peu traître, car on peut prendre des gros coups de soleil. J'adore les marais salants parce que je me sens seule au monde ici. On peut s'y perdre. Il n'y a rien, que de l'eau, de la verdure et des oiseaux. C'est vraiment reposant. On est loin de l'agitation touristique, surtout au moment estival où il y a beaucoup de monde à la plage. Ici, même en été, il n'y a personne.
12: Alors en fait, là on a derrière moi on a un marais salant qui est caractéristique des marais de l'île d'Oléron. Quand on dispose de beaucoup de place, on essaie d'avoir un marais salant d'un seul tenant sur une grande longueur, comme c'est le cas de celui-là. Celui-là il fait 300 mètres de long à peu près. Alors l'intérêt de faire un marais salant d'un seul tenant, c'est qu'on, en plus de profiter de l'ensoleillement, parce que ça c'est l'énergie nécessaire à produire du sel, puisqu'on obtient le sel par évaporation de l'eau, on profite aussi du vent. Le vent aussi contribue à l'évaporation de l'eau, comme le vent qui sort de votre sèche-cheveux.
11: Lui, c'est Francis Capmas, c'est notre guide nature. Il connaît les marais salants sur le bout des doigts. Je vous avais dit au début de l'épisode que l'or blanc d'Oléron a permis de nourrir l'Europe entière depuis le Moyen-Âge. Ça paraît fou, mais ce sont pourtant ces marais tranquilles et calmes qui ont fait la richesse de l'île durant des centaines d'années. À l'époque, le sel était le seul moyen de conserver la nourriture. Mais avec l'arrivée des frigos, la production de sel chute. Aujourd'hui, il y a une dizaine de sauniers qui tentent de faire redémarrer cette activité à Oléron. On monte sur le paddle. Attention, il faut un peu d'équilibre, mais rassurez-vous, Francis est là pour nous aider. Et de toute façon, l'eau n'est pas profonde. On avance un peu, on pagaie, et on arrive sur un point d'observation pour regarder les oiseaux de plus près. On laisse le paddle et on s'avance car on a la chance de voir un limicole couleur sable qui se nourrit dans les marais.
12: Alors, c'est un oiseau qui est comme un échassier, comme les grands échassiers, il a des pattes longues et fines pour marcher facilement ou dans la vase ou dans l'eau. Il a un bec long et fin pour attraper sa nourriture dans l'argile. Mais ce n'est pas un pêcheur. Il ne pêche pas comme, par exemple, le héron qui pêche à pied dans 20 cm d'eau peut pêcher des poissons ou des crevettes. Eux, ils vont dans la vase chercher des vers, par exemple.
11: Si jamais vous avez une petite paire de jumelles, il faut les emporter avec vous dans le marais. Vous pourrez observer les différentes espèces avec plus de précision.
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11: On reprend les paddles, on pagaie et on arrive sur un cours d'eau dont les bordures sont touffues. Ça forme comme des petits buissons. Et c'est une des plantes les plus typiques ici.
12: On s'arrête ici alors parce qu'il y a un peu de salicorne. Parce que la salicorne est assez difficile à obtenir. La salicorne pousse aussi à l'état naturel, près de l'eau. De l'eau salée, puisque ça c'est une plante halophile. Donc là, la salicorne et l'aubione, deux plantes dont je vais vous parler, sont des plantes exclusivement halophiles. C'est-à-dire qu'on ne peut pas les retrouver plus loin sur la bosse. C'est-à-dire que là où il n'y a plus d'eau salée, ça ne les intéresse pas. C'est vraiment une plante emblématique du marais, quoi. La salicorne, elle pousse pas au bord de la mer, quoi. C'est vraiment une plante qui aime bien le marais parce qu'elle a besoin de cette argile, en fait.
11: Avant de repartir, je vous incite à aller chercher votre petit sachet de fleurs de sel d'Oléron. Pour goûter celui du marais de Sauzel qu'on vient de visiter, il faut aller à la boutique Passion du sel à Saint-Pierre-d'Oléron. C'est à 15 minutes en voiture du marais. Cette fleur de sel, pour assaisonner une salade tomate mozza, ça fait vraiment la différence. Si vous avez encore un peu de temps devant vous, si votre week-end n'est pas terminé, j'ai une dernière idée pour vous. On va au Marais aux oiseaux, à Dolus d'Oléron.

0: Ben, on n'est pas tout seul, il y a beaucoup d'oiseaux. Voilà. Donc, il y a quelques oiseaux domestiques, exotiques, mais très très peu. L'essentiel, c'est des espèces européennes. C'est comme une sorte de volière à ciel ouvert. Donc, ils viennent quand ils veulent, ils repartent quand ils veulent.
1: On est maintenant au Marais aux oiseaux, à Dolius-d'Oléron, avec notre guide ornithologue Loïc Mimo. On est à 15 minutes en voiture de Boyarville. C'est une réserve naturelle de 10 hectares au milieu d'un bois feuillu. Cette réserve, elle est située sur d'anciens marais salants. Donc ici, il y a encore plein de petits cours d'eau. On déambule et on croise des aigrettes. Ça ressemble à un héron avec ses longues pattes, mais elles sont toutes blanches. On entend le rapace nocturne, le petit duxcope. C'est un petit hibou couleur sable qui a un chant aigu très reconnaissable. Et il y a aussi des cigognes. En Charente-Maritime, il y a une grosse population de cigognes. Ce n'est pas réservé qu'à l'Alsace.
0: Il peut y avoir des fois des conflits entre certains oiseaux, une hiérarchie qui se fait en fonction des espèces. Et là, bon, ben, y a un petit conflit entre un cygne et une oie. Parce que l'oie, elle a son territoire, elle a son nid. Et le cygne, ça, c'est un père qui a des petits. Donc, il ne veut pas que l'oie se rapproche trop près.
2: Qui va gagner?
0: Ça devrait être le cygne. Il est plus costaud.
1: Ce que j'aime ici, c'est qu'on est en pleine nature. Et il y a des guides qui sont là pour nous apprendre à reconnaître telle ou telle espèce. C'est très arboré, donc même quand il fait chaud l'été, on trouve toujours un peu de fraîcheur ici. Je me sens privilégiée de pouvoir me balader près de ces oiseaux. Mais attention, ça reste des espèces sauvages. On n'est pas dans un zoo. Il ne faut pas s'approcher de trop près, et particulièrement au printemps, au moment de la nidification. Les oiseaux peuvent se montrer agressifs, et c'est normal, ils protègent leurs œufs. Il y a un oiseau impressionnant que j'ai découvert ici. C'est la spatule. C'est un grand échassier blanc avec un bec plat. C'est pour ça qu'on l'appelle la spatule. Et cet oiseau, normalement, il vit dans le bassin méditerranéen, dans des pays d'Afrique. Mais il est présent sur l'île depuis 2011. Avec le réchauffement climatique, les spatules remontent de plus en plus. Avant de repartir, il y a un endroit dans le Marais aux oiseaux qu'il faut absolument découvrir. C'est l'observatoire de la réserve. On monte à 9 mètres de hauteur et de là-haut, on a le plus beau point de vue du parc et on peut voir les oiseaux sauvages et les marais salants à perte de vue. Mais ça, vous le découvrirez quand vous viendrez.
3: Et merci Anne Delano d'ici La Rochelle. Si vous n'avez pas eu le temps de tout noter, cet épisode de Partir est en réécoute sur l'appli ici. Dans quelques minutes, c'est le vélo qui va nous intéresser avec la 4e journée du Tour de France féminin. Une étape de course contre la montre individuelle, la seule de cette édition. Elle se déroule en Côte d'Or entre Gevrey-Chambertin et Dijon. Mais d'abord, plongeons dans le lac de Julien Doré sur votre radio ici.

0: Le Lac, Julien Doré. Julien Doré qui est en concert ce samedi à Landerneau. Le Tour de France féminin se déroule aujourd'hui entre Gevrey-Chambertin et Dijon en Côte d'Or. 21 km pour un contre-la-montre individuel. Les premiers coups de pédale devraient être donnés dans plus d'une heure. Nous faisons donc un point avant le départ sur votre radio ici.
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0: Et vous allez suivre cette quatrième étape du Tour de France Femmes avec votre radio. Ici, c'est le contre-la-montre individuel qui fait son retour sur la grande boucle féminine. 2 ans après un court chrono à Rotterdam, au programme 21 km entre Gevrey-Chambertin et Dijon. Le départ de la première coureuse, c'est à 14h50. Mais Olivier Estran, vous êtes en ce moment sur la moto ici de Julien Girard pour reconnaître le parcours. Et ça n'est pas tout plat, Olivier.
3: Ah non, pas du tout, ça va être vraiment casse-pâte dès les premiers kilomètres. Hein. Alors d'abord, il y a quelques petits secteurs pavés pour sortir de Gevrey-Chambertin. Ça va être un petit peu costaud sur des vélos très rigides en carbone. On en trouve un autre secteur pavé à coucher un peu plus loin. Mais en effet, voilà, il y aura des lacets pour grimper tout en haut de la difficulté attendue, la côte de Marsannay, pour monter à Corcelles-les-Monts. Et les coureuses, là, ont... une heure pour reconnaître le parcours. On est derrière la voiture de EF Éducation Haute-Lie avec une concurrente qui vient de mettre pied à terre et qui échange avec son directeur sportif. Difficile de vous dire qui c'est parce qu'avec les casques profilés, on ne reconnaît pas les visages et il n'y a pas de numéro de dossard pour l'instant. Je n'ai pas l'impression que ce soit Cédrine Kerbaol qui soit avec nous. Elle fait demi-tour pour repartir. Si c'était Cédrine qui fait demi-tour pour repartir vers la ligne d'arrivée, elle a reconnu donc les premiers hectomètres de cette course qui va donc faire 21 km et plonger ensuite dans une grande descente en direction de Dijon. Ça va aller très vite dans le final.
0: Et vous le disiez, Olivier, 21 km avec cette bosse à passer, 2 km avant de redescendre sur du plat en direction de Dijon. La tenante du titre, Pauline Ferrand-Prévot, n'a pas couru de contre-la-montre individuelle depuis 2021, mais c'est très bien préparé. On la suivra évidemment avec votre radio ici. Quatrième étape de ce Tour de France Femmes. Le prochain point, c'est dans une demi-heure.
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4: Une idée de sortie pour ce samedi 8 août avec la société archéologique de Preuilly-sur-Claise qui vous invite à une visite nocturne originale. C'est une balade théâtralisée qui va vous transporter en 1421 au cœur d'une intrigue mêlant pouvoir, meurtre et vengeance avec une trentaine de comédiens bénévoles en costume et les trouvères du Val de Claise aussi qui vont faire revivre l'histoire dans les rues de la ville. Départ 21h30 depuis la poterne du château de Preuilly. Et puis ça coûte 6 € pour les adultes, c'est gratuit pour les moins de 18 ans. Ce week-end aussi, vendredi et samedi, on a le château du Clos-Lucé à Amboise qui vous invite à participer à ces flâneries nocturnes à la tombée de la nuit. Vous pourrez redécouvrir la demeure de Léonard de Vinci, son parc, ses galeries dans une ambiance féerique avec des jeux de lumière, des projections, des sculptures lumineuses. Le point fort de la soirée, le spectacle Totem qui sera présenté par la compagnie des Kidam. Il y aura aussi des food trucks, des vignerons locaux présents pour vous permettre de profiter pleinement de cette soirée sous les étoiles. La musique revient avec les Bee Gees, Marc Lavoine, Patrick Fiori et Mylène Farmer.
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vos chansons préférées avec votre radio ici Touraine, les Bee Gees et Night Fever. Bon après-midi, merci de nous avoir choisis. Je suis ravi de vous retrouver pour vous accompagner jusqu'à 19h avec vos chansons préférées, celles que vous allez chanter. Vous allez danser peut-être en auto ou à vélo ou sur les plages, à la montagne ou à la campagne. Vous nous suivez partout avec l'appli ici. Et puis la route du Tour, on va retrouver Manon Vautier-Cholet dans le courant de cet après-midi, tout à l'heure à 14h30. Quatrième étape du Tour de France aujourd'hui en Bourgogne. Entre Gevrey-Chambertin et Dijon, un contre-la-montre individuel où les favorites vont devoir se montrer.

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2: Allez, on vous prend par la main. On a décidé de vous faire découvrir, redécouvrir notre belle Touraine pendant l'été. Ce sont les incontournables de l'été. On va aller se balader avec vous, Anaïs Antoine-Royer, du côté d'Amboise, dans ce lieu unique et magnifique. C'est le Clos Lucé.
3: On va se balader aujourd'hui au château du Clos Lucé à Amboise pour un événement très spécial, les flâneries nocturnes. Pour nous en parler, on est avec François Saint-Brie. Bonjour François.
4: Bonjour.
3: Pendant 3 heures dans le parc, on va découvrir un autre aspect du château du Clos Lucé. On va être immergé dans la nuit avec de belles illuminations, c'est bien ça?
4: Oui, alors les flâneries nocturnes du Clos Lucé, il s'agit de la 7e édition, c'est une nouvelle expérience, c'est une manière de découvrir le Clos Lucé, mais à la nuit tombée. C'est absolument magique, le Clos Lucé la nuit, surtout lorsqu'il est illuminé de 1000 feux, tout le parc de 7 hectares, qui est un parc classé avec des arbres centenaires, sont éclairés, des jeux de lumière, qui étaient d'ailleurs chers à Léonard, parce que Léonard, comme vous savez, était un organisateur de fêtes hors pair.
3: Bien sûr, effectivement, et ça continue, et apparemment.
4: C'est une nouvelle expérience unique et sensorielle, où les inventions de Léonard reconstituées dans le parc sont sublimées par des jeux de couleurs. Le parc est ouvert de 20h30 à 23h30.
3: Oui.
4: C'est le principe des flâneries nocturnes. Et il y aura ce spectacle de rue de 22h à 22h30 sur les deux grandes pelouses du parc. On accueille cette année la célèbre compagnie des Kidam, qui va proposer un fabuleux spectacle déambulatoire.
3: Avec un petit peu de hauteur.
4: Ah oui, là on prend de la hauteur parce que ce sont des personnages qui sont illuminés de l'intérieur et qui font 4 mètres de haut et qui se promènent de façon étrange, animé par une musique rythmée.
3: Un peu comme si on était dans un conte de fées, dans ce magnifique parc avec tous ces arbres, etc. Et bien sûr, tous ces personnages un peu sortis de l'imaginaire, quoi.
4: Oui, absolument. On est à la frontière du réel et de l'imaginaire. On peut également se restaurer.
3: Bien sûr.
4: On a mis à disposition des food trucks, pizza, burger, salade, des cocktails, des vins au verre, des vignerons.
3: De quoi se satisfaire en détente et tout en flânerie. Merci beaucoup François Saint-Brie, c'était un très beau moment et puis j'espère qu'on va pouvoir flâner tranquillement dans le Clos Lucé, bien sûr en réservant nos places.
4: Oui, sur notre site internet.
3: Merci François, merci beaucoup.
4: À bientôt.
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0: Johnny Hallyday, c'est Gabriel, et c'est avec votre radio ici Touraine.
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0: Bon après-midi, merci d'avoir choisi ici Touraine. Il est tout juste 14h. 14h, l'heure de faire un point complet sur l'actualité.
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2: Un nouveau panache de fumée s'élève dans la Drôme, à Bellegarde, en Diwa, au sud de Die. Le feu, parti hier, a déjà parcouru 110 hectares. Pour limiter sa progression dans ce massif de pins très inflammable, d'importants moyens sont déployés. 300 pompiers, 5 avions, dont 2 canadaires. En Gironde, après le méga-feu, et alors que les retours s'enchaînent dans les communes sinistrées, cet appel du responsable de la cellule d'urgence psychologique, le psychiatre Charles-Henri Martin, incite les parents à amener leurs enfants en consultation, car les conséquences peuvent surgir à retard. Tardement, avec notamment une hyper-vigilance des plus jeunes. C'est du jamais vu le mois dernier et le plus chaud jamais enregistré en France. En juillet, il a fait en moyenne 24,9 degrés, 4 degrés de plus que les normales de saison. Le record d'août 2003 est battu et ça continue encore aujourd'hui avec 16 départements du Var au territoire de Belfort maintenus en vigilance orange canicule. Une embarcation surchargée, un moteur en feu et une opération de sauvetage d'une rare ampleur. Près de 160 migrants secourus ce matin au large de Boulogne-sur-Mer dans le Pas-de-Calais, alors qu'il tentait la traversée vers le Royaume-Uni sur ce même trajet. On recense au moins 15 morts depuis le début de l'année. Des nouvelles rassurantes des deux adolescents foudroyés hier après-midi lors d'une randonnée dans les Hautes-Pyrénées. Ils sont conscients et hospitalisés dans un état stable, assure le parquet de Tarbes, sans certitude encore sur les conséquences à long terme. Et puis c'est une épreuve rare encore sur le Tour de France Femmes, un contre-la-montre en forme de première grande explication entre favorites, 21 km en Côte d'Or.
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3: Et vous suivez cette étape du Tour de France Femmes avec votre radio. Ici, la quatrième, c'est le contre-la-montre individuel qui fait son retour sur la grande boucle féminine. 2 ans après un court chrono à Rotterdam, au programme 21 km entre Gevrey-Chambertin et Dijon, en Côte d'Or, le départ de la première coureuse, c'est 14h50 et elles vont passer une par une de la dernière du classement général à la maillot jaune, la Norvégienne Sigrid Aukset, contre-la-montre individuel que certaines cyclistes pratiquent très rarement. Ça rend encore plus difficile l'exercice avec à mi-course une belle bosse et puis ensuite

0: 31 degrés. Demain matin, mercredi, quelques nuages le matin avant le retour du soleil. Les températures demain 15 à 16 degrés le matin, 26 à 29 degrés pour demain après-midi. La musique revient, restez avec nous, Axel Red et Julien Lib.
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0: Et ben voilà, c'est la fin. C'est Chris Isaac, c'est Blue Hotel. C'est avec votre radio ici, Touraine. Juste avant de retrouver vos plus belles chansons, vos chansons préférées en français, avec Michel Berger, avec Vita et Louis Chédid. Restez avec nous.
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0: Louis Chédid, ainsi soit-il. 14h30, hélicoptère au-dessus des coureuses du Tour de France. En ce mardi 4 août aujourd'hui, en Bourgogne, entre Gevrey-Chambertin et Dijon. Étape à suivre avec vous, Manon Vautier-Chollet.
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3: Et vous suivez cette quatrième étape du Tour de France Femmes sur votre radio ici. C'est un contre-la-montre individuel qui attend les 138 coureuses ici en Côte d'Or. 21 kilomètres à parcourir entre Gevrey-Chambertin et Dijon. La première concurrente, elle va s'élancer à 14h51. Et Olivier Estran, vous êtes prêt à les suivre, les filles, sur la moto ici de Julien Girard. Vous avez reconnu le parcours. Vous avez vu aussi des contrôles renforcés de l'Union Cycliste Internationale ce matin.
4: Et oui, ça se passe juste avant la rampe de départ. Il y a une tente blanche, elle est là, à 10 mètres de cette ligne de départ. Et il y a deux types de contrôles. Un premier qui s'est déroulé ce matin, celui des vélos, bien sûr. Alors, on prend des 12 décimètres, on prend des règles, on prend des balances et on vérifie tous ces vélos. Il faut qu'ils entrent dans des cadres très précis. Alors, je vais pas être hyper technique parce que j'ai pas eu droit à tous les détails. Mais voilà, on vérifie les cotes des vélos, on vérifie leur poids. Ils doivent faire plus de 6,8 kg. Ça, c'est le minimum exigé par l'UCI. Et pour petite indiscrétion, et ben celui de l'équipe AG Insurance de l'équipe de Kim Lecourt par exemple fait 7,5 kg. Ça dépend des prolongateurs qui sont sur ces vélos. Et puis le deuxième contrôle très important, c'est celui des coureuses. Celui-là va se dérouler 10 minutes avant le départ. 10 minutes avant le départ, elles se présentent dans cette tente et là, et ben on contrôle leur tenue pour voir si tout est homologué, tout est aux normes. On parle des tissus, de leur résistance à l'air, du profil des casques. Alors, je me suis entretenu avec un membre du staff de Mayenne Montbat à MyPy. Je vais poser la question de ces fameux soutiens-gorge rembourrés qui seraient aérodynamiques. Ça l'a fait sourire, visiblement, ce n'est pas une question.
3: Ouais, parce que l'objectif, c'est d'être le plus aérodynamique. Vous le disiez, premier départ dans moins d'une demi-heure et c'est à suivre sur votre radio ici. Quatrième étape du Tour de France Femmes. La première française, ce sera à 15h et ce sera la championne de France, Célia Lemoëlle.
0: Un prochain point sur la quatrième étape du Tour de France, ce sera tout à l'heure à 15h30.
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0: Allez, des idées de sortie cet été et jusqu'au 30 août. Cap sur la base de loisirs de Chemillé-sur-Indrois, la baignade surveillée est de retour tous les après-midi. Et jusqu'au 28 août, vous pourrez aussi profiter des estivales du lac avec de nombreuses animations gratuites en plein air. Au programme Pilates, Fit Dance, Yoga, Gym Postural, Yoga Parents-Enfants, mais aussi des ateliers de croquis, de peinture végétale, de lecture et même de recettes zéro déchet. Vous souhaitez peut-être apprendre à nager, il y aura des initiations qui seront proposées par le comité départemental de la Fédération Française de Natation. Ben de quoi passer un été convivial au bord de l'eau à Chemillé-sur-Indrois. Je voulais aussi vous parler de cette grande première à Tours. Et si votre prochaine balade dans Tours se transformait en galerie d'art? Depuis fin mai, la ville accueille Absuria. C'est le premier festival international de la photo abstraite et surréaliste. Il y a 30 œuvres réalisées par des photographes venus de 8 pays qui sont exposées gratuitement dans plusieurs lieux emblématiques, le parvis de la cathédrale, les Halles, le jardin François Sicard, mais aussi la Galerie Nationale et le hall du Crédit Agricole. Jean Jaurès, une expo originale qui invite à regarder les images autrement et qui ne laisse vraiment pas indifférent. Vous avez jusqu'au 30 septembre pour la découvrir. Toutes les infos sont à retrouver sur le site absuria.fr.
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0: Vos chansons préférées, Gloria Gaynor, François Feldman, Lewis Capaldi et The Ball, c'est à suivre.

0: Des Suisses qui débarquent en France. Ils avaient fait un carton dans les années 80. C'est Double. Restez avec nous. La musique revient avec Florent Pagny, Céline Dion et Dire Straits. Notez d'ailleurs que Céline Dion, il y aura une grande contre-soirée Céline Dion les 18 et 19 septembre. C'est à la guinguette Le Soleil à Saint-Pierre-des-Corps. Une soirée qui a été organisée par deux copines, Pauline et Rachel. Une soirée où le dress code sera paillette, où on va chanter, où on va danser sur tous les plus grands tubes de Céline Dion. Notez la date, 18 et 19 septembre prochain, c'est à la guinguette Le Soleil, à Saint-Pierre-des-Corps.
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0: C'est Dire Straits et Money for Nothing. C'est avec votre radio ici, Touraine.
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0: Très bon après-midi, merci d'écouter Ici, Touraine, votre radio. Il est 15h. À 15h, un point complet sur l'actualité de ce mardi.
2: Il n'a jamais fait aussi chaud en France. Le mois de juillet a battu tous les records avec en moyenne 24,9 degrés relevés par Météo France, soit 4 degrés de plus que les normales de saison. Et ça continue aujourd'hui encore avec 16 départements du sud-est et du centre-est maintenus en vigilance orange canicule. La situation n'est pas meilleure dans les nappes phréatiques avec un déficit de pluie de 70%. Cette sécheresse favorise les départs de feu. Ils progressent encore dans la Drôme, à Bellegarde en Diois au sud de Die, 150 km parcourus en 24 heures. Le foyer dans un massif de pins reste difficile d'accès pour les pompiers. Par précaution, une cinquantaine d'habitants a été évacué. Après l'adoption au Parlement de la loi d'urgence agricole, ses détracteurs s'unissent. 8 ONG et le syndicat Confédération Paysanne soutiennent les recours déposés devant le Conseil constitutionnel. Ils dénoncent le retour de deux pesticides de la famille des néonicotinoïdes et le doublement des retenues d'eau, des mesures qu'ils estiment contraires à la charte de l'environnement. Garde à vue prolongée pour le chef Jean Humbert, entendu depuis hier matin et pour 24 heures supplémentaires sur les accusations de violence conjugale dénoncées par plusieurs ex-compagnes. L'ancien chef cuisinier du Palace parisien, le Plaza Athénée, est visé par au moins 3 plaintes. À l'Euro de natation, la première épreuve dans la Seine n'a pas souri aux Français. Pourtant favori sur le 10 km, le meilleur tricolore Logan Fontaine a terminé 9e sur une épreuve remportée par l'Allemand Florian Welbock. Sur la route du Tour de France Femmes, le premier départ de la 4e étape a été donné il y a quelques minutes sur ce contre-la-montre sur les routes bourguignonne que l'on vous fait vivre sur Ici.
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3: Et vous suivez cette 4e étape du Tour de France Femmes sur votre radio Ici. Ça y est, les premières coureuses se sont élancées allongées sur leur vélo pour ce contre-la-montre individuel entre Gevrey-Chambertin et Dijon en Côte d'Or. 21 km à parcourir avec une belle bosse de 2 km à mi-parcours dans les lacets de Marsannay avant ce final. Ici à Dijon, parcours difficile sous la chaleur. On a déjà 3 Françaises en course, notamment notre championne de France du contre-la-montre, Célia Lemouel de Ma Petite Entreprise. Elle vient tout juste de s'élancer avec son maillot bleu, blanc, rouge. Au total, 138 concurrentes qui partent pour le moment toutes les minutes de la leader, de la dernière à la leader du classement général. Donc on attend les favorites en fin d'après-midi et vous suivez évidemment cette 4e étape du Tour de France Femmes avec nous sur votre radio. Ici, le prochain point, c'est dans une demi-heure.
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0: Il est pas mal ce mardi, moi j'aime bien. Soleil, ciel bleu, on a juste quelques petits nuages qui se baladent dans le ciel de Touraine. Les températures, c'est un petit peu plus respirable. Cette saison, c'est l'été, 29 à 31 degrés. Demain, mercredi, on aura quelques nuages le matin.

0: On a pris quelques couleurs avec la bande originale du film Les Bronzés 3, Zucchero Baila Morena. Vous restez avec nous. Vos chansons préférées en français, elles arrivent. On va chanter avec Francis Cabrel, La Dame de Haute-Savoie, Mon Sourire de Zaz, Véronique Jeannot et Laurent Voulzy, Désir, Désir, pour aller jusqu'à 15h30. 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

0: chansons préférées en français, Laurent Voulzy et Véronique Jeannot, Désir, Désir. C'est avec votre radio ici Touraine. Nous sommes mardi, c'est la quatrième étape du Tour de France aujourd'hui. Un contre-la-montre en Bourgogne, en direct de l'étape et sur la route, avec Manon Vautier-Cholet.
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3: Vous suivez la quatrième étape du Tour de France Femmes avec votre radio ICI en ce moment. Le contre-la-montre individuel qui fait son retour sur la grande boucle féminine entre Gevrey-Chambertin et Dijon. La première des 138 coureuses s'était lancée à 14h51 avec depuis un départ chaque minute. Et notre championne de France de la discipline, Célia Lemoelle, qui signe à l'instant et pour le moment le meilleur temps, 28 minutes 50 pour engloutir ces 21 km. Olivier Estron, vous êtes sur la moto ici de Julien Girard. Vous l'avez suivi. Comment vous l'avez senti, notre Française ?
4: Incroyable, incroyable. 90 km/h dans la descente pour arriver à Dijon, une entrée en ville pleine balle. Il n'y a pas d'autre mot. Célia, qui a été toujours très à l'aise sur ce parcours, elle est sortie de Gevrey-Chambertin à 62 km/h au compteur de la moto de Julien Girard. Et on l'a vu très à l'aise dans les montées, les lacets de Marsannay à la côte. Elle a rattrapé deux concurrentes et ensuite, et voilà, elle s'est laissée descendre dans cette grande pente de 5 km qui l'amène vers la capitale des Ducs. Et donc, vous l'avez dit, elle réalise le meilleur temps. On l'a senti très déterminée, Célia Lemoelle, qui pourtant hier disait qu'elle n'avait rien forcément à prouver sur ce contre-la-montre. Mais on a le sentiment qu'avec son maillot tricolore, aujourd'hui, elle a tout donné.
3: Merci Olivier. Avec ce, on a cette première référence avec Célia Lemoelle, 28 minutes 50. Ça devient le temps de référence. Les concurrentes qui continuent de partir toutes les minutes pour ces 21 km. Et une belle bosse de 2 km. Vous en parliez Olivier à mi-parcours dans les lacets de Marsannay. Les arrivées qui s'enchaînent ici à Dijon. Et les favorites, elles sont attendues en fin d'après-midi. Notamment la championne du monde et d'Europe, s'il vous plaît, la Suissesse Marlène Rösser. Vous suivez toujours évidemment cette quatrième étape avec votre radio. Ici, le prochain point, ce sera dans une demi-heure et donc le meilleur temps pour le moment signé par notre Française de ma petite entreprise, championne de France du chrono, Célia Lemoelle.
0: Prochain point sur la quatrième étape du Tour avec vous Manon Vautier-Cholet, ce sera tout à l'heure à 16h30.
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0: On part à Chinon avec une solution pratique pour se déplacer à Chinon et en plus c'est gratuit. C'est normal que je vous en parle cet après-midi sur votre radio ici Touraine. C'est la navette électrique qui circule bien tous les jours jusqu'au 30 août. Elle relie les parkings extérieurs, le quartier des Hucherolles, la ville haute et le centre-ville avec un passage toutes les 15 minutes de 10h à 20h. C'est vrai que c'est une solution pratique pour profiter de Chinon sans se soucier du stationnement. Tous les détails sont à retrouver sur le site de la ville de Chinon. Je voulais aussi vous parler du château d'Azay-le-Rideau avec le spectacle La Conjuration d'Azay, le bal des assassins, spectacle de retour avec une toute nouvelle intrigue. Après le grand succès de l'an dernier, cette deuxième saison va nous entraîner en 1626 au cœur d'un bal masqué organisé par Gaston de France. Entre complots, personnages historiques, assassins mystérieux, vous allez devenir un acteur de l'histoire en parcourant les salles du château. C'est un spectacle qui a été mise en scène par le Théâtre des Minuits avec près de 200 bénévoles. Spectacle familial qui dure 1h20, qui se joue du mercredi au samedi jusqu'au 22 août avec des départs toutes les 10 minutes entre 19h et 22h. On vous invite à venir costumer pour vivre pleinement cette immersion dans l'un des plus beaux châteaux de la Renaissance. Et vous allez retrouver toutes les infos sur le site du château d'Azay-le-Rideau.
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0: Un petit peu de musique avec votre radio ici Touraine. Vos chansons préférées, Nino Ferrer, Alex Warren, Jacques Higelin et chacun.

0: l'après-midi, c'est avec votre radio ici Touraine et vos chansons préférées comme celle de Rufus et Chaka Khan qu'on a écouté à l'instant. Ain't Nobody, vous restez avec nous, la musique revient, Phil Collins, Benjamin Biolay, Nene Cherry pour vous accompagner jusqu'à 16h. Bon après-midi.
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0: Nina Cherry, c'est Woman, c'est avec votre radio ici Touraine.
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0: Merci d'avoir choisi Ici Touraine, il est tout juste 16h. À 16h, un point complet sur l'actualité de ce mardi 4 août.
2: D'importants moyens mobilisés dans la Drôme pour tenter de stopper le feu parti hier de Bellegarde en Diois. 4 Canadair et 2 avions Dash sont maintenant en action dans ce massif escarpé. Les flammes ont parcouru 150 hectares. Dans le Var, le feu ne progresse plus dans le massif du Gros Bessillon et l'air devient plus respirable. La préfecture annonce dès demain la levée de l'alerte pollution aux particules fines, mais le principe de précaution vaut toujours, surtout pour les plus fragiles. Des incendies attisés par les fortes chaleurs, encore 16 départements du sud-est et du centre-est en vigilance orange aujourd'hui. Des vagues de chaleur qui s'éternisent et font tomber des records le mois dernier et le plus chaud jamais enregistré en France, la barre des 40 degrés largement dépassée dans la moitié sud et une température moyenne supérieure de 4 degrés au normal de saison. Elle n'a pas survécu à ses blessures, la mère de famille gravement brûlée par son compagnon qui s'était immolé par le feu il y a 2 semaines à Lens dans le Pas-de-Calais est décédée, annonce cet après-midi du parquet de Béthune. Le nouveau-né du couple, également touché, est toujours dans un état jugé précaire. Après Édouard Philippe, un autre possible candidat à l'Élysée, Raphaël Glucksmann, se dit victime d'une opération de désinformation menée par un réseau pro-russe. En cause, un faux article dans lequel figurent des accusations visant sa compagne, la journaliste Léa Salamé. C'est une épreuve encore rare sur le Tour de France Femmes, un contre-la-montre cet après-midi en forme de première grande explication entre favorites. 21 km entre Gevrey, Chambertin et Dijon en Côte d'Or. Les départs se succèdent depuis maintenant un peu plus d'une heure.
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3: Et on la suit, cette 4e étape du Tour de France Femmes avec votre radio. Ici, les départs qui se poursuivent toutes les minutes dans ce contre-la-montre individuel. Parcours de 21 km entre Gevrey, Chambertin et Dijon en Côte d'Or. Parcours difficile avec les lacets de Marsanné à passer. C'est la Belge Sandrine Tasse qui est en tête avec un temps référence de 28 minutes et 49 secondes. Une toute petite seconde de moins que notre championne de France, Célia Lemoelle. La Française qui, juste après son arrivée, assure qu'il faudra faire la différence dans la descente sur Dijon. Elle attend le départ des favorites sur l'exercice.
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0: Un petit mot du temps pour cette fin de journée, c'est pas si mal. On a un petit peu de soleil, un petit peu de nuages. Un temps sec, hein, c'est ce que nous annonce Météo France. C'est ce qui se passe réellement dans la vraie vie. C'est une vraie belle journée d'été quand même. Les températures 29 à 30 degrés, elles sont estivales, elles sont conformes au normal de saison. Demain mercredi, les nuages en début de matinée, du soleil l'après-midi. Bien écoutez, c'est plutôt bien. Moi ça me va bien. 14 à 16 degrés pour demain matin. 27 à 29 degrés pour les températures maximales pour demain après-midi.
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0: La musique et vos chansons préférées à l'image de celle de Daniel Balavoine, c'est Lipstick Polychrome. C'est avec votre radio ici Touraine. Il est 16h03.

0: Balavoine, Lipstick Polychrome, c'est avec votre radio ici Touraine. Daniel Balavoine, si vous aimez d'ailleurs les chansons de Balavoine, ne manquez pas Balavoine ma bataille, un spectacle hommage à ce grand chanteur qui nous a quittés trop tôt. Ce sera le 6 novembre au Vinci, à Tours.
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0: Rien que du bonheur de vous accompagner jusqu'à 19h, on a plein de choses à se raconter, des petites confidences à partager, oui on a des choses à se dire. On va jouer aussi avec les cabines de Loire, on va aller se balader en bord de Loire. 37 cabines comme le département dans lesquelles on y a enfermé une question. On va ouvrir l'enveloppe, je vous pose la question, vous répondez correctement, vous repartez avec les cadeaux. Et puis on va retrouver Manon Vautier-Cholet aussi sur la route du Tour de France Femmes. 4e étape, aujourd'hui un contre-la-montre. On la retrouve d'ailleurs dans une vingtaine de petites minutes. Maintenant, ce sera à 16h30.
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0: Et on en profite, c'est vrai qu'on se laisse aller, on s'offre ces petits plaisirs qu'on ose avouer, enfin pas toujours. En tout cas, vous avez décidé, vous, de les partager avec nous, avec Clément Charbonneau qui est parti à votre rencontre. Pour Victor et Mathieu, leur petit plaisir, c'est le scoutisme.
3: Bonjour Victor et Mathieu, est-ce que vous venez de Blairet ?
4: Non, nous on est des scouts de Boulogne-Billancourt pour le coup.
3: Mais qu'est-ce que vous faites là du coup ?
4: On est en exploration, on doit un peu visiter la région, les châteaux et tout ce qui avoisine. Ça fait 3 jours, on a vu Chenonceau, on a vu pas mal de châteaux et on se régale, on s'amuse bien. Il y a du soleil, il y a du beau temps, il y a le Cher, on se baigne et tout quoi.
3: Alors c'est quoi votre petit plaisir de l'été ?
4: Je dirais la plage, le soleil.
5: Passer un bon moment avec les copains, rigoler.
4: C'est tout le mood de l'été qui va avec quoi.
3: Le scout, c'est un plaisir quand même.
4: Ah, c'est un régal. Bah là, regardez, on s'amuse énormément. Nous, c'est la plage, bah le soleil, les petits moments comme ça.
3: Là, vous êtes quand même accompagné. Il y a tout un groupe. On les entend pas beaucoup, mais il y a tout un groupe derrière. Comment ça s'organise ?
4: Bah du coup, nous deux, on est les chefs de 2 petits groupes là-dedans. Du coup, on doit se balader avec eux. On les emmène un peu partout. On doit leur trouver une maison. On s'en occupe un peu, quoi. C'est un peu notre deuxième famille, quoi. Les petits scouts, hein.
3: Qu'est-ce que ça vous apporte cette expérience ?

0: à nous rendre compte du confort de notre vie. Parce que par exemple, nous, du coup, on dort 3 semaines dans une paillasse. Là, hier soir, on a réussi à trouver une maison avec des lits, mais c'est complètement dingue, quoi. C'est tellement agréable. Un lit, c'est vraiment, c'est trop bien, en fait. Mais on s'en rend pas compte. Et du coup, ça se permet aussi de nous le rappeler, quoi.
1: Le scoutisme, c'est, pour moi, c'est une école de la vie. On découvre chaque année des nouveaux paysages. Et c'est magique, c'est magnifique.
2: Bah, merci à vous. Profitez bien pour tout le groupe. Et bel été.
0: Merci beaucoup à vous aussi. Et
1: merci beaucoup. Passez tous un bon été.
0: Bon été.
3: Et scout toujours, hein. Si vous aussi d'ailleurs vous avez envie de tenter l'aventure du scoutisme, il y a le nouveau groupe à Tours. Scout et guide de France du centre de Tours qui vous ouvre ses portes, hein. Il propose aux jeunes bien de grandir à travers l'aventure, la nature, le jeu, la vie en équipe. Il recherche aussi des bénévoles si l'aventure vous tente. Vous pouvez les retrouver d'ailleurs sur le site jeveuxaider.gouv.fr. La musique, vos chansons préférées, Mathia Bazar, c'est Solo Too et Michael Jackson.

0: Et oui, You Make Me Feel, c'est Michael Jackson, le plus grand spectacle hommage d'ailleurs à Jackson. Ce sera le spectacle Forever, la billetterie est ouverte déjà. Ce sera le 15 janvier 2027 au Grand Hall à Tours. L'Inforoute grâce à vous chaque jour au 02 47 38 10 20 avec Thierry qui a eu le réflexe de nous appeler dans le secteur de la Ville aux Dames. Bonjour Thierry.
1: Bonjour Alain, oui, je rentre près de Tours pour me diriger sur Amboise où j'habite et on est bloqué donc sur la 140 à la hauteur du radar qu'ils ont mis.
0: D'accord.
1: Donc, tout le monde fait demi-tour parce qu'à première vue, c'est un camion espagnol qui est en travers et les pompiers viennent les croiser là en faisant demi-tour. Ils vont sur l'accident.
0: D'accord, vous êtes bloqué depuis combien de temps à peu près dans le secteur?
1: Moi, j'ai fait demi-tour. C'est un monsieur qui venait en face qui m'a dit il y a à peu près, j'ai été bloqué quoi, un quart d'heure, c'est tout.
0: Ah, d'accord, quand même, malgré tout. Un petit quart d'heure de ralentissement, ouais.
1: Oui, de ralentissement. Mais là, c'est vraiment bloqué, j'ai bloqué, personne passe.
0: D'accord, merci de nous avoir appelé Thierry. Bonne route.
1: Merci.
0: Et à bientôt.
1: À bientôt. Au revoir.
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0: Et vos chansons préférées en balade avec votre radio ici Touraine, c'est Maxime Le Forestier. C'est en balade-bas.

On adore, on partage en bas là-bas Maxime Le Forestier avec votre radio ici Touraine et le nouveau titre de Marine sur fond du syndrome de l'imposteur à méditer. Et on l'avait découvert pendant la Starac. Escroc, c'est son nouveau titre, juste avant de retrouver Marion Vautier-Cholet sur la route du Tour.

0: vos chansons préférées, Christopher Cross, All Rights avec votre radio ici Touraine. Quatrième étape du Tour de France féminin, ici votre radio est partenaire de cet événement. Le premier départ du contre-la-montre qui a été donné tout à l'heure en tout début d'après-midi. On va suivre cet événement sur la route du Tour, comme tous les jours à 16h30. C'est avec Manon Vautier-Cholet en direct du Tour de France.
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3: On suit toujours cette quatrième étape du Tour de France Femmes sur votre radio. Ici, ce contre-la-montre individuel de 21 km entre Gevrey-Chambertin et Dijon en Côte d'Or. Les concurrentes qui s'élancent minute par minute depuis 17h, 14h51, 70 coureuses déjà arrivées. Et vous, Olivier Estran, vous êtes sur le parcours, sur la moto ici de Julien Girard. Qu'est-ce que vous voyez? Est-ce qu'il y a du monde là sur le parcours?
4: Ah oui, bien sûr qu'il y a du monde, bien sûr qu'il y a du monde et d'engouement. Et c'est très familial, on voit beaucoup d'enfants. Il y a des mentions spéciales pour ce jeune homme qui, à la sortie de Gevrey-Chambertin, tient cette pancarte en carton. Le Tour, c'est pas que pour les hommes. Et ben voilà, lui, il a tout compris à la place qu'il faut laisser aux femmes dans ce sport merveilleux du cyclisme. Voilà, on espère qu'il y aura plein d'autres messages comme ça. Il y en a d'autres, c'est Evita, plus vite que la musique. Petit clin d'œil à une presque locale de l'étape, bien sûr. Beaucoup de slogans PFP sur la route. D'encouragement pour Juliette Berthet également. Voilà, on a vu également, tiens, Casimir avec un drapeau bourguignon. Ben oui, on est en Bourgogne ici et on espère que ça sera de bon augure, pourquoi pas, pour une victoire française. Bref, plein de clins d'œil et une ambiance sympa malgré une chaleur écrasante. 35 degrés sur la moto pilotée par Julien Girard.
3: Ouais, vous le disiez, il fait très chaud, Olivier. Et avant le départ des favorites, vous parliez de notre Française Pauline Ferrand-Prévot. Eh bien, c'est la Néerlandaise Lieke Nooijen qui a le meilleur temps, 27 minutes 34 pour engloutir ses 21 km. Notre première Française, elle pointe à la 5e place du classement. C'est notre championne de France, Célia Lemoël. Pauline Ferrand-Prévot, donc, elle s'élance à 17h10. Même équipe, hein, le Visma-Lise Bike, que la Néerlandaise qui a le meilleur temps. C'est une bonne nouvelle pour notre favorite. On la suit évidemment sur cette quatrième étape du Tour de France Femme avec votre radio ici. Prochain point dans une demi-heure.
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0: Vous connaissez Richard Galliano, grand artiste Richard Galliano, c'est peut-être le moment de le découvrir. C'est l'un des plus grands accordéonistes du monde. Il sera en concert ce dimanche à Richelieu entre jazz, musique classique et émotion. Il transforme son accordéon en véritable orchestre. C'est une belle idée de sortie. Même si vous n'avez jamais écouté une seule note d'accordéon, vous allez adorer. Il sera dimanche à Richelieu pour le 20e festival de musique de Richelieu sous la Grande Halle. Il y a nombreux Tourangeaux qui ont été touchés par les incendies en Gironde. Vous êtes nombreux à vous être mobilisés. C'est le cas d'Adeline qui nous a envoyé un petit mail il y a deux jours, qui est responsable du pôle ménage à la résidence Domitis d'Amboise, qui lance un appel à la solidarité pour les sinistrés de Gironde et des Landes. La résidence organise une grande collecte de vêtements en bon état pour tous les âges, de produits d'hygiène, de denrées alimentaires non périssables, et elle invite tous les habitants d'Amboise, de Tours, de toute la Touraine d'ailleurs, à se mobiliser. Chaque don, même modeste, peut faire une réelle différence pour les familles touchées. Les dons sont à déposer directement à la résidence Domitis à Amboise et l'ensemble des dons sera acheminé par Florian Leloup, un transporteur bénévole qui fera le trajet dans quelques jours. Ce sera le 10 août. Ils attendent donc vos dons tout au long de cette semaine.
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0: Et sur la route, pas n'importe laquelle, celle de Memphis, c'est Eddie Mitchell. Et c'est avec votre radio ici Touraine. Bon après-midi.

0: Jody, c'est le premier tube des Innocents, c'était en 1987.
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0: Et ravi de vous accompagner sous le soleil jusqu'à 19h, c'est l'humour en tube avec vous Fred Ballard. Camping ou club de vacances? Alors pour être sûr de passer les meilleures vacances possibles, c'est vrai qu'il faut tout tester. Vous avez envoyé quelques experts en repérage.
2: Salut Gilbert, ça va? Hey, t'as changé de femme, superbe. Tu prends l'apéro, hein?
3: Alors c'est sûr que si on croit Franck Dubosc, il n'y a pas photo, hein. Les vacances au camping sont les plus poilantes en général. On n'attend pas Patrick pour sortir les verres, mais quand Patrick est là, ça va, tout va. Même s'il y a quand même un endroit à fuir, hein, dans tous les campings, les sanitaires.
2: Oh bah pas besoin d'acheter du dentifrice, on a sur le rebord des lavabos. Non, il n'y a qu'un truc que j'aimais pas, c'était les toilettes, à la turque. Oh, j'ai horreur de ça, dès que tu tires la chasse d'eau, t'es obligé de faire de la varap sur les murs, là. Pour éviter de partir en rafting au fond du trou. En plus, en général, tu laisses une tongue.
3: Ah bah oui, mais la varap en tongue, ça fait partie du charme du camping version puriste, hein, tente ou caravane, parce que bungalow, c'est pour les petits joueurs, hein, pour ceux qui n'ont pas osé tenter les vacances en club vacances. Très marrante aussi, hein, d'après Az.
4: T'arrives au petit déjeuner détente, tu vois, c'est normal, tu vois, t'es en vacances, t'arrives en grasse mat, et t'arrives vers 11h et tu dis non, c'est terminé le petit déjeuner, monsieur. Tu dis mais c'est de quelle heure à quelle heure? C'est de 6h à 9h. Je me réveille plutôt qu'à Paris ici, qu'est-ce qui se passe là? Il est 11h, t'es au bord de la piscine, t'as rien mangé, t'es tendu, tu sais. T'es avec ton vieux bracelet là, all-in exclusive là, qui sert à rien le bracelet là. Trop serré ce bracelet là, pourquoi il le serre comme ça là? C'est un garrot le truc, je dis quoi, il y a une activité prise de sang cet après-midi, c'est quoi ce truc?
3: Voilà, bon, c'est vrai qu'il faut aimer vivre avec un garrot au poignet et un réveil à 7h, mais sinon c'est très très cool, hein. Et les animateurs sont tellement rigolos qu'en général, après avoir été animateur en club vacances, ils deviennent humoristes en permanence, hein. Donc peu importe l'endroit, pourvu qu'on se fende la poire.
0: Mais le camping, on adore. D'ailleurs, si vous êtes fan de camping, écoutez ça. Mais quel est le rapport entre Powo et le camping, vous allez me dire? Je vais vous l'expliquer. Ahmed Mouitsi, qui était l'une des voix du groupe Powo, sera en concert au Camping Paradis, l'Arada Park à Sonzé. Ce sera le 18 août prochain. Ne manquez pas le rendez-vous, c'est ouvert à tout le monde. Comme votre radio ici Touraine, c'est Lola Young pour la musique, c'est Messi. Et puis une jolie balade signée Cool and the Gang en 1985. C'est Cherish et c'est à suivre.

0: 1985, on remonte le temps avec votre radio et Citroën, l'une des balades, l'une des rares balades pour le groupe Kool & The Gang, c'est Cherish. C'est avec votre radio et Citroën pour aller jusqu'à 17h, Jean Schultes et Jérémy Frérot.
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0: Mes frérots, Jérémy Frérot, c'est avec votre radio ici Touraine. Juste après les infos de 17h, on va retrouver Manon Vautier-Cholet sur la route du Tour. Quatrième étape aujourd'hui en Bourgogne, en Côte d'Or si vous préférez, pour un contre-la-montre. Et puis à 17h30 également, on retournera sur la route du Tour. Et puis juste après les infos, restez avec nous. On va jouer avec les cabines de Loire. Il y a plein de jolis cadeaux à gagner. Vous pourrez nous appeler au 02 47 38 10 20.
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0: Très belle fin de journée. Vous écoutez Ici Touraine, il est 17h. À 17h, les infos.
2: Il n'a jamais fait aussi chaud en France. Le mois de juillet a battu tous les records avec en moyenne 24,9 degrés relevés par Météo France, soit 4 degrés au-dessus des normales de saison. Cette semaine encore, la canicule recule, mais à pas de velours. De 16, on passera demain à 13 départements du Sud-Est en vigilance orange. Dans la Drôme, le feu continue de progresser à Bellegarde en Diwa, au sud de Die. 150 km parcourus en 24 heures. Le feu dans un massif de pins reste difficile d'accès par les pompiers. Par précaution, une cinquantaine d'habitants a été évacué. Des incendies, des canicules à répétition qui pèsent sur le tourisme. En juillet, les réservations ont baissé de 7% en moyenne comparé à l'année dernière. Avec leur température plus clémente, la Bretagne, la Normandie et la Côte d'Opale voient leur nombre de touristes, eux, augmenter. Elle pourrait devenir l'une des plus grosses fermes-usines de saumon en Europe. L'État approuve la construction en Gironde de bassins d'élevage sur la pointe du Médoc. Critiqué par les défenseurs de l'environnement, le projet pourrait voir le jour l'année prochaine et produire à lui seul 10 000 tonnes de saumon par an, soit deux fois la production nationale de poissons d'élevage. Les départs continuent de se succéder sur le Tour de France Femmes. Quatrième étape aujourd'hui en forme de contre-la-montre en individuel entre Gevrey-Chambertin et Dijon en Côte d'Or. Étape que vous nous faites vivre sur ici, Manon Vautier-Cholet. Bonsoir.
3: Bonsoir Valentin, bonsoir à tous.
2: Et on attend encore, Manon, le match entre les favorites et notamment la Française Pauline Ferrand-Prévot.
3: Oui, parce que les premières coureuses à s'être relancées de Gevrey-Chambertin, ce sont les dernières du classement général. Et là, ça y est, on voit les favorites, et notamment Pauline qui se prépare avec une première explication attendue entre elles sur cette grande boucle. Notre Française, Pauline Ferrand-Prévot de la Visma Lease Bike, elle n'a pas couru de contre-la-montre en compétition depuis 2021, mais elle l'a dit, elle s'est entraînée tout l'hiver. Là, on la voit extrêmement concentrée avant son départ dans moins de 10 minutes. Elle va partir à 17h10, juste après la championne du monde et d'Europe de la discipline, Marlène Reusser. La néerlandaise demi-volering aussi est très attendue. Elle excelle dans la discipline et elle va tenter de prendre du temps sur notre Française avant la montagne. La réponse, ce sera dans moins d'une heure. En tout cas, le meilleur temps provisoire à battre, c'est celui de la néerlandaise Lieke Nijgen et c'est 27 minutes 34.
2: Et on va continuer de suivre ça, Manon, grâce à vos points réguliers sur la course toutes les demi-heures sur ICI. Son transfert est officialisé. Aujourd'hui, l'arrière du Stade toulousain, Thomas Ramos, s'apprête à rejoindre la saison prochaine le Racing 92, club des Hauts-de-Seine en région parisienne, après 14 ans passés en rouge et noir. Une décision particulièrement difficile à prendre, connaît le rugbyman qui a vu son équipe remporter rien que ça 4 boucliers de Brennus consécutifs depuis 2023. Il était le parolier de Michel Polnareff, Hervé Villard, Chimène Badi ou encore Richard Cochiante et de ce tube Coup de soleil.
4: Mais tu n'es pas...
2: Jean-Paul Dréau est décédé à 73 ans. Il a succombé hier, selon son épouse, à une embolie pulmonaire foudroyante.
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0: Elle est plutôt pas mal cette fin de journée. Soleil, ciel bleu, quelques nuages, un temps sec, une vraie belle journée d'été. Les températures 29-30 degrés. Demain mercredi, des nuages en début de matinée, du soleil qui va gagner ensuite l'ensemble du département l'après-midi. Les températures pour demain matin, pas de grand changement. 14 à 16 degrés. Demain après-midi, les maximales entre 27 et 29 degrés.
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0: Vos chansons préférées, elles sont ici à l'image de celle de Jean-Louis Aubert. C'est temps à nouveau. Vous restez avec nous, on va jouer avec les cabines de Loire. C'est dans moins de 5 minutes.

0: C'est à nouveau, c'est Jean-Louis Aubert, c'est avec votre radio et Citroën. Il est temps de jouer, dites-moi, il est 17h08.
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0: J'adore ce jeu, bah oui j'adore ce jeu pendant tout l'été, il y a 37 cabines. À vous de choisir la bonne et dans ces cabines on y a enfermé une question dans une enveloppe. On ouvre la bonne, on ouvre l'enveloppe également. Je vous pose la question, vous gagnez des cadeaux. Déjà je vais vous inscrire sur cette grande liste pour peut-être remporter un magnifique VTT de grande marque offert par ICI Touraine, la région centre Val-de-Loire, si vous êtes sélectionné vendredi à 8h45 par Clément Cousin. Et puis... quand vous allez répondre à cette question, je vais vous offrir deux invitations pour un lieu génial ici en Touraine. C'est en plus climatisé, on y est bien. C'est le New Jump Trampoline Park à Chambray-des-Tours. C'est la sortie idéale pour les enfants, mais aussi pour les grands. Vous allez pouvoir vous dépenser, peut-être même vous dépasser d'ailleurs. Il y a de grands sportifs qui viennent s'entraîner, de grands athlètes qui viennent s'entraîner aussi au New Jump ici à Chambray-des-Tours. J'ai ces deux invitations pour vous au 02 47 38 10 20. À vous de jouer, à vous de tenter votre chance. Et nous, on se retrouve juste après Auréa, ces soirées mondaines.

0: retenez bien son nom, c'est Auria, c'est Soirée Mondaine et c'est avec votre radio ici Touraine.
1: Kevin Deloire.
0: Didier, il est comme moi, il adore ce générique, il adore jouer, il adore gagner des cadeaux. On va aller faire un petit tour à Amboise. Bonjour Didier.
2: Bonjour, bonjour.
0: Ça va bien, j'espère, en cette fin de journée. Comment ça se passe à Amboise aujourd'hui?
2: Il fait chaud, il fait beau.
0: Bah écoutez, c'est pas mal. Vous avez fait quoi? Vous êtes resté au frais ou vous êtes un peu allé vous balader?
2: On est rentré de vacances il n'y a pas très longtemps. Alors on relax là.
0: D'accord. Vous étiez où en vacances?
2: Dans les Landes.
0: Dans les Landes, ah oui.
2: Oui.
0: C'est
2: pas loin de Biscarrosse.
0: D'accord.
2: Oui.
0: J'imagine effectivement que vous êtes très proche de tous ceux qui ont subi les dégâts suite à ces différents incendies. Hein.
2: Tout à fait. Puis je suis un ancien pompier, alors.
0: D'accord. Oh, très bien. Oui. Très très bien. Vous saluez l'ensemble des collègues qui étaient sur le front. J'imagine bien, Didier.
2: Oui. Ouais. Tous les intervenants.
0: Didier.
2: Oui,
0: les cabines de Loire sont pour vous. On va aller se balader en bord de Loire. On va choisir une cabine parmi les 37 qu'on a installées en bord de Loire. Du côté d'Amboise également, on y a mis une ou deux cabines que vous avez peut-être vues en contrebas du château. Vous choisissez la cabine, je vous pose une question. Vous gagnez vos invitations ou pas pour aller vous éclater ou pas en famille au trampoline parc de Chambray-les-Tours et peut-être gagner ce VTT si vous êtes sélectionné vendredi à 8h45 par Clément Cousin. Didier, quel est le numéro de cabine que vous me donnez, vous?
2: Le mois de ma naissance, le 10.
0: Le 10? Le 10, ça nous emmène où, ça? Dites-moi.
1: Cabine de Loire.
0: Oh, écoutez, à Amboise, c'est curieux. Les choses sont bien faites, mon cher Didier. Une question, elle porte sur les spectacles de la rentrée, tiens, avec un très bel hommage à France Gall et Michel Berger. Ce sera le 24 septembre. France Gall qui avait représenté l'Eurovision avec cette chanson en 1965.

0: 1965. Je me souviens de cette année, j'étais tout jeune et vous aussi peut-être, Didier.
1: Ouais, non.
0: Vous n'étiez pas né en 65, vous non plus, j'en suis sûr. Bon, qui avait écrit cette chanson pour France Gall? Est-ce que c'était Michel Berger, un autre Michel, Michel Delpech, ou Serge Gainsbourg, à votre avis?
1: Plutôt à Michel Berger.
0: Vous penseriez plutôt à Michel Berger, c'est votre dernier mot, Didier?
1: Oui, oui.
0: Oui, et ben. Et ben, c'est les pieds dans l'eau, hein. C'est les pieds dans l'eau à l'île d'Or, justement, hein. Non, c'était Serge Gainsbourg qui lui avait écrit cette chanson en 1965.
1: C'est pas grave.
0: On part pas fâché, Didier?
1: Non, pas du tout.
0: Vous reviendrez jouer avec nous, j'espère.
1: Pas de souci.
0: À très bientôt.
1: Bientôt, bonne soirée à tous. Merci, au revoir.
0: Au revoir, la balade de Jim. C'est Alain Souchon. Alain qui vous donne rendez-vous aussi pour un concert exceptionnel. 12 septembre, concert royal dans la cour du château à Blois avec ses deux enfants, Ours et Pierre. Ce sera un grand moment. Il est le parrain d'ailleurs de ce premier concert royal avec plein d'autres invités. Camille Berthollet. Il y aura également les trois cafés gourmands. Il y en aura plein d'autres à découvrir sur cette grande scène. Ce sera le 12 septembre prochain. Château Royal de Blois, tendez l'oreille. Il y aura aussi des invitations à gagner.

0: douceur avec votre radio ici Touraine, c'est Pink. Juste après ça, la pub et les infos, c'est Michel Sardou. Et être une femme, juste avant de se retrouver sur la route du Tour, quatrième étape aujourd'hui du Tour de France femme, et en Bourgogne avec Manon Vautier-Chollet.
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0: Être une femme, c'est Michel Sardou, c'est avec votre radio, ici Touraine. Je vous emmène sur les routes en Touraine, c'est le bazar sur la rocade, les amis, avec 8 minutes de ralentissement. Nous sommes entre la Riche et Jouet, où la circulation est compliquée, entre la Riche et Saint-Cyr-sur-Loire aussi, on est pare-choc contre pare-choc sur la M37. Soyez patients si vous êtes dans le secteur, et puis vous avez l'habitude de le faire, hein, vous nous passez un petit coup de fil. Si vous êtes témoin d'une quelconque difficulté, vous nous appelez 02 47 38 10 20 partout ailleurs. Ça se passe plutôt pas mal. Et comme chaque jour, on compte sur vous. Vous êtes nos yeux sur les routes de Touraine. Au PC fil bleu pour le bus et le tram. Nous sommes avec Laetitia. Bonjour Laetitia.
1: Bonjour Alain.
0: Comment ça se passe pour le bus et le tram? Dites-nous tout, je veux tout savoir.
1: Alors, en temps réel, le réseau bus et tram circule normalement. Et petit rappel concernant la déviation de la ligne 15, les arrêts Gare de Tours 5, Heurteloup, Rempart, Canal, Velpo et La Fuie et Florian, pardon, ne sont pas desservis en direction de Glotry. Et dernière petite information, à l'occasion des Journées européennes du patrimoine, le 19 et 20 septembre, le centre de maintenance du tramway est ouvert donc au public. Donc c'est uniquement sur inscription et cette inscription, vous pouvez la faire directement sur notre site filbe.fr via le formulaire via le formulaire qui est mis en ligne.
0: Mais écoutez, vous avez été génial, vous avez été parfaite. À très bientôt. Il est 17h30. C'est l'heure du tour. Avec Manon Vautier-Cholet.
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4: Et on suit cette quatrième étape du Tour de France Femmes avec votre radio ici. C'est le contre-la-montre individuel aujourd'hui entre Gevrey-Chambertin et Dijon en Côte d'Or. Et ça y est, les favorites enfin se sont toutes élancées avec notre Française Pauline Ferrand-Prévot qui est partie à 17h10 de Gevrey-Chambertin pour 21 km. Olivier Estran, vous êtes sur la moto ici de Julien Girard derrière notre Française. Et ça se complique pour Pauline Ferrand-Prévot.
5: Oui, malheureusement, ce n'est pas très bon. 1 minute 20 de retard au point intermédiaire, le point de bascule, le sommet de Marsannay-la-Côte. Voilà le temps défavorable pour Pauline Ferrand-Prévot qui a pourtant avalé ses 10 premiers kilomètres à 35 km/h, un petit peu plus, 35,1. Mais voilà, on l'a vu très concentré, les bras toujours sur les prolongateurs, toujours en train de chercher le meilleur point de trajectoire, à couper les virages, chercher le point de corde, elle qui est habituée aux trajectoires en VTT. Mais voilà, en VTT, il n'y a pas de contre-la-montre, donc c'est pas son exercice habituel, on va dire, à notre championne olympique. Elle est encore un peu en phase de découverte ici. Et là, on va entamer la grande descente, 5 km qui nous ramène vers Dijon. Là aussi, il va falloir se concentrer et être à fond. Peut-être qu'elle a une chance de refaire son retard. On va le savoir là dans les prochaines centaines de mètres, puisque ça y est, on aborde maintenant cette descente.
4: Et la championne de France du contre-la-montre, Célia Lemoël, qui disait que la différence pouvait aussi se faire dans la descente pour Dijon. Donc rien n'est joué. Pauline Ferrand-Prévot peut regagner un petit peu de temps, mais au temps intermédiaire, c'est Marlène Reusser, évidemment, la championne du monde, championne d'Europe du contre-la-montre, qui est en tête puisqu'elle est passée en haut des lacets de Marsannay en 15 minutes 10. C'est un temps excellent et on n'est pas étonné puisque c'était la grande favorite de cette étape. Demi Vollering, qui excelle, n'est pas loin derrière elle. On aura son temps dans quelques secondes puisqu'on continue évidemment de suivre cette quatrième étape du Tour de France Femmes avec votre radio ici. Prochain point dans une demi-heure.
0: Et vos chansons préférées avec Freddie Mercury, c'est avec votre radio ici Touraine.

0: C'est Freddie Mercury avec votre radio ici Touraine et moi je vous emmène en vacances.
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0: Ouais, parce que les vacances ont leur objet culte, vous le savez, avec Perrine Clément, on raconte leur histoire. Pendant tout l'été, dans ma valise aujourd'hui, elle nous y a mis un parapluie.
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3: Le parapluie, un indispensable de l'été.
4: En espérant ne pas avoir à s'en servir.
5: 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Mais un été pleinement ensoleillé, ce n'est jamais garanti.
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5: Allez, venez vous abriter sous cette invention française.
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5: Nous sommes en 1705. Un marchand parisien nommé Jean Marius met au point le premier parapluie pliable. En 1928, un Allemand, Hans Haupt, crée le parapluie télescopique. D'abord conçu pour se protéger de la pluie, le parapluie est devenu au fil du temps un véritable objet multifonction.
7: Cette année, M. Serge innove avec son parapluie briquet. Mais madame, si elle est un peu myope, aura son parapluie lorgnon. Et elle aura également son parapluie plumeau, si pratique pour les chaussures. Et bien entendu, le parapluie miroir, si commode pour les raccords.
5: Le parapluie joue aussi un rôle au cinéma. On chante et on danse avec lui.
8: I'm singing in the rain.
5: Il inspire aussi Jacques Demy avec les parapluies de Cherbourg, film récompensé en 1964 d'une palme d'or au Festival de Cannes. Et vous, avez-vous un parapluie ?
9: Je prends quand même toujours un petit parapluie dans ma valise parce que ça peut toujours être utile, puisque même dans les endroits les plus beaux, il y a toujours ces petites après-midi orageuses ou avec de la pluie. Alors c'est un tout petit parapluie, il est noir, très simple, et en fait il est très léger et du coup très pratique de glisser ça dans une valise.
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0: Ah oui, dans la valise avec Perrine qu'on retrouve demain, même heure, même endroit. Et moi, je vais me mettre au bord de l'eau avec le petit pêcheur et Manon Lisa. Ça va vous rester dans la tête. Faites gaffe.

0: Ça reste dans la tête, hein. Je vous avais promis Manon Lisa, le petit pêcheur, 2 minutes pour bousculer notre société de consommation. Et nous, on adore ça. Oh,
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0: Oh, on va ouvrir la porte de la cabine de Loire. Il y a plein de cadeaux à l'intérieur de la cabine de Loire. J'adore ce jeu, mais je vous l'ai déjà dit. Ne gueule pas, Louis. Oui, ça suffit maintenant. 37 cabines dans laquelle on y a enfermé une question. Oui, Louis, c'est mon double. Quelquefois, il s'invite ici dans cette émission. Il est dingue. Ils sont nombreux dans sa tête, un petit peu comme moi. 37 cabines, une question. On ouvre l'enveloppe. L'enveloppe, vous répondez à la question et vous repartez avec de magnifiques cadeaux pour la Scénophérie de Semblançay. C'est génial. C'est le spectacle qu'il faut aller voir avant le 15 août. Après, il sera trop tard. Je vais vous inscrire pour peut-être remporter un VTT aussi de grande marque offert par ICI Touraine et la région centre Val-de-Loire. Si vous êtes sélectionné vendredi à 8h45 pour venir jouer avec moi, rien de plus simple, vous décrochez votre téléphone 02 47 38 10 20. Vous appelez juste pour me dire je t'aime. Ça aussi, j'adore. C'est Stevie Wonder. No.

0: Rascal, tu sais, I love you. J'adore quand on m'appelle pour me dire je t'aime. C'est Stevie Wonder, reste avec votre radio ici Touraine.
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0: Bonjour Michel.
2: Bonjour.
0: Vous nous appelez de Sazy. Est-ce que vous m'appelez pour me dire je t'aime, vous aussi, comme Stevie Wonder à l'instant? J'adore l'idée. Si ma femme écoute, je vais finir sur le paillasson ce soir à la maison.
2: D'accord.
0: Ça va. Bon, qu'est-ce qu'on fait de beau à Sazy en cette fin de journée, dites-moi Michel?
2: Je fais des petits rangements là, actuellement.
0: D'accord.
2: Bon, il fait encore un petit peu chaud pour aller travailler au jardin, enfin aller faire un tour de jardin. Voilà.
0: Bah vous écoutez ici Touraine, vous vous dites, tiens, bah j'écoute ici Touraine, je vais gagner des invitations pour aller découvrir ou redécouvrir les bénévoles de la Scénophérie de Semblançay, parce que c'est quand même le spectacle qu'il faut avoir vu ou revu d'ailleurs. 37 cabines, on va se balader ici en Touraine, en bord de Loire. On va aller voir ce qui s'y passe dans l'une de ces 37 cabines, ou en tout cas dans toutes ces cabines, il y a une question, une enveloppe. On va ouvrir l'enveloppe, je vous pose la question, vous gagnez peut-être à vos invitations pour la Scénophérie de Semblançay. Et puis je vais en profiter pour vous inscrire pour peut-être remporter un magnifique VTT. C'est vendredi à 8h45.
2: Super.
0: De 1 à 37, laquelle choisissons-nous, Michel?
2: Eh bien, la 37.
0: La 37, vous allez courir un petit peu, vous, à l'autre bout du département quasiment. Oui. La 37, on ouvre.
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0: Bon, on n'est pas bien loin avec la 37. Celui qui les a installés a truqué le jeu. Figurez-vous qu'on est à Tours.
2: D'accord.
0: Avec une vue sur la Loire depuis le pont Wilson. C'est pas bien loin. Une jolie carte postale. On va revenir sur les spectacles de la rentrée. Le 19 septembre, salle Cassiopée à Vénier, vous pourrez voir Goldman Ensemble. Un spectacle, bien évidemment, avec les plus belles chansons, vos chansons préférées de Jean-Jacques Goldman. Mais à votre avis, quel a été le premier tube signé Goldman? La première chanson en 82 qui fait décoller sa carrière? Je vous fais trois propositions. Est-ce que c'était « Je te donne » en duo avec Michael Jones, « Au bout de mes rêves » ou « Quand la musique est bonne » à votre avis, Michel?
2: Oh, c'est la 1. La première proposition, oui.
0: Je vous ai dit « Je te donne » avec Michael Jones, c'était ma première proposition.
2: Oui.
0: Et la réponse, c'est celle-ci.
3: Quand la musique est bonne.
0: Et c'est pas « Je te donne » avec Michael Jones. J'espère qu'on part pas fâché, Michel, quand même.
2: Non, ce sera à refaire.
0: Eh bien, ce sera à refaire, absolument.
2: Tout à fait. Eh bien, écoutez, je vous remercie et puis je souhaite une belle soirée.
0: Une belle fin de journée à vous aussi.
2: Une belle fin de journée, merci beaucoup.
0: Et à très bientôt, Michel, au revoir.
2: À très bientôt, ici France Bleu. Oui.
0: Il y a du bleu, comme le ciel est bleu. D'ailleurs, c'est vrai qu'il y a du bleu partout dans ce studio aussi. On s'en mélange un petit peu les pinceaux. Vaya con Dios, just a friend of mine. C'est la musique pour vous, en cadeau. Une jolie balade quasiment pour aller jusqu'à 18h. Ben non, on a encore 10 minutes. Il est seulement 6h moins 10. Le temps passe vite quand même avec vous, hein. C'est terrible. Hein.

0: Just a Friend of Mine, Vaya Candio, c'est avec votre radio ici Touraine. À suivre, Bernard Lavillier et Zazie pour aller jusqu'à 18h.
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0: nouveau titre de Zazie, c'est peu importe, et c'est avec votre radio ici, Touraine.
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0: Très bon début de soirée, vous écoutez Ici, Touraine, votre radio, il est 18h. À 18h, les infos avec vous, Adrien Bossard. Bonsoir.
2: Bonsoir Alain, bonsoir à tous. C'est sûr, c'est plus joli, plus moderne, disons, en même temps, pas compliqué de faire pire. Mais est-ce mieux pour autant? Le nouveau parvis de la gare de Saint-Pierre-des-Corps n'est pas totalement achevé, qu'il est déjà critiqué. L'ancien ministre de l'écologie, François de Rugy, se l'est payé dans une vidéo postée sur Instagram hier. Manque de végétalisation, absence d'ombre, bref, trop minéral à son goût, Boris Compin.
3: Oui, la vidéo est accompagnée de ces quelques mots. Aménagement récent, très minéral et très peu végétal, arbres maigrichons, certains sont déjà desséchés, ombre zéro, conclut l'ancien ministre. C'est vrai que la première chose qu'on voit quand on sort de la gare, c'est une très grande esplanade pavée. Il y a quand même 8 ombrières qui offrent quelques mètres carrés sans trop de soleil. Mais ailleurs, à part 2 grands arbres, la végétation est trop basse pour donner de l'ombre. Sans être aussi sévère que François de Rugy, ces deux voyageuses en transit à Saint-Pierre-des-Corps regrettent aussi certains choix d'aménagement.
4: Bah effectivement, c'est dommage que ce soit pas un petit peu plus végétalisé. D'autant que la gare est vraiment très petite, il y a très peu de places assises. Là, c'était vraiment l'occasion de pouvoir créer quelque chose à l'abri du soleil pour les voyageurs. C'est vrai que c'est pas hyper optimal.
3: Pour autant, vous vous êtes mise au soleil.
4: Mais on s'est quand même mise au soleil parce qu'on n'avait pas de place à l'intérieur aussi. Faut l'avouer. Et il fait pas 40. C'est sûr que ouais, sous 40 degrés, on aurait revu les choses différemment.
3: Sollicité pour répondre aux critiques de l'ancien ministre de l'écologie, Tour Métropole explique ne pas avoir de personnes qualifiées pour le faire actuellement. La collectivité souligne que ce chantier de 6 800 000 euros n'est pas encore terminé. La date de l'inauguration officielle n'est d'ailleurs pas encore fixée.
2: Un parvis inadapté aux fortes chaleurs, selon l'ancien ministre, c'est ballot, car les températures ne cessent de grimper en France. Juillet 2026 est le mois le plus chaud jamais enregistré dans l'Hexagone depuis le début des relevés en 1900, selon Météo France. Et il sera peut-être l'un des plus frais des 30 prochaines années en Touraine. En tout cas, le bilan est le même. Bonsoir Romain Desec.
5: Bonsoir Adrien.
2: Le mois dernier s'est avéré particulièrement étouffant.
5: Avec une température moyenne mensuelle de 24,7 degrés. Jamais il n'aura fait aussi chaud en Indre-et-Loire, selon les relevés de l'association Météo Centre. Le précédent record de juillet 2006 avec 24 degrés est donc largement battu. Le mois dernier, le mercure est à chaque fois monté au-dessus des 25 degrés l'après-midi, ce qu'on appelle le seuil de chaleur, avec même 19 journées au-dessus des 30 degrés, c'est du jamais vu là encore. En fait, la particularité de ce juillet 2026, c'est la durée de ces fortes chaleurs. Elles se sont installées dans le temps, car pour le reste, on est assez loin des températures records de la canicule de fin juin, 40,7 degrés le 12 juillet à Joué-lès-Tours, contre 43,4 dans cette même ville 3 semaines plus tôt. Enfin, ce qui est à noter également, c'est que la sécheresse s'est intensifiée à Blois, dans le Loir-et-Cher. Il n'est pas tombé une seule goutte de pluie, rien du tout, nada. Quant à Tours, l'association Météo Centre Val-de-Loire recense 27,7 mm uniquement concentré sur 3-4 journées orageuses, soit une baisse de la pluviométrie de 41% par rapport au normal de saison.
2: Romain Desec, et le manque d'eau et ses conséquences très concrètes avec des restrictions qui s'imposent en Indre-et-Loire. Elles sont même renforcées depuis la fin de semaine dernière par arrêté préfectoral. De plus en plus de communes sont concernées par l'interdiction d'arroser les pelouses ou les arbres, de laver la voiture et de nettoyer les toits. Ça concerne par exemple les villes et villages situés le long du Cher qui passent au niveau crise et une bonne partie de la agglomération Tourangelle. Une sécheresse qui s'intensifie et un risque incendie toujours élevé. Mauvais cocktail pour les feux d'artifice. Après avoir parfois annulé celui du 14 juillet, certaines communes renoncent également à celui du 15 août. La mairie de Bourgueil par exemple, qui le reporte à une date ultérieure.
0: Il y restait de longues minutes avec le bras coincé sous un tracteur.
2: Et on imagine assez bien la douleur pour cet homme d'une trentaine d'années, victime d'un accident du travail ce matin à Beaulieu-les-Loches, en tirant une bineuse sur une parcelle agricole. Une mauvaise manœuvre le fait chuter 7 mètres plus bas avec son engin. Les secours sont arrivés pour le tirer d'affaire et l'emmener au CHU Trousseau de Chambray-les-Tours. Les dépistages de stupéfiants se sont avérés négatifs. Ceux de l'alcoolémie ne sont pas encore connus. L'UNE a le permis que depuis 6 mois et il vient

0: podium 3e. Du côté du ciel, Alain.
1: Écoutez, des nuages et un petit peu de soleil, un temps sec, une vraie belle journée d'été qui se termine finalement. Les températures 29 à 30 degrés demain, mercredi, des nuages en début de matinée, du soleil qui va gagner l'ensemble du département dans le courant de l'après-midi. Pas de changement incroyable pour les températures demain, 14 à 16 degrés demain matin, 27 à 29 degrés pour demain après-midi. Bonne soirée.
0: À vous aussi.
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1: Et vos chansons préférées toute la journée, elles sont ici à l'image de celles de Supertramp.

0: Little Bit, c'est Super Tramp avec votre radio ici Touraine.
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0: Et un vrai bonheur vous accompagner tous les après-midi sous le soleil jusqu'à 19h. Vous rentrez peut-être à la maison, vous êtes tranquillement installé à la maison. Le nouveau Vita arrive d'ici quelques petites secondes. On ira faire un petit tour dans les coulisses du Zoo de Beauval.

Avec Yann Meraki et puis 18h30, on va revenir sur l'étape du jour, sur le contre-la-montre du jour pour le Tour de France féminin qui était en Bourgogne aujourd'hui. Ça fait mal, c'est le nouveau titre de Vita. C'est pour vous, c'est cadeau, c'est avec votre radio ici Touraine. Belle fin de journée.

0: Ça fait mal, nouveau titre de Vitas avec votre radio et Citroën. Ça fait du bien. C'est Yann Meraki, il nous emmène au zoo de Beauval, quatrième plus beau zoo du monde. On le parcourt pendant tout l'été. On y découvre des animaux surprenants qui aiment jouer parfois avec nos idées reçues, Yann.
1: Comme des petits singes très sociables au regard attendrissant, avec une particularité anatomique qui ne laisse pas indifférent.
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1: Cette fois-ci, on se trouve au cœur du paradis des singes. Il y en a tout autour de nous et principalement derrière les attelles à face rouge. Avec vous, Audrey, vous êtes soigneuse secteur petit singe. L'attelle à face rouge, un singe tout mignon, tout poilu, tout noir, avec un visage tout rose, exactement. Plutôt que rouge finalement.
3: Oui, exactement.
1: Et on sait pourquoi ce visage est si particulier.
3: Ça fait partie de leur spécificité. Tous les attelles ont vraiment ce visage nu avec à côté beaucoup de poils. Même les autres espèces d'attelles ont cette particularité, mais c'est vrai que les faces rouges ont vraiment ce visage très rouge.
1: Alors on va casser le mythe, on joue un petit peu avec les attelles à face rouge sur qui a la plus grande, et visiblement c'est madame qui gagne.
3: Exactement, nous on a souvent cette question qui revient avec les visiteurs.
1: Qu'est-ce qu'il y a entre leurs jambes?
3: Et souvent en fait les gens pensent que c'est le mâle en pensant au pénis, et en fait non, pas du tout, c'est le clitoris chez les attelles. Donc c'est vraiment une anatomie qui ressort chez les attelles, toutes les espèces d'attelles ont ce clitoris hyperatrophié qui ressort.
1: On les appelle aussi les singes araignées, ils ont ce petit côté Spider-Man.
3: Déjà quand on regarde le physique, si on les observe, on peut observer des grands membres, donc des grands bras, des grandes jambes, et cette grande queue qui peut aller jusqu'à 90 cm où ils se suspendent en hauteur. Et en plus de ça, ils ont beaucoup de poils, donc en fait quand ils se déplacent, on a l'impression de voir une grande araignée qui se déplace très rapidement, parce qu'ils ont aussi beaucoup de vitesse. En plus, ils ont une spécificité, c'est que sur la rue, si on observe bien, ils ont comme une cinquième main, donc en fait c'est une queue préhensile, c'est comme l'intérieur de notre main, donc ils peuvent se suspendre, s'accrocher avec, et ont pas besoin du coup des autres membres pour trouver leur équilibre ou pour se débrouiller dans les arbres.
1: C'est pour ça qu'ils sont venus faire les malins devant nous. Exactement. Nous montrer un peu de quoi ils étaient capables.
3: Agilité.
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1: Le groupe de Beauval est composé de 6 attelles. Pata, le mâle, puis Bella, Isa, Panda, Anna et Nina, les 5 femelles. À croire qu'il faut que ça se termine en A au niveau des prénoms pour être un attelle à face rouge. Ceux-ci sont nés dans la nature et ils étaient des orphelins de chasse. Retrouvés blessés, il ne leur restait que 2 possibilités, l'euthanasie ou le placement dans une structure spécialisée. Beauval a été le seul établissement à répondre favorablement afin de leur offrir une solution de vie durable. Classé vulnérable sur la liste rouge de l'UICN, on peut retrouver l'attelle à face rouge notamment en Guyane, au Brésil ou encore au Suriname.
0: Merci Yann. 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Et vos chansons préférées, elles sont ici aussi avec votre radio ici Touraine. C'est Chalamar, A Night to Remember. Et Pascal Obispo, juste avant de faire un petit point sur vos conditions de circulation.

1996, signé Pascal Obispo, l'une de ses plus grandes chansons avec votre radio et Citroën, et c'était le prénom de son arrière-grand-mère d'ailleurs pour la petite indiscrétion de ce mardi. Comment ça se passe sur les routes de Touraine? Ça bouchonne un petit peu partout dans le centre-ville, les quais de Loire, la levée du Cher. Toujours des difficultés de circulation aux abords de la place Jean Jaurès, notamment à Tours. On a un petit peu de monde dans le centre-ville au niveau de la rue Giraudeau aussi à Tours. Nous avons là deux petites minutes de ralentissement avec un temps de trajet supérieur de 3 minutes par rapport à l'habitude. Un petit peu de monde aussi dans le secteur de Chambray, avenue de la République. 6 minutes de temps de parcours supplémentaire d'après les cartes, d'après les infos que j'ai là sous les yeux. On a un petit peu de monde rue de Cormerie aussi, à Saint-Avertin, où la circulation est ralentie. Sur la 10, la 85, pas de difficultés majeures, mais pas mal de routes barrées, interdites aussi à la circulation. Je vous invite bien évidemment à respecter la signalisation, à respecter les déviations qui sont mises en place. On a un petit peu de monde au niveau du parc et du golf de la Gloriette, route de Savonnières à Tours, avec 3 minutes de ralentissement. Et puis la rocade aussi, la M37, circulation compliquée, de La Riche à Saint-Cyr-sur-Loire, avec 6 minutes de ralentissement d'après les cartes, une nouvelle fois d'après les infos que j'ai là sous les yeux. On a un petit peu de monde aussi boulevard Abel-Gance à Tours Nord, avec 3 minutes de ralentissement, 3 minutes de temps de parcours supplémentaire. Et puis comme chaque jour, vous en avez l'habitude, vous partagez l'info, vous nous passez un petit coup de fil. Il y a Julien qui vous accueille jusqu'à 19h au 02 47 38 10 20.

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4: Belle fin de journée, merci d'avoir choisi ici Touraine, votre radio, juste après les infos, et surtout le journal du Tour, une confidence, le retour du magazine Fréquence Star sur la TNT, et on en parlera avec Johan Rock, ce sera juste après le journal du Tour, sur votre radio, ici Touraine.

0: Soul, c'est le nouveau titre de Bruno Mars avec votre radio. Il est 18h30. Le journal du tour, les indiscrétions, les détails de cette journée, c'est à suivre sur votre radio. Ici Touraine, il est tout juste 18h30.
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2: Bonsoir à tous, c'est le journal du Tour de France Femmes avec à la une un nombre ce soir, 133, soit le nombre de secondes de retard de Pauline Ferrand-Prévot, française tenante du titre sur ce Tour de France. 133 secondes de retard sur la vainqueur du jour de la Suissesse, Marlène Réusseur, 2 minutes 13 concédée sur les 21 km du contre-la-montre entre Gevrey-Chambertin et Dijon. Pauline Ferrand-Prévot qui avait promis qu'elle s'était bien préparée mais n'avait pas couru de contre-la-montre officielle depuis 5 ans et qui, si elle est sans doute déçue de cette performance, l'a bien masquée à son arrivée.
3: Sincèrement, je ne savais pas à quoi m'attendre, donc je ne peux pas être déçue. Après, voilà, j'ai donné le meilleur de moi-même, c'était pas assez. Mais voilà, je suis fière de m'être battue comme je me suis battue aujourd'hui, parce que j'ai tout donné. Je n'ai pas d'excuse, j'étais simplement moins forte. Et voilà, maintenant, il va falloir aller essayer de grappiller quelques secondes, quelques minutes. Donc, ça va être un beau challenge.
2: Et oui, effectivement, Pauline Ferrand-Prévot qui pointe à 2 minutes 13 de Marlène Réusseur, la nouvelle maillot jaune. La Norvégienne Oxet, en effet, n'a pas su le conserver. Pauline Ferrand-Prévot à 1 minute 59 derrière sa rivale, la néerlandaise Demi Vollering, troisième du contre-la-montre aujourd'hui. Pauline Ferrand-Prévot qui a en fait perdu du temps sur toutes les favorites ou presque. Est-ce que c'est fini pour elle? Réponse du consultant vélo de Radio France, l'ancien professionnel et maillot jaune sur le Tour de France, Jean-François Bernard.
4: Non, je pense qu'aujourd'hui on a vécu une étape où on attendait de savoir où on était Pauline Ferrand-Prévot par rapport à Demi Vollering, on le sait. Elle a plus de 2 minutes ce soir, donc ça va être très très compliqué, mais faut garder espoir, hein. Demain, il y a une étape qui est très compliquée dans le Beaujolais, c'est une classique. Et ensuite, on aura le Mont Ventoux, c'est un enchaînement de 2 jours où elle a peut-être la possibilité de renverser la situation. De toute façon, elle n'a pas le choix. Faut passer à l'attaque. Elle va certainement réfléchir ce soir avec son équipe, avec ses coéquipières aussi, parce que faudra que ce soit un travail d'équipe. Et puis, on verra. Je pense que ça reste haletant, on va dire, jusque encore dans les 48 heures, il va se passer des choses.
2: Jean-François Bernard, effectivement sur la déception pour Pauline Ferrand-Prévot, mais encore de l'espoir, et il faut voir le verre tricolore à moitié plein après ce contre-la-montre et observer la très bonne performance de la Bretonne Cédrine Kerbaol, 54 secondes seulement de concédé sur les 21 km du contre-la-montre, et résultat, une 3e place au classement général à l'issue de cette étape.
5: Un chrono bien réalisé, il y avait mon entraîneur dans la voiture derrière et il était très très positif dès le début du chrono. Ça m'a vraiment motivée, le public sur le bord des routes aussi, ça m'a vraiment motivée. Et puis j'ai jamais cessé d'y croire. Et le but c'était d'aller chercher le kilomètre de plus chaque dizaine de secondes du parcours. Voilà, le tour c'est mon objectif cette année vraiment. Et de mauvaises jambes, ça aurait vraiment été la déception. Donc voilà, on a vraiment préparé ce chrono et ce tour aussi. Donc non, c'est satisfaisant.
2: Cédrine Kerbaol, Jean-François Bernard, Pauline Ferrand-Prévot, que vous avez donc pu entendre alors que l'arrivée s'est jugée il y a à peu près une demi-heure, grâce à toutes les équipes d'ici mobilisées sur la ligne d'arrivée à Dijon, ici partenaire du Tour de France Femmes. On vous le rappelle, je vous récapitule donc les maillots distinctifs pour que vous puissiez suivre l'étape de demain à votre aise. En jaune, la championne du monde du contre-la-montre, Marlène Réusseur, la Suissesse, juste derrière elle, à 14 secondes d'Emmy Vollering, et donc sur la 3e place du podium, la Française de l'équipe IF Education Oatly, Cédrine Kerbaol. Paula Blasi, l'Espagnole, portera demain le maillot de meilleur jeune. La montagne toujours sur les épaules de Puck Peters, le maillot à poids, et puis le maillot vert porté évidemment par Lorena Vibes, qui a remporté les 2 premières étapes. Demain, est-ce qu'on va se reposer pour autant après ce contre-la-montre? Évidemment que non, plus vite, plus haut, plus fort. La devise olympique pourrait clairement s'appliquer à ce Tour de France Femmes. Demain, 140 km entre Mâcon et Belleville en Beaujolais. Très vallonné, Marion Rousse, la directrice du Tour.
6: Il n'y aura pas un mètre de plat, pratiquement 3000 mètres de dénivelé positif. Et puis surtout, on a ce fameux Mont-Bruit. C'est une ascension qui sera située à moins de 10 km de l'arrivée. C'est 3 km à pratiquement 8% de moyenne. Et le placement en bas sera hyper important parce que la route est vraiment pas large. Au sommet, ça sera une descente pour rallier l'arrivée et qui sera également très difficile à gérer.
2: Le Mont-Bruit peut-être pour creuser des écarts encore au général ou les réduire pour Pauline Ferrand-Prévot après les 2 minutes 13 qu'on céder aujourd'hui. On suivra ça demain, toute l'après-midi, évidemment, ici, radio, partenaire du Tour. Alors, bonne soirée et à demain.
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0: Une belle fin de journée, 18h35. Vous faites partie de ces Tourangeaux qui ont été touchés, j'en suis sûr, par les incendies en Gironde. Vous êtes nombreux à vous être mobilisés. C'est le cas d'Adeline. Je voulais vous parler d'Adeline, qui est responsable du pôle ménage de la résidence Domitis d'Amboise, qui lance un appel à la solidarité pour les sinistrés de Gironde et des Landes, avec la résidence qui organise une grande collecte de vêtements en bon état pour tous les âges, des produits d'hygiène, des denrées alimentaires non périssables. Et elle invite bien tous les habitants d'Amboise, de Tours et de toute la Touraine à se mobiliser une nouvelle fois. Chaque don, même modeste, peut faire une réelle différence pour les familles touchées. Les dons sont à déposer directement à la résidence Domitis d'Amboise et l'ensemble des dons sera acheminé par Florian Leloup, un transporteur bénévole qui fera le trajet dans quelques jours, le 10 août. Ils attendent donc vos dons tout au long de cette semaine.
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0: Vos chansons préférées, celle de France Gall en fait partie. C'est des branches, spectacle hommage, je vous le rappelle, le 24 septembre à deux grands artistes qui nous ont quittés. C'est France Gall et Michel Berger, ce sera le 24 septembre à l'Espace Malraux de jouer les Tours.

0: Gall, c'est Des Branches avec votre radio et Citroën et les coulisses télé, c'est avec Johan Rock.
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0: Et Johan, vous nous emmenez dans les coulisses du magazine Fréquence Star. Après une longue pause, il est de retour sur la TNT.
2: C'est une émission emblématique des années 90. Diffusée à l'époque sur M6, elle a fait son retour en septembre dernier sur W9. Et désormais, c'est Éric Jean-Jean qui l'anime. Ah, je crois qu'on sonne à la porte.
3: Hello.
4: Jeanne Masse dans ma maison.
3: Comment tu vas ?
4: Je suis trop content de t'avoir. Mesdames, messieurs, Jeanne Masse est à la maison. Vas-y, passe devant, Jeanne.
2: Pour cette nouvelle version de Fréquence Star, la production a conservé les fondamentaux du programme. Un entretien en tête-à-tête mené dans une ambiance intimiste, prompte à recueillir les confidences des artistes. Une atmosphère dans l'esprit de celle insufflée à l'époque par Laurent Boyer, dont s'est inspiré son successeur, Éric Jean-Jean.
5: J'ai beaucoup parlé avec lui avant de commencer le programme. Lui, il avait un truc très intello autour de la philo, de la psycho, etc. Moi, je suis plutôt dans « viens à la maison, on va boire un café, on va discuter, puis on va se raconter nos vies les yeux dans les yeux », tu vois. C'est pas tout à fait la même chose. Mais ouais, l'idée, c'est de faire accoucher les gens. Ouais. Ce qui reste fondamentalement la même chose, c'est que c'est un homme, moi en l'occurrence, qui rencontre un artiste pendant une heure et qui lui pose des questions avec un gros retour sur qui il est et son enfance, quoi.
2: Du Fréquence Star d'il y a 30 ans, on se souvient des émissions réalisées en extérieur. Le Massif Central avec Jean-Louis Murat ou bien Los Angeles en compagnie de David Hallyday. La nouveauté désormais, c'est que le programme est tourné dans l'appartement parisien de l'animateur, dont le salon fait office de studio télé.
5: Donc l'équipe télé débarque chez moi à 8h du matin. Ils démontent tout et ils mettent les deux fauteuils Fréquence Star qui sont pour le coup pas mon mobilier à moi. Et il y a des trucs pour éclairer partout, etc. Et une salle de maquillage dans ma chambre, hein, pour info. À force, je vais leur demander de me refaire la peinture. C'est une bonne idée, Johan.
2: Un peu de ménage quand même avant le tournage.
5: Oui, alors non, ça c'est un deal. C'est mon amoureuse qui a dit ok, ils viennent à la maison. Ok, c'est cadeau. En revanche, il y a 2 heures de ménage. Que
2: avant ou après
5: de... Mais c'est après. Quel salaud. Non, en fait, quand je m'en vais, il y a encore l'équipe de tournage. Et quand je reviens le soir, ils ont tout remis. Donc en fait, c'est très bizarre, j'ai l'impression que c'est un peu irréel la manière dont ça se passe.
2: Pour cette saison retour, le casting des invités mixe habilement nouvelle génération et valeurs sûres. De Julien Lieb, ex-candidat de la Starac, à Chantal Goya, en passant par Pascal Obispo, Jeanne Masse ou Sébastien Tellier, le spectre musical couvert est on ne peut plus éclectique. En attendant que l'émission revienne à la rentrée sur W9, tous les épisodes de ce Fréquence Star nouvelle génération sont à voir sur la plateforme M6+.
0: Merci, Johan, et à demain. Nous, on va partager également nos coups de cœur littéraires. Ce sera juste après le read avec Emily Mandosa qui est partie à votre rencontre.

0: chanson de légende, Walk on the Wild Side, c'est Lou Reed, c'est avec votre radio ici, Torren. Il y a des bouquins aussi de légende, vous aviez envie de les partager avec nous, parce que on a eu envie de bouquiner avec vous et avec Emily Mendoza qui est allée à votre rencontre pour découvrir les livres qui vous ont marqué, vos coups de cœur, vos souvenirs forts liés à la lecture. Aujourd'hui, une lycéenne qui s'est plongée dans un classique de la littérature américaine qui a eu envie de nous le faire découvrir.
1: Bonjour, je m'appelle Clémentine, j'habite à Tours. Je vais vous parler de Gatsby le Magnifique, un livre écrit par Francis Scott Fitzgerald.
2: Qu'est-ce qui vous a marqué dans ce livre ?
1: C'est un peu tout l'univers et l'atmosphère, parce que l'histoire se déroule à New York dans les années 1920. Et tout l'univers des fêtes somptueuses et un peu décalées qui ont lieu dans la maison de Gatsby.
2: Je crois que cette lecture, elle a été un petit peu particulière pour vous, parce qu'elle était un petit peu en anglais, c'est ça ?
1: Oui. En fait, c'est mon frère qui me l'a acheté pour mon anniversaire, et il me l'a acheté en version anglais, pour que je m'améliore. Donc, oui. Mais, c'était assez simple, parce qu'il y avait la traduction à côté, donc si on ne comprenait pas, on pouvait regarder la traduction en français.
2: Qu'est-ce que ça fait de lire un livre en langue étrangère ?
1: C'est assez spécial. Au début, on n'est pas trop habitué, mais plus on avance et plus on s'habitue et ça devient facile.
2: Est-ce que vous avez la sensation d'avoir appris des choses sur la langue anglaise en lisant en anglais ?
1: C'est sûr qu'on apprend, par exemple, des expressions qu'on n'apprend pas forcément en cours, des dictons ou quoi.
2: Vous avez vu le film Gatsby le Magnifique avec Leonardo DiCaprio ?
1: Oui, je l'ai vu après, et puis je l'avais vu en cours d'anglais l'année dernière aussi.
2: Et alors, fidèle au livre ?
1: Oui, plutôt, oui, on retrouve bien l'atmosphère, le côté un peu doré des fêtes, et vraiment extraordinaire.
2: Vous nous parlez d'atmosphère, l'univers des années 20, qu'est-ce qui vous transporte, qu'est-ce qui vous plaît en général quand vous lisez des romans ?
1: C'est en fait être vraiment plongé dans l'univers, suivre les personnages et vraiment comprendre et avoir l'impression d'être vraiment à leur côté pendant leur histoire.
2: Ça vous donne envie d'écrire ?
1: Oui, pourquoi pas. Enfin, je sais pas si je suis très forte à l'écriture, mais oui, pourquoi pas.
2: Merci beaucoup.
1: Au revoir.

0: Bonjour, pardon, merci, c'est le nouveau titre, le dernier titre de Céline Dion. Une contre-soirée Céline Dion, je vous en parle encore un petit peu, les 18 et 19 septembre. Une soirée qui a été imaginée par deux copines, Pauline et Rachel, qui vous attendent les 18 et 19 septembre à la Guinguette Le Soleil à Saint-Pierre-des-Corps. Deux soirées exceptionnelles où on va chanter, on va danser sur Céline Dion. Un dress code aussi, tout le monde sera habillé de paillettes, ça c'est le dress code obligatoire.
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0: C'est demain à 9h moins le quart avec l'air du temps et la Coriace Compagnie. La Coriace Compagnie, tous les ans, ils prennent la route pour aller jouer un spectacle gratuitement et en plein air. Ils vont revisiter cette année l'œuvre de Jules Verne, 20 000 lieues sous les mers. On en parle demain, 9h moins le quart, avec votre radio ici Touraine, avec une première date le 8 août à Ville-Loin-Coulanger.
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0: Elton John Sacrifice. C'est avec votre radio ici Touraine.
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0: Un très bon début de soirée. Merci d'avoir choisi Ici Touraine, votre radio. Il est tout juste 19h. À 19h, l'heure de faire un point complet sur l'actualité. Valentin Bertrand.
2: La piste d'un incendie volontaire privilégié dans le Var après l'importante reprise de feu survenue en fin de semaine dernière dans le massif du Gros Bessillon. Au total, plus de 6500 hectares ont été parcourus par les flammes. Elles ne progressent plus, mais le risque reste élevé. Mathilde Vinceneux, vous avez suivi toute la journée les manœuvres des pompiers pilotés depuis leur centre de commandement à Carcès. Un travail compliqué par les conditions météo défavorables.
3: Oui, il y a toujours du vent de sud-est avec des rafales jusqu'à 40 km/h et des températures très chaudes jusqu'à 36 degrés cet après-midi. Alors dans les villages autour du massif du Gros Bessillon, l'angoisse des reprises est toujours là. Stéphane et Raouda habitent la commune de Montfort. Ils ont dû fuir leur maison il y a quelques jours. Leur quartier a été en partie dévoré par le feu, alors ils ne dorment que d'un œil.
4: On reste vigilant et si je fais une sieste, ma femme reste éveillée pour pouvoir surveiller les feux tout simplement.
5: Oui, on a encore nos valises, nos sacs qui sont encore chargés pour repartir à tout moment.
4: Mais c'est vrai qu'entre les hélicos, les camions et tout ça, c'est vrai que ça génère un stress assez incroyable. Quoi.
3: Des hélicoptères bombardiers d'eau sont toujours déployés pour assurer des largages et deux Canadair sont prépositionnés pour reprendre les rotations si besoin. Les pompiers se préparent aussi au retour du Mistral à partir de demain, un vent qui va encore une fois changer de sens. Le lieutenant-colonel Laurent Lopez, commandant des opérations de secours pour les pompiers du Var.
6: On se veut quand même plutôt rassurant, même si on doit être vigilant, parce qu'effectivement, ce vent et ces températures chaudes, on n'est pas à l'abri d'une réactivation, d'une reprise qui pourrait nous amener à refaire quelques hectares.
3: Il faudra encore quelques jours pour venir à bout de cet incendie, prévient le préfet du Var.
2: Et demain encore, le département du Var fera partie des 13 d'un grand quart sud-est maintenu en vigilance orange canicule. Mêmes inquiétudes dans la Drôme, aussi en alerte, où le feu progresse toujours dans le massif du Claps, au sud de 10, 150 hectares parcourus en 24 heures, un secteur escarpé, toujours difficile d'accès pour les pompiers. Elle n'a pas survécu à ses blessures, la mère de famille gravement brûlée par son compagnon qui s'était immolé par le feu il y a 2 semaines à Lens dans le Pas-de-Calais et décédée, annonce du parquet de Béthune. Le nouveau-né du couple également touché et lui toujours dans un état jugé précaire. La Gironde s'apprête à devenir le premier producteur de saumon en France. L'État valide la construction d'une grande ferme-usine dans l'estuaire du fleuve. Un élevage qui doit produire à terme 10 000 tonnes de saumon par an. Pourtant, des ONG, des habitants, des parlementaires se sont opposés à ce projet qui divise, Grégoire Le Callot, jusqu'au gouvernement.
7: Il faut dire que c'est un projet d'une ampleur exceptionnelle. Une véritable usine à saumon de 14 hectares va s'installer au bout de l'estuaire de la Gironde. Financée par des capitaux singapouriens, la société Pure Salmon va débourser 280 millions d'euros pour la construire. La préfecture y voit plusieurs avantages. La création de 250 emplois, la reprise d'un site industriel en friche et une production sur le sol national du poisson le plus consommé par les Français, aujourd'hui presque importé en totalité. Mais pas moins de 27 ONG ont lancé un appel contre ce projet. Qualifié de totalement démesuré, accusé de rejeter des boues dans le plus grand estuaire d'Europe. Une centaine de parlementaires ont déposé l'an dernier une proposition de moratoire à l'Assemblée nationale. Il n'a pas été examiné. Et la ministre de la Transition écologique, Monique Barbu, a fait part de son opposition à titre personnel contre l'avis de son collègue de l'industrie, Sébastien Martin. La société Pure Salmon tente de rassurer de son côté en garantissant un impact, je cite, maîtrisé sur la biodiversité.
2: Et vous retrouvez un dossier complet sur ici.fr. Le maillot jaune change à nouveau d'épaule sur le Tour de France Femmes, désormais endossé par la Suissesse Marlène Reusser, vainqueur du contre-la-montre en Côte d'Or. La favorite chez les Françaises, Pauline Ferrand-Prévot, passe elle à côté, elle termine 34e. À l'Euro de natation, le 10 km, première épreuve dans la Seine, n'a pas souri aux Français, pourtant favori. Le meilleur tricolore, Logan Fontaine, arrive 9e, loin derrière l'Allemand Florian Welbrock, vainqueur de l'épreuve. Déception sportive donc, mais le public, lui, a été séduit, Marion Ferrer.
8: Des supporters qui ont pu profiter de la course depuis les quais et les ponts parisiens et surtout depuis l'île aux cygnes.
9: C'est super chouette le fait qu'on puisse suivre pendant tout, qu'on voit le départ et l'arrivée, c'est super, super bien.
10: Ouais, c'est pas mal pour regarder la course. Ouais.
8: La Tour Eiffel en arrière-plan, de quoi rappeler de bons souvenirs à ceux présents lors des Jeux Olympiques, comme Stéphane, 55 ans, et son fils. Ils se sont postés sur le pont de Grenelle pour admirer les nageurs et les encourager. Casquette de Paris 2024 vissée sur la tête.
11: Ah bah, le décor, il est magnifique. Hein. Alors, je sais pas si les nageurs, ils voient ce que nous, on voit, mais belle carte postale. Quoi.
8: Paul, 26 ans, lui, est ravi de voir l'héritage des JO perdurer.
10: Ça, c'est cohérent. On arrive quand même à continuer à faire des compétitions ici. Donc, c'est ça, c'est pas du one shot. Donc, ça, on pense que les JO, ça a été bénéfique pour ça aussi.
8: Du côté des athlètes français, en revanche, la mine est fermée. Le parcours plus abrité, moins exposé au courant, ne les a pas favorisés. Marc-Antoine Olivier, 10e aujourd'hui, pense déjà à la suite.
12: On va bien récupérer. On a un staff de qualité. Et puis, voilà, on va essayer d'aller chercher des podiums sur les prochaines courses.
8: Séance de rattrapage pour les Bleus dès demain matin avec le 5 km.
2: Marion Ferrer.
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0: Il était plutôt pas mal cette journée aujourd'hui, dites-moi, en ce mardi, soleil, ciel bleu encore, quelques nuages qui servent de décor, qui se baladent dans le ciel de Touraine et des températures entre 29 et 31 degrés. Demain mercredi, quelques nuages le matin avant le retour du soleil l'après-midi, 15 à 16 degrés pour...

0: Indochine, c'était Troisième Sexe.
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0: Une chanson avant-gardiste, véritable hymne à la tolérance sexuelle, sortie en 85, qui évoque la question du genre. Un texte écrit par Nicolas Sirkis après un voyage à Londres. Là-bas, il découvre la vague des groupes comme The Cure ou Depeche Mode, qui sont tous maquillés. Il trouve ça joli, sympa et intègre ce look pour exprimer sa tolérance. Allez, après le Troisième Sexe, on va passer aux fesses de George Michael. C'est le titre et c'est de l'anglais, hein, fesses. Oui, me dites pas que vous avez pensé à autre chose.
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0: Muriel Dax était tropique. La Belgique, c'est pas un grand pays en superficie, mais question artiste, c'est carrément une planète. Muriel Dax fait partie de cette grande famille de Belges qui sont venus enjoliver notre top 50. C'est un peu la Angèle des années 80. Tropique, succès de l'année 86. Et puis dans un instant, le retour de Jermaine Jackson et Piazzadora, When the Rain Began to Fall. C'est pas une prévision météo, hein, je vous rassure, c'est juste un tube, juste après ça.
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0: L'ambiance des années 80, ça continue sur votre radio Ici Touraine, juste après ces petites infos.
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2: Une idée de sortie pour ce week-end, ça se passe au château du Rivaux à Lembret, entre jardin féerique, château médiéval, animation familiale et visite guidée. Le mois d'août promet de belles journées à partager. Et ça, c'est l'un des grands rendez-vous de l'été ce week-end, les 8 et 9 août. Ce sera le retour des joutes équestres et médiévales. Deux journées spectaculaires où le Moyen-Âge reprend vie au château du Rivaux. Alors, si vous êtes prêt à entrer dans l'histoire, on vous y attend. À Chambray-les-Tours, on vous invite à chanter aussi avec l'association Pop Love, qui recherche de nouvelles voix pour rejoindre sa chorale. Les répétitions auront lieu le samedi après-midi. Alors, si vous avez envie de partager votre passion pour le chant, n'hésitez plus, hein, la scène vous attend pour participer aux prochaines auditions. Vous allez retrouver toutes les infos sur le site de la ville de Chambray-les-Tours. Allez, à la rentrée, on se met tous à chanter.
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0: Jacques Bollmann, c'était Envole-moi.
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0: Un monument dans la carrière de Jean-Jacques Goldman, sorti en janvier 1984. Allez, petit repère historique, 1984. La France devient championne d'Europe de foot grâce à Platini. Carl Lewis est la vedette des JO de Los Angeles. Alain Prost remporte le Grand Prix du Portugal. 1984, c'est aussi la sortie du premier Dixman. Ah oui, je me souviens. Et le lancement par la marque à la pomme de son premier ordinateur à usage personnel. Allez, on laisse 84 de côté, on recule de 2 ans. Imagination, just an illusion.
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0: Ainsi soit je, c'était Mylène Farmer. Tube de l'année 1988. Et pour rappel, tous les tubes de Mylène Farmer sortis dans les années 80, entre autres, hein, vous pouvez les retrouver grâce à notre web radio 100% années 80 sur l'application ICI ou ICI.fr, qu'on se le dise. La suite de votre soirée, c'est de la musique dès 20h, les essentiels de décibels avec Émilie Mazoyer. Mais restons dans les années 80. Axel Bauer arrive à bord de son cargo juste après ça.
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2: Laurent et Mathieu, bonsoir à tous les deux.
3: Salut Émilie.
4: Salut.
2: Salut. Adichat. Adichat, messieurs. Vous êtes en direct d'ici Gascogne, à Mont-de-Marsan, grâce aux moyens techniques de Jean-Baptiste qui est avec vous sur place. Ici Gascogne, merci d'avoir pu organiser ça parce que c'est très compliqué de vous avoir en studio avec nous à Paris, hein, The Inspector Clouseau.
3: Oui. Oui, c'est juste que voilà, il nous faut 3-4 jours pour arriver sur Paris, quoi.
2: C'est ça. Alors pas parce qu'ils viennent en trottinette, pas du tout, mais parce que je pense que ces deux messieurs, Laurent et Mathieu, ont les emplois du temps les plus compliqués de la planète. Imaginez qu'il faut combiner un emploi du temps de rockstar et un emploi du temps de fermier, d'agriculteur, et puis aussi de temps en temps quand même un petit peu de vie personnelle, privée, familiale et amicale. Et ben ça fait que voilà, on peut pas débarquer effectivement à Paris en 3 secondes. Donc c'est super de vous avoir. À Mont-de-Marsan. On va parler de votre album Less is More, mais avant, je voulais qu'on réécoute quelques notes de la chanson avec laquelle je vous ai découverte, histoire de vous renvoyer aussi, vous, un peu dans le temps.

0: début de The Inspector Clouseau, hein, c'était en 2010. Et vous, alors si vous êtes des amis de 30 ans, vous faites de la musique sous le nom de The Inspector Clouseau depuis 2008. Si à l'époque, je vous avais dit, on se reverra dans plus de 15 ans et vous aurez fait 10 albums et 1600 concerts, vous m'auriez cru ou pas?
1: Non, on savait pas. C'est sûr que non, parce que avec Laurent, effectivement, on s'est rencontrés sur les bancs du lycée en maths sup, et on a commencé à faire de la musique ensemble. Et c'était juste le plaisir de faire de la musique. Donc on se projetait pas ni professionnellement ni quoi qu'est-ce au-delà.
0: Ouais.
1: Et il s'est trouvé que à force de faire de la musique, ça plaît. Comme tu l'as dit tout à l'heure, French Bastards, on a eu la chance que ça a plu au Japon,
0: oui,
1: en premier, qui a fait que ça a déclenché des choses en France et en Europe et ailleurs dans le monde. Mais sans ça, c'est pas dit que on soit là encore au micro à parler, quoi.
0: Ouais, mais à parler et surtout à tourner, parce que tu citais le Japon, mais voilà, vous jouez régulièrement aux États-Unis, on vous a vu en Australie, au Chili, au Brésil, en Afrique du Sud, à Madagascar, en Corée du Sud, enfin, c'est incroyable. Et votre dernier album, Less Is More, il a été enregistré à Nashville. Et alors, j'allais dire, malgré tout ça, parce que un côté succès international pour un groupe de rock, ça tomberait sur n'importe qui, il se grouillerait de quitter femme, enfant et ferme et vos vaches cochons. Et vous, non, vous avez décidé toujours de garder vraiment ces deux activités. Vous êtes un groupe de rock qui tourne à l'international et vous êtes des fermiers à la ferme Lucas, ici dans le sud de la France. Il a jamais été question de négliger l'un pour privilégier l'autre?
2: Non, c'est un choix. Hein. C'est un choix lié à des convictions et aussi un attachement à la famille et aussi à un territoire qui nous plaît, puisque là, on n'est pas très loin du marché de Mont-de-Marsan où on foule tous les samedis matins
0: oui.
2: Le stand de la ferme. Donc, on a croisé l'animateur là juste à côté qui vit au marché de Mont-de-Marsan.
0: Ah ben voilà.
2: Bon, c'est tout ça. Le commentateur du rugby qui est passé juste à côté, on parlait du stade Montois. Là, cette vie-là, c'est vrai que c'est important parce que je pense que c'est aussi un peu lié à notre style de musique. Peut-être que si on faisait de la pop ou peut-être qu'on ferait peut-être pas ça, mais
0: ouais.
2: Nous, ça nous va bien quand même d'être dehors, puis on aime bien être quand même en plein air, quoi. Voilà, d'être dehors, parce que Mont-de-Marsan, ça reste quand même une ville, mais on habite à la campagne, dans un petit village de 300 habitants, et voilà. Donc là, on a quitté le coucher de soleil pour venir faire l'interview, et ça nous, voilà, c'est quelque chose qui nous plaît énormément, autant que jouer, qu'on adore, mais c'est pas une passion de rester dans le milieu de la musique, loin de là. Ouais.
0: Alors la ferme, elle s'appelle Lucas, ça veut dire le chêne en gascon, et donc c'est une ferme agroécologique qui fonctionne en autarcie, c'est-à-dire que les animaux de la ferme ne mangent que ce qui est produit aussi à la ferme. Donc vous produisez des céréales, du maïs, du blé, et vous avez notamment des oies que les fans connaissent bien, puisque à la sortie de vos concerts, c'était pas une blague tout à l'heure, et sur votre site internet, on peut acheter des vinyles, on peut acheter des t-shirts, mais on peut aussi acheter du confit d'oie, des rillettes ou des gésiers. Donc voilà, en plus c'est une ferme qui est, je vais peut-être mettre des guillemets autour de ce mot, mais elle est militante dans le sens où elle va pas du tout dans l'agriculture intensive qui est il me semble la majorité sur la planète.
2: Oui, alors c'est pareil, c'est comme je te disais tout à l'heure, c'est des choix qu'on a fait, c'est-à-dire que les premières années du groupe, notamment par le Japon, par la Chine, par l'Inde, on a eu la chance de jouer dans des pays comme ça, l'Afrique aussi, et on a vu, je pense que quand t'as fait une tournée en Chine,
0: ouais,
2: en dehors de Pékin et Beijing, tu reviens, tu fais bon. Bon, qu'est-ce que je fais avec l'écologie, la terre, mes racines et tout ça. Donc ça a été ça le choix, et d'être dans le concret, dans l'écologie concrète, c'est-à-dire la terre, produire des choses, des richesses,

0: des enfants déscolarisés. Donc voilà, le travail de la terre, les ateliers, comme une réponse, si tu veux, à au changement climatique, etc. Alors c'est tout petit, hein, on est bien d'accord, mais c'est aussi ça oui, t'explique mais... nos choix, quoi. Voilà.
1: Oui, c'est ça, ça explique vos choix et ça explique aussi pourquoi est-ce que dans des pays justement qui souffrent peut-être encore plus que la France de l'agriculture intensive et de ses conséquences, je pense aux États-Unis notamment, oui. Ils vous adorent là-bas quand vous débarquez là-bas, les fermiers ils sont contents de vous parler en fait et je pense que autant du point de vue musical, mais aussi du point de vue de comment vous voyez votre métier, vous avez plein de trucs à vous dire.
0: Alors oui, parce que souvent on tourne à cause de notre musique dans le Midwest, donc ouais. Dans le centre. Donc par exemple, quand t'arrives dans le Nebraska ou l'Iowa ou le Dakota du Sud, etc. Donc c'est rempli effectivement de fermiers, de gens qui travaillent beaucoup dans le secteur primaire aux États-Unis et donc ils nous entendent parler de ce qu'on chante, puisqu'ils comprennent très bien ce qu'on dit.
1: Oui, contrairement à nous. Parce que vous chantez en anglais, j'explique.
0: Oui, voilà. Ils comprennent hyper bien ce qu'on dit. Et puis, chez nous, vraiment, les paroles, c'est vraiment 50% de ouais. Nos chansons. Et parce qu'on passe beaucoup de temps à ça, c'est dans la tradition de la folk music, hein, quelque part, blues. Sûr. Et donc, ça les touche profondément. Alors même, on a eu d'ailleurs des fermiers qui travaillaient directement pour Monsanto qui sont venus nous voir. C'était à Des Moines dans l'Iowa. Et il n'y avait pas de polarisation, il n'y avait pas de conflit. C'était tiens, c'est intéressant ce que vous faites. J'aimerais bien, moi je peux pas, mais c'était curieux. Donc ouais. C'est une des parties pour lesquelles on aime beaucoup partir et jouer ailleurs que en territoire conquis. Parce que, on le dit dans les concerts, rigolant, en ce moment, on dit la définition du rock'n'roll en 2026, pour nous, c'est aller jouer au fin fond des États-Unis devant des climato-sceptiques. C'est ça pour nous, le rock'n'roll. C'est ça.

0: forme. C'est sur l'album Less is More qui est sorti l'année dernière, votre 10e album. Laurent et Mathieu d'Inspecteur Clouseau sont ce soir les invités de Décibel. Alors là, c'est une chanson qui est très souriante, mais après, on va pas se mentir, dans l'album, on rigole pas à toutes les chansons. On est d'accord?
1: On est d'accord.
0: C'est ouais, ça. Ouais. Il y a par exemple, alors si celle-là quelque part, moi quand même, elle me redonne un petit peu d'espoir. C'est We Win Together, I'm Losing Alone. Cette idée que, voilà, faut se serrer les coudes, les gars.

0: même de se dire qu'en 2026, avec tout ce qu'on a vu, tout ce qu'on a lu, tout ce qu'on a écouté, il faut encore dire aux gens qu'ensemble, on est plus fort. Mais en fait, c'est vrai, il faut toujours le répéter, presque comme un mantra, non ?
1: Oui, après, nos albums, en fait, représentent ce qu'on a vécu les deux années précédentes.
0: Ouais. Ah oui, donc là, vous rentriez de tournée quand vous avez écrit cette chanson ?
1: Oui, et puis ça dure 2 ans, nous, et puis on tourne après quasi 2 ans dessus. Donc là, on va rentrer dans la 2e année. Bon, là, comme ça marche pas mal, on va peut-être faire une 3e. Ouais. Et puis il y a beaucoup de dates cette année, mais et l'année dernière aussi. Mais là, on est déjà en train d'écrire potentiellement le prochain, et on est sur des sujets dont on discute tous les jours, qu'on échange, sur lesquels on philosophe, ou des livres qu'on lit, et c'est l'album dans 2 ans. Donc c'est voilà les sujets là sur David Henry Thoreau ou We Win Together ou As Stupid As You Can, qui est quand même une référence directe à Guy Debord, sur le fait que on vit dans un monde inversé où le vrai devient un moment du faux, quoi. Ouais. C'est la phrase de Debord, quoi. Donc où il y a un documentaire d'ailleurs qui vient de sortir sur Orwell là, récemment, et qui parle exactement de ça. Donc c'est vrai que c'est quand même fou de lire des livres de 67 et de vivre dans l'époque exacte.

0: d'aujourd'hui. Donc c'est pas vraiment une critique des réseaux machin, c'est la façon dont on les utilise.
1: Oui, c'est ça.
0: Toujours pareil, parce que ça peut être super, hein, les réseaux. Et nous, on est, comme on dit toujours, on n'est pas anti, mais on essaie de trouver des solutions. Il faut trouver des solutions.
1: Voilà. Oui. Et quand vous dites que vous n'êtes pas anti, je trouve que c'est hyper important parce qu'on peut se dire, mais attends, qu'est-ce qu'ils font ces gars, ils ont un groupe de rock qui a beaucoup de succès, qui est demandé partout dans le monde, et pourtant ils restent autoproduits, autofinancés, ils sont leur manager, leur tourneur, leur label, etc. C'est pas pour dire que ce que font les autres c'est pas bien. C'est parce que vous dites vous en fait que aujourd'hui le fait de prenez la croissance à tout prix, devenir très très riche et très très successful, c'est pas ça en fait la victoire de notre époque, c'est juste que la planète explose pas.
0: Ben ça va être, c'est surtout pour les enfants.
1: Ouais.
0: D'aujourd'hui qui grandissent, et on le voit nous avec les écoles et etc. Nous on est encore dans ce monde là et on a été programmé pour ça. Il faut pas là-dessus, on est cohérent, hein, tu vois, on est pas hypocrite, mais il faut quand même que notre génération, on s'y colle. C'est à nous à construire quelque chose. Donc la ferme, c'est un petit truc, mais par exemple dans le milieu de la musique, on est en train, je pense, de montrer qu'on peut faire des tournées internationales, faire 10 albums, garder son label, être son propre manager, tourner, ne pas signer sur des fonds de pension. On n'a rien contre, mais on n'est pas forcément obligé. Et on n'est pas forcément obligé de, par exemple, sur Paris, en général, on fait 5 maroquineries à la suite.
1: Oui, au lieu de faire un Zénith.
0: Oui, ou un Olympia. C'est super, la Zénith ou Olympia, mais c'est plus marrant quand même de faire 5 concerts où on change la setlist et où c'est 2 fois moins cher pour le public. Donc, et on peut amener l'école du village en plus. Donc, tu vois, ça crée des solutions d'économie locale, sociale et solidaire. Enfin, après, il y a des gens qui développent ça beaucoup mieux que nous.
1: Oui, mais vous êtes des exemples concrets. C'est-à-dire, on peut dire, bah, si, regarde, eux, ils le font et ça marche. Donc, moi, je trouve que c'est hyper important.
0: C'est possible,
1: que vous
0: en tout cas.
1: Voilà, ouais. Oui, c'est possible.
2: C'est ce que on l'applique. Pour nous déjà.
0: Après, il y a aussi autre chose par rapport à ta question quand même. C'est aussi pourquoi on signe pas et tout ça. C'est pour être peinard. Hein. Il y a quand même un truc parce qu'aujourd'hui, c'est une industrie massive.
1: Oui.
0: Ça a changé quand même là. C'est une industrie, c'est quasi pire que l'agroalimentaire. Donc dans la agriculture déjà, bon c'est bon, on connaît.
1: Oui,
0: là, tu en es servi.
1: Oui.
0: Mais là, c'est arrivé. C'est en place. Donc le jeune groupe qui démarre aujourd'hui, il a malheureusement pour lui, il a plus beaucoup le choix quand il a du succès. Là, nous, on développe tout le temps des outils pour contourner le diktat des streaming. Par exemple, nous, un groupe on est sur les plateformes de stream, mais nous, il faut qu'on vende du physique, sinon on perd notre indépendance. Et les gens
1: achètent
0: du physique. On vend beaucoup de physique, on les remercie, et c'est ce qui nous permet de. Donc, on fait des albums enregistrés, en analogique, etc. Et le stream, c'est juste un outil. Pour faire découvrir, pour le physique, ou les concerts, etc. Tu vois, on le tourne toujours comme ça, et sur tous les sujets, on essaie de trouver des solutions, tout simplement. Et il y en a, hein, il y en a plein.

0: des dates de concert pour vous. Il y en a. Pendant ce temps-là, les gars, qui s'occupe de la ferme?
1: Ça, c'est la question qui revient tout le temps.
0: Ouais, mais parce qu'en pratique, ouais.
1: Oui, oui. Alors déjà, on essaie d'organiser la ferme, et c'est pour ça qu'on ne tourne pas jusqu'à mai, pour que tout soit en ordre et qu'il n'y ait pas trop de boulot pendant qu'on est absent. Et heureusement, il y a Nathalie, la troisième personne aussi qui est à la ferme, qui est la femme de Laurent, qui est actuellement à la ferme, et c'est elle qui gère un peu de savoir si tout va bien. Elle nous fait des rapports tout journaliers. Si jamais il y a besoin de tâches précises, ben soit on l'a déjà organisé avec les voisins pour intervenir, ou ben s'il y a une cointe par exemple, ça arrive tout le temps, ben c'est pareil, on va contacter un pote agriculteur qui peut venir aider pour pouvoir dépanner, voilà. Mais heureusement qu'elle est là, c'est sûr.
2: Alors je traduis le mot cointe, c'est du gascon, ça veut dire une emmerde.
0: Ah merci.
2: Ah non, gascon, désolé.
1: Ouais, c'est vrai.
2: Faut traduire.
1: C'est vrai qu'on est en local, là, tout le monde a...
0: Je l'avais pas, j'avoue. Mais avec le contexte, j'avais quand même une idée, que c'était pas un truc génial qui arrivait à la cointe.
2: Ouais. C'est une emmerde, en fait.
0: La plupart du temps, Inspecteur Clouseau, c'est juste guitare, batterie. C'est pour ça que votre label, il s'appelle Fuck the Bass Player. Pas de bassiste.
1: Oui, ben c'est une blague. Hein.
0: Oui, on embrasse les bassistes. On leur en veut
1: c'était,
0: pas.
1: C'était un peu punchline, ça se retenait bien, donc c'était
0: c'est
1: parfait.
0: Vrai.
1: Voilà. Et puis il se trouve qu'il y a plein de groupes qui peuvent attester. C'est bizarre, hein, on en a rencontré plein. À chaque fois, ils disaient on a des problèmes avec.
2: Et en plus, ce qui est marrant, c'est qu'on a eu, on a croisé des grands bassistes, donc Flea ou Robert Trujillo et tout ça, qui ont découvert le groupe comme ça, parce qu'on sur des festivals et tout ça.
0: Donc Flea, les Red Hot et Trujillo, Metallica.
2: Voilà. Et donc, direct, on leur a offert un t-shirt, quoi. Et ils sont morts de rire. Hein. Robert Trujillo, il le portait au Hellfest il y a deux ans, je crois, son t-shirt Fuck the Bass Player Records.
0: Donc,
2: et puis pareil, ça les fait rire, mais un point. Voilà. Une blague.
0: The Inspecteur Clouseau, donc, n'a rien contre les bassistes, sachez-le, mais c'est vrai que cette formation guitare-batterie, qu'on avait adoré aussi chez les White Stripes, par exemple, je vous ai vu en concert il n'y a pas très longtemps, c'est hyper puissant, en fait, c'est la quintessence du rock, mais c'est vrai que ça va aussi très bien avec votre style. Là, le dernier album, il est très rock, blues, en fait, d'autres instruments, il serait presque en trop. Vous êtes content de cette épure-là?
2: C'est notre but, hein.
0: Ouais.
2: Notre but de carrière et dans l'écriture, c'est d'enlever. On a fait donc un concert avec un orchestre symphonique. Donc là, tu rajoutes un max.
0: Tu rajoutes.
2: Ouais, tu mets tout, tapis.
0: Ouais.
2: Donc ça, c'était en juillet 2022, ici aux arènes. Donc et on le sort là, tu sais, pour le recorder là, dans pas très longtemps. Et ça avait été très intéressant de voir. Justement, quand on est passé par la case arrangement avec l'arrangeur, parce qu'on a co-arrangé, il était là, en fait, les gars, on va rajouter des arrangements, mais il y a tout.
0: Ouais.
2: Donc ça, c'est, on a écouté Neil Young avant, fait partie de ces gens. Alors, nous, évidemment, on est tout petit, mais lui, tout seul avec sa guitare, c'est bon, il y a pas besoin d'orchestre symphonique. Donc, parce qu'aujourd'hui, on a un peu tendance à confondre la compo et les arrangements.
0: Ouais.
2: Et, il y a beaucoup d'arrangements à cause des logiciels d'aujourd'hui, des Ableton, des Pro Tools, donc on met des couches. Mais à la base, c'est quoi la compo? D'ailleurs, notre producteur, Vance Powell, il est très connu pour ça, parce qu'il a fait White Stripes, etc., etc. Il fait notamment Chris Stapleton.
0: Ouais. Et les raconteurs,
2: Voilà. Et Chris Stapleton, aujourd'hui, c'est le plus grand chanteur de country. Et la vraie country. Donc, là, c'est guitare, voix. Et il enregistre souvent avec un micro. Et donc, il faut être bien placé. Il faut que les mots soient bien. Donc, c'est vraiment less is more, mais total. Donc, dans le blues, c'est ça. Mais c'est une recherche qu'ont beaucoup d'artistes. Des custos aussi peuvent avoir cette recherche,
0: oui.
2: Des peintres, d'avoir le trait le plus pur, le plus, c'est un fantasme. On n'y arrive jamais, mais on tend vers ça. Donc là, on s'approche, on avance. Cet album, oui, on est très content parce qu'en fait, il a été enregistré live. Puisque de toute façon, c'est les mêmes chansons que t'as entendues en live. On les joue pareil.
0: Oui.
2: Sauf que comme nous, on n'a pas de bande et tout, on fait des jams, des machins, on joue à le public, on passe un concert, on s'amuse avec ça. Mais et là, on est en train de travailler potentiellement sur un autre et on en continue. Si un jour on pouvait faire un album avec une note, on le ferait. Mais c'est impossible. Mais de toute façon, c'est Miles Davis qui disait, je cherche la note.
0: Ouais.
2: La note toute ma vie, notamment les cuivres et tout ça. ils le savent ça. À la guitare, on cherche constamment le son, on travaille notre son, parce que notre son de live, il vient à 90% de la scène. Il y a pas de travail. D'ailleurs, aux États-Unis, on part sans technicien, hein, on part comme ça.
0: Ouais, on partait voilà.
2: À la blues,
0: ouais,
2: quoi.
0: Ouais, ouais,
2: donc, on est très satisfait mais c'est une recherche. C'est vraiment assumé.
0: Less is more, pas de superflu chez The Inspector Clouseau. Vous l'avez compris. Et puis, avoir cette ferme familiale, c'est plus rock que jouer du rock.

0: ligne sur le site de The Inspector Clouseau pour réserver vos billets de concert, pour acheter directement auprès d'eux les vinyles et franchement le confidoit. Quand même incroyable. Et le t-shirt Fuck the Bass Player, normalement là vous êtes refait pour Noël prochain. Messieurs, je voulais vous demander pour finir, je sais que vous parliez de trouver la note comme vous venez de le dire, mais il y a un autre projet que vous avez dans un coin de la tête depuis longtemps, je pense que vous m'en avez parlé il y a une dizaine d'années. Ouvrir une école, la Rock Farmer School, est-ce que vous pouvez m'expliquer en deux mots ce que c'est que ce rêve, cet objectif et où ça en est?
1: Alors c'est l'étape finale en fait, c'est pas un rêve, c'est l'étape finale, c'est-à-dire que là la ferme elle est plutôt bien en place, on a mis 12-13 ans à bien mettre en place les choses, à pouvoir tourner à côté, etc. On commence la transmission là en ce moment, et puisque c'est bien lié à ce que je te disais tout à l'heure sur la suite, les enfants, se faire à manger là où l'on est avec ce que l'on a.
0: Ouais.
1: C'est quand même ça la vraie définition de l'écologie. Donc, mais pour ça, il y a une transmission. Il y a une transmission puisqu'il s'est coupé avec les anciens, malheureusement. Donc nous, on a eu la chance que nos anciens nous ont passé beaucoup d'infos. Plus, on a rajouté pas mal des nouvelles formations d'agroécologie. Donc, professeur Marc Dufumier qui avait ouvert pour nous d'ailleurs la maroquinerie, on l'avait invité pour voilà. Et donc la suite, c'est mettre en place un outil pour que quand ce sera le cœur du problème et qui fera plus 2 ou plus 3 degrés, les enfants d'aujourd'hui qui sont adultes, il y a un outil pour pouvoir apprendre, survivre, et donc c'est-à-dire se faire à manger, et donc avoir des graines, des espèces qui ont été sauvegardées, des terres et un outil en place. Parce que quand tu redémarres, nous on a mis 12 ans et encore on était très vite, parce que la ferme était à l'abandon.
0: Ouais.
1: Donc il faut que l'outil soit en place. Donc là on est en train de prendre un peu de temps et effectivement on veut donner, faire une sorte d'école où tout le monde, peu importe, pourrait apprendre, etc. Mais ça on le fera quand on arrêtera de faire de la musique, enfin de faire les oeuvres sur scène. Et on fera toujours de la musique, mais sur le perron de la ferme. Mais pour l'instant on finit notre carrière, et c'est l'étape d'après.
0: Ok, alors la Rock Farmer School, c'est beaucoup plus tard, là tout de suite. Je vous recommande les amis d'aller écouter Less is More, le 10e album de The Inspector Clouseau, et donc manger aussi Lucas, parce que quand même c'est la classe. Et c'est pas un bon t-shirt ça ? Lucas, c'est la classe.
1: C'est la classe. Si, ça pourrait.
0: Ça pourrait. Je sais pas si le mec de Metallica il le mettra sur scène, mais franchement,
1: c'est pas gagné.
0: C'est pas gagné. Mathieu, Laurent, merci. Vive l'inspecteur Clouseau. À bientôt.
1: Merci Émilie.
0: Merci. Et merci à Ici Gascogne, à Mont-de-Marsan pour ce duplex de stars.
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0: Ah là là, je suis contente parce que alors je retrouve Céla et je rencontre Elvin. Et ça me fait extrêmement plaisir.
5: Vraiment.
0: Vous sortez aujourd'hui un album, c'est donc la fête. C'est pas le premier, ni pour vous Céla, ni pour vous Elvin, mais n'empêche, le fait de sortir un album en 2026, eh ben, c'est un petit événement. Comment est-ce que vous fêtez ça?
5: On va bien manger.
6: Bien manger. C'est vraiment mutuel qu'on aime. Ça, c'est le bien côté de la vie, et manger bien.
5: Ouais. Okay.
6: Donc, pour fêter, on va
5: en général,
6: un bien restaurant.
5: Ouais, bon restaurant. Wow. Et puis, demain, on joue à Poiré-sur-Vie aussi. Donc, on va fêter ça sur scène.
0: Eh oui, parce que c'est un album en collaboration, mais c'est aussi une tournée ensemble. Hein. C'est vraiment pas du vent, cette histoire de Célassou and the Gallants. Vous êtes à la colle pour cet album Moving et donc pour les concerts qui vont avec. Avant d'en parler, on va écouter quelques notes justement de Célassou and the Gallants. La première chanson que vous aviez dévoilée, c'était Another Way.

0: On reconnaît évidemment le timbre, la voix incomparable de Selassou. Et alors le travail des Gallons, là je me tourne peut-être vers Elvin, ça a été quoi? Ça a été la production, vous avez donné ce son jazz et à la fois archi-moderne?
1: Oui, alors c'est ça, moi je suis en charge de la réalisation de l'album, donc je me suis occupé de toute la partie de texture, de sonorité, mais voilà, c'est un duo à la base avec mon père, du coup, de Gallons, parce qu'on est les Galants.
0: Oui.
1: Et donc mon père Stéphane Galant, qui est batteur de légende, dans le plus connu dans le jazz, mais bon, qui a accompagné des artistes comme Axel Red, comme Ibrahim Malouf, qui est pour moi aussi crossover entre le jazz et la world music. Et voilà, donc c'était quand même un duo. D'abord un père-fils, de faire de lui qui fait ses grooves, moi qui fais la partie harmonique, et puis c'est là, c'est mise sur le projet pour incorporer des beaux textes, ouais, et des belles mélodies.
0: Alors c'est là, on parle beaucoup des red flags en ce moment, mais on est d'accord qu'un grand garçon qui fait de la musique avec son père, c'est green flag, ah, complètement. On se dit mais ça c'est génial, ça veut dire déjà ça veut dire qu'il n'a pas de problème avec son père, donc ça c'est chouette, et puis que c'est une famille de musiciens, et que finalement comme vous c'est des gens qui ont la musique dans la peau et dans le sang.
2: Oui, c'était facile à travailler avec lui, et ouais, c'était parce qu'ils sont si talentueuses, mais c'était pas toujours si simple parce que père et fils, mais ils sont des garçons incroyables, talentueux, mais autre manière de travailler. Je pense Stéphane est très jazz, très ouvert. Elvin est plus contrôlé, plus pop, et mais trouver la bien balance. Stéphane a dit c'est comme
1: une planche, où il y a une boule au milieu, tu vois, et
2: qu'il
1: faut trouver l'équilibre.
2: Oui, parce que nous sommes trois identités très fortes aussi, mais maintenant le résultat est vraiment une belle complémentaire mix de nos trois.
0: Ouais.
2: Donc oui, je suis très très fière.
0: Comment s'est passée la rencontre entre vous? Donc les Galants père et fils, The Gallons, ça existe officiellement depuis 2020. Vous, c'est là, voilà, vous sortiez vos albums depuis un petit moment. Comment s'est fait la connexion?
1: Ce qui s'est passé, c'est que mon père avait une carte blanche à un festival connu à Anvers, en Belgique, qui s'appelle le Jazz Middelheim. Et donc, carte blanche, ça veut dire qu'il jouait 4 jours de suite, dont un soir avec notre projet commun. Et on s'est dit que, enfin, on avait l'opportunité d'inviter des gens. Donc, on a directement pensé à Cella. Enfin, c'était notre top liste. Mais moi, je m'étais dit, ouais, je sais pas si elle va accepter. C'est quand même Selassou, elle est très connue et je sais pas son emploi du temps et tout ça. Et même si ça allait lui plaire. Et mon père lui a envoyé un message et elle a accepté. Donc trop cool. Ouais. Puis on s'est rencontrés à mon studio, on a écouté de la musique ensemble. Elle a directement été touchée et c'est de là que c'est parti. Tout a commencé là.
0: Ah, vous avez hésité, c'est là, parce que c'est vrai que vous, vos processus de création, ils sont plutôt très très solitaires. Mm-hmm. Là, l'idée d'ouvrir ça et de partager la fabrication de chansons avec d'autres, ça,
2: oui,
0: vous a tenté tout de suite?
2: Oui, dans le début, je connais pas, et quand j'ai reçu le SMS de Stéphane Galant, je connais pas vraiment lui, même mon homme qui est vraiment grand fan de jazz, et il a dit, mais c'est le plus grand drummer, gourou de tous les drummers en Belgique et Europe, donc faire quelque chose avec lui. Donc voilà, aller à Elvin. Mais juste les instrumentales, ça m'a blew me away.
0: Ouais, ça vous a épaté,
2: oui,
0: vous a plu.
2: Exactement.
0: Beaucoup. Ouais.
2: La sonorité et la manière de Stéphane joue le drum, mais aussi les textures d'Elvin. Et ça me donne beaucoup d'inspiration. Donc oui, c'était pour moi logique de faire quelque chose avec ça.
0: Alors vous avez fait un truc très cool, j'aime beaucoup, sur votre album. Il y a une intro. On a l'impression d'être en studio avec vous. Oh, j'adore.
3: Yeah. Well, it's good, the drums like it.
4: I need a bit more vocal. Sella, can you sing a bit?
3: Yeah, you okay, Sella, with the sound?
2: Yes, let's go.
0: Let's go. Et là, l'album commence. Quelle bonne idée d'avoir fait ça. On est en studio avec vous et c'est trop chaud. On sent vraiment que vous êtes, je sais pas, tous bien là dans votre élément. Vous communiquez bien, etc. C'était aussi fluide que ça entre vous ?
2: Oui. Oui, wow. Vraiment. C'était très facile de faire cet album. Et c'est rare parce que moi-même, mon album, c'est toujours 4 ans. Et maintenant, c'était juste fou.
1: Quelques mois,
2: 9 morceaux dans 3 mois. C'est fou parce que on a vraiment bon clic et chaque son identité et beaucoup de respect pour each other.
0: Ouais, donc pour les uns pour les autres.
2: Oui.
0: Ouais.
2: Donc je me sentis libre pour faire tout ce que je veux.
0: Elvin, vous avez travaillé notamment en tant que directeur musical, compositeur ou producteur avec des gens comme Damso, comme Elena, qu'on connaît très bien ici, et qui vient de rafler la victoire de la musique de la chanson de l'année. Mentissa, Esprit Noir, etc., etc. La voix de Céla, vous qui pratiquez beaucoup de voix justement, elle est exceptionnelle. Est-ce que vous trouvez les mots pour la décrire ?
1: Honnêtement, décrire... Non, mais parce que c'est indescriptible, c'est tellement unique.
0: C'est difficile, c'est unique, ouais.
1: Oui, elle a. Moi, pour moi, c'est une voix, c'est tellement complexe. Il y a tellement de choses qui se passent. Et de toute façon, même fréquentiellement, ça s'explique. Enfin, c'est dur à expliquer. Tellement d'ondes dans juste une note. Mais en tout cas, elle, si je peux exprimer ce que je ressens, c'est beaucoup de musicalité.
0: Ouais.
1: Beaucoup de technique, même si elle s'en rend pas compte. Mais, pour moi, c'est vraiment la musicalité qui prime le tout. C'est rare, en fait, d'être aussi à l'aise. Puis à l'écoute aussi de ce qui se passe quand on joue avec elle. Ouais, c'est hyper agréable de jouer avec une artiste comme ça.

0: pour essayer de décrire, peut-être en parlant d'influence, je sais pas, ou de sensation. Moi, la première fois que j'ai entendu cette chanson, là, Moving, qu'on vient d'écouter, j'ai pensé à la fois à le duo des Roots et de Erykah Badu, et aussi de Massive Attack. J'ai pensé un peu à tout ça.
1: Une bonne, bonne combinaison.
0: Ça vous va bien?
1: Oui, ça va.
0: Vous prenez?
2: Ouais, c'est bien.
1: C'est OK.
0: Mais en fait, c'est vrai que de toute façon, l'histoire de ce disque, c'est un mélange, puisque quand on prend les éléments séparément, les amis, The Gallons, donc duo père-fils, nous avons le fils avec nous ce soir, Elvin, et le père, vous l'avez dit tout à l'heure, Elvin, votre père, c'est un légendaire batteur de jazz, Stéphane Galland, et donc quand vous êtes tous les deux, vous faites des choses comme ce Crossing the Void.

0: voit qu'effectivement les univers étaient compatibles. Il y a un grand amour des percussions des deux côtés, ça c'est clair, on l'entend bien sur Pills, en plus c'est drôle. Est-ce que au moment de fabriquer les chansons, il a fallu par moment faire un peu plus Cella ou un peu plus Gallants, ou est-ce que vous avez le fameux équilibre dont on parlait tout à l'heure, il a été finalement atteint de manière rapide et naturelle?
1: Ouais, c'était très naturel. Hein. Mmh. En fait, bon, déjà, comme je disais, nous, on est à la base du duo avec mon père. Du coup, il y avait l'esprit batterie et harmonique, moi, au rose ou au piano. Et donc, c'était déjà travaillé, ça. On y avait déjà pensé. Et puis, c'est là, il est arrivé après avec sa voix légendaire et unique. Du coup, c'était facile, c'était évident. En fait, il y avait une espèce d'évidence simple et naturelle qui s'est mise en place très vite.
0: Alors, une voix que vous avez enregistrée, je lis, c'est là, très tôt le matin. C'est là où vous avez préféré votre voix pour ce projet-là. Vous pouvez m'expliquer?
2: Oui, parce que dans le matin, c'est dark, c'est noir. Aucune personne n'est réveillée. C'est un moment très spirituel pour moi. Et aussi, ce sont les premiers mots que j'ai dit, c'est vraiment dans le mic.
0: Ah, waouh!
2: Oui, oui.
0: Donc, vous n'avez pas échauffé votre voix?
2: Totalement pas.
0: Vous allumez le micro, vous chantez.
2: Oui, voilà. Ouais. Et toujours, les premières choses que j'ai enregistrées, ce sont le mieux parce que c'est vraiment raw et pur et naturel et pas chauffé ou pas pensé, juste like. Et ça marche et j'aime aussi ce petit côté.
0: Elle est rauque un peu, votre voix.
2: Ouais. Oui, oui, petit peu grain.
0: Ouais. Ouais. Oh, c'est beau. Mais alors ça, c'est vraiment ça, j'adore les coulisses de la création. Vous imaginez le matin chez vous,
2: ouais,
0: en pyjama,
2: totalement en pyjama, avec un petit café, avec une odeur bien, avec des candles,
0: les bougies,
2: ouais,
0: parfaite
2: atmosphère et voilà.
0: Oh, c'est super.
2: C'était une bonne période. Oh.
0: Et chez les Gallants, c'est comment le studio? Vous êtes en pyjama aussi, Elvin?
2: Aussi. Un très bonne odeur, hein?
1: Chez moi?
2: Ah, oui, ouais. Et j'ai pris la même odeur.
0: Ah, oui.
2: chez ma chambre.
0: C'est des bougies parfumées?
1: Il y a ça chez, bon, je vais pas faire la pub, mais chez Zara Home et tout ça, ils ont des espèces de trucs
0: avec les bâtons.
1: C'est
0: là, un diffuseur.
1: Diffuseur.
0: Mais oui, avec les grands bâtons en bois.
1: Oui, c'est ça.
0: Ah, ouais.
1: Basilic.
2: Oui, et j'étais, oh, c'est incroyable, je veux ça aussi. Donc, on est dans le même odeur, esprit qu'on a créé,
0: ah,
2: moi,
0: c'est
2: dans
0: drôle.
2: La maison.
0: Ouais,
2: ouais,
0: ah ouais. Et vous avez un home studio aussi?
1: Ouais, du coup, nous, ça a été en plusieurs étapes. On a d'abord été un studio à Bruxelles chez un ami, enfin, qui a un vrai studio, hein, bien équipé. C'est là qu'on a fait Another Way, les batteries et les Rhodes. Ensuite, moi, j'avais un studio chez moi. J'ai loué un Rhodes pour enregistrer des Rhodes.
0: Ah bon, ça fait trois fois que vous nous parlez du Rhodes. Il faut que vous nous expliquiez votre obsession pour cet instrument. Non, mais c'est un clavier, mais c'est un clavier spécial.
1: C'est un clavier spécial. C'est connu. C'est Herbie Hancock qui a joué. Enfin, il y a pas que Herbie Hancock. C'est un clavier de légende, genre que tous les claviéristes aiment ce clavier, ouais, à mon avis. Enfin, il y en a très peu qui doivent ne pas. Mais c'est un son très doux, très rond, très chaud. Mmh.
0: Ouais, qui fait penser aux années 60 et 70 précisément.
1: Ouais, c'est ça, qui a été fort utilisé dans cette période-là. Et donc voilà, moi j'aime beaucoup cet instrument, donc on l'a mis sur le disque à pas mal de morceaux, mais
0: oui,
1: je suis pas obsédé.
0: On l'entend bien, mais quand même.
2: Obsédé. Chaque moment, il parle d'un Rhodes.
1: Every time
2: when I see him, so allez, le Rhodes.
1: non, mais le piano aussi, j'adore. On a enregistré des pianos aussi à plusieurs endroits. Et voilà, nous, notre parcours d'enregistrement, ça a été vraiment très varié. On a été à plusieurs studios, chez un pote à mon père aussi, puis à l'ICP Studio, aussi un studio très connu.
0: Et très aimé des artistes français, Indochine en tête, mais il y en a plein d'autres qui viennent.
1: Il y en a plein d'autres,
0: hein,
1: parce que c'est aussi un studio où il y a tellement de backline, et puis c'est hyper agréable de bosser là-bas. On est très bien accueillis. Et donc voilà, il y a eu plein d'étapes à différents endroits, mais toujours la même batterie de mon père, où il a utilisé deux kits, mais bon, qui sont de la même marque, donc ça se reconnaît. Moi, j'ai utilisé le fameux Rhodes et le piano. Donc voilà.
0: C'est là, j'ai remarqué, parce que j'ai la chance de vous interviewer depuis votre premier album, C'est la Sou en 2011, Reason en 2015 et Persona il y a deux ans, un petit peu plus de deux ans. À chaque fois que vous sortez un album, c'est très très lié à votre vie, à où vous en êtes aussi en tant que personne dans votre vie. Évidemment, C'est la Sou, c'était la chanson des débuts. Je me souviens, Reason, c'était la période où vous êtes devenue maman. Et puis il y a Persona, un moment où vous vous êtes dit, ok, qui suis-je? Comment faire pour vivre ma vie avec qui je suis, etc. Donc c'est jamais anodin quand vous sortez un album. Est-ce que ça dit des choses, le fait que vous sortiez un album aujourd'hui en collaboration avec The Gallants? Qu'est-ce que ça dit de vous, la Cella à l'intérieur?
2: Pour moi, c'est cool que je jamais pense avant, oh, je veux faire un album comme ça, ou avec un groupe, ou c'est toujours très naturel, et j'ai un grand belief que l'univers donne tout ce que tu as besoin.
0: Oui.
2: Et pour moi, j'ai vraiment besoin de ça maintenant. C'est parce que c'est maintenant, c'est très musical, très organique, très proche de ma cœur de faire musique comme ça maintenant.
0: Ouais.
2: C'est plus spirituel et ça, le son est aussi très spirituel. C'est un drum très organique, pas avec un ordinateur.
0: Ouais.
2: Mais aussi faire, c'est la première fois que je suis partie d'un groupe et ça me donne aussi du paix et du calme parce que c'est pas juste la pression sur mes épaules mais aussi sur l'épaule de lui. And they carry me, soutiens-moi.
0: Ils vous ont porté, soutenu.
2: Oui, maintenant aussi dans l'interview, c'est pas juste moi qui doit parler, c'est aussi Elvin et nous avons une très bonne connexion, donc tout qu'il dit, je trouve ça aussi. Donc, et tu entends ça aussi dans la musique, je pense. C'est vraiment, vraiment complémentaire aussi avec Stéphane.
0: Donc ça vous apporte de la sérénité.
2: Oui.
0: Et une authenticité dont vous aviez envie là maintenant, quoi. Pas quelque chose d'artificiel.
2: Non, et que tu fais les, compromising.
0: Pas de compromis.
2: Ouais. Juste liberté et faire que je veux et take it or leave it.
0: C'est ça. Apprendre ou à laisser. C'est la sous 2026. C'est comme ça. Et alors, en plus, il y a quelques mois, enfin, la fin de l'année 2025, c'est très récent, vous avez sorti votre premier album live, As One. Ça aussi, vous ne l'aviez jamais fait avant. J'imagine qu'on vous l'a réclamé à peu près 7000 fois. Vous l'avez fait maintenant. Est-ce que ça veut dire aussi que, voilà, vous avez passé peut-être une étape, ouais, de confiance en vous-même?
2: Oui, peut-être, oui. Et parce que je suis aussi vraiment un artiste live. Oui. C'est ma force. Et pour moi, c'était très difficile. Maintenant, c'est vraiment rare que j'entends l'album et j'aime ça. Normalement, quand j'écoute les chansons de moi-même, je n'aime pas. Mais c'est aussi parce que c'est vraiment enregistré dans un certain moment et ça bouge pas, mais live ça évolue et tu trouves les autres mélodies et ça vraiment enrichit. Donc c'était un bon moment après quelques années de tournée depuis 15 ans de vraiment enregistrer le live sonorité, et c'était avec un band extraordinaire, avec un crew, et le nom est As One parce que c'est pas juste moi qui a fait ça, c'est aussi la lumière et le soundman et le crew, nous sommes ensemble.
0: Ouais. Ensemble, donc comme un seul homme, As One, comme une seule femme même. As One, donc premier album live de Cella Sou qui est disponible depuis le mois de décembre dernier. Alors revenons à Moving qui sort aujourd'hui, Cella Sou and the Gallants, avec dans une chanson parfois 5, 6, 7, 8 bonnes idées. On aurait pu faire un triple album avec tout ce que vous avez mis dans ce disque. Je prends l'exemple de Guiding You qui peut être comme ça.

0: c'est très l'univers du jazz qui met plusieurs mouvements dans une chanson. Plusieurs chansons dans une chanson, en fait, non?
1: Je sais pas, ça arrive aussi dans la pop, hein. Si, ou même pas dans la pop, mais dans tous les styles de musique. Si on écoute des albums, même Sting à l'époque ou quoi, il y avait parfois un bridge qui arrivait et qui était complètement différent. Les sonorités changeaient. Harmoniquement.
0: Dans Sting, il est très, il peut être très jazzy aussi.
1: C'est ça, mais ouais. Alors voilà, si on dit que ce côté jazz, c'est ça, alors ouais. Oui, alors j'adhère complètement.
0: En tout cas, c'est une liberté. C'est-à-dire, ok, ouais. Je fais une chanson, celle-là, elle aura pas de refrain, et puis là, pendant peut-être 1 minute 40, il y aura pas de mélodie, c'est pas grave. Mm-hmm. Ça, c'est une liberté, oui, qu'on a peu dans le format pop, quand même.
2: Mm, oui.
0: Vous aviez l'architecture des chansons, elle est quand même plus libre dans le.
2: Oui, c'est toujours une décision. Hein. C'est ouais. aussi possible de faire ça dans mon projet, mais ouais. Je n'ose pas de faire ça déjà, parce que je sais, je suis une personne avec beaucoup. Je comprends aussi que on a besoin de radio et je sais que quand c'est le bridge est 3 minutes, ça va pas passer la radio. Et je veux aussi radio parce que je veux faire une tournée. Donc c'est toujours avec des compromis.
0: Ouais.
2: Mais maintenant, j'ai totalement pas avec cette idée de construire cet album, non.
0: Quand vous vous baladerez en écoutant Move In, vous tomberez sur In a Minute.

0: Il a fallu que je me concentre en écoutant cette chanson. Je me suis dit, mais c'est elle qui chante ou pas?
1: Au début?
0: Ouais. Ouais. Je me suis dit, c'est fou, c'est... elle a un ton très différent. Et oui, elle a une voix plus basse que d'habitude. Et même le ton, et en fait, évidemment, on vous reconnaît quand on se concentre. Mais c'est une voix que je ne vous connaissais pas. Oui. Est-ce que vous découvrez encore aujourd'hui, après 15 ans d'albums et de tournées, des trucs que votre voix peut faire que vous ne connaissiez pas?
2: Oui, c'est 5h du matin. Ouais. À 5h du matin, tout est possible avec la voix. Mais pas tout, pas les grands moments quand Rise as One, je fais un très scream au fin. Et ça, c'est pas possible.
0: Un grand cri. Ouais.
2: Un cri, oui. Ouais. Ça, c'est chauffer la voix un petit peu. Okay. Mais la voix comme ça, c'est vraiment 5h du matin.
0: C'est beau, c'est beau. 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

0: Il y a Elvin Galland qui fait du air violon dans le studio en écoutant cette chanson.
1: Ouais, c'est beau.
0: Belle idée, les cordes, là. Hein.
1: Ouais, c'est beau. Je crois que j'avais mis un plugin, du coup, des faux violons. J'avais joué, on était ensemble dans le studio. Et c'est là, j'avais fait « Ah ouais, c'est trop beau !» Mon père aussi était enthousiaste. Et du coup, on s'est dit qu'on mettrait des cordes sur ce titre-là.
0: D'accord, des vrais violons.
1: Des vrais, oui. Oui, là, après, on a enregistré un vrai quatuor. Ça a été co-arrangé avec PJ So.
2: PJ So, Pidrian, c'est une bonne amie de moi qui est très musicale aussi.
1: Ouais.
0: Ah, c'est ça, c'est un album fait par des musiciens, pour les musiciens et aussi pour nous, le public, qui ne sommes pas des musiciens, mais qui avons grande envie de musique et de souffle, et de place, et d'espace, et d'ampleur. Vous allez trouver tout ça dans Move In, ce très très bel album sorti aujourd'hui. Bravo vraiment à tous les deux. Bravo aussi à votre papa, Elvin, qui est pas là, mais voilà.
1: Je lui dirai.
0: On lui dit bravo. Bravo Stéphane. Bonne route à vous.
2: Merci.
1: Merci
2: à vous.
0: Merci les amis.
1: Merci.
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1: Vous écoutez Camille Perrer avec T'as eu vent de nous deux.

0: La chanson parle de la passion pour l'écriture, la musique, le partage. Et la jeune artiste de Romans-sur-Isère s'est inspirée du roman d'Alain Damasio, La Horde du Contrevent. Camille Perrer, t'as eu vent de nous deux. Un coup de cœur ici de Romardèche.
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3: Nous sommes à Caudalé.
4: Richard, on est ici dans les jardins familiaux.
3: Oui, on est dans les jardins familiaux et on est à plusieurs.
4: Il est où votre petit carré?
3: Là-bas, au fond.
4: Allez, je vous suis, allez-y. Et là, ce sont vos poireaux?
3: Il y a des poireaux, il y a encore des betteraves, des radis.
4: Et là, vous êtes au bord de quel canal?
3: C'est un canal qui rejoint la tête.
4: Les choux ont été un petit peu mangés, non?
3: Par contre, la salade, vous voyez, elle n'est pas gelée.
4: Et alors, comment vous vous organisez? Vous aviez des notions de jardinage quand vous avez pris ce jardin familial?
3: Oui, j'ai eu un jardin familial dans le Nord pendant une dizaine d'années.
4: Donc vous arrivez d'où, vous?
3: Nord-Pas-de-Calais, entre Lille et Arras.
4: Depuis combien de temps vous êtes installé ici à Caudalé?
3: 3 ans.
4: Comment vous avez découvert ce village?
3: Avec mes filles qui habitent là. Donc elles m'ont dit de revenir ici, parce qu'il fait meilleur, il y a du soleil, et le jardin peut le faire plus longtemps.
4: Et vous venez tous les matins?
3: Souvent, en ce moment un peu moins.
4: C'est important pour vous d'avoir votre petit carré potager?
3: Tout à fait, parce que c'est du bio. Et puis, quand j'amène les légumes à la maison, ma fille me fait la cuisine. Et moi, je fais la soupe avec les poireaux, avec les navets. Donc, tout va bien.
4: Et derrière vous, il y a le compost?
3: Recyclage. Les choses de la cuisine, mais pas tout, hein, les purées et tout ça. Et puis, les restes de jardin.
4: Rien ne se perd, tout se transforme.
3: Exactement. Et ça devient tout marron, comme un terreau.
4: Merci Richard. Et vous Daniel, alors, qu'est-ce que vous cultivez?
5: Là, pour le printemps, j'ai mis des oignons, rouges et jaunes. 300, on ne rigole pas avec les oignons. Hein. Quand on cuisine, il faut des bons oignons. Bon, alors là, il reste les poireaux.
4: Il n'y a pas des artichauts, là?
5: Ah, ben oui, mais ça, des artichauts, oui. Ils restent bien en place. Et je suis assez content parce que par ici, moi, je suis normand. Hein. Attention, je suis un viking. Il ne faut pas me contrarier. Bon, alors, donc il y a la quatre artichauts. Bon, ben c'est bien, c'est marrant, dans un jardin, c'est marrant.
4: Et qu'est-ce qui vous a amené au jardinage?
5: Faut bien s'occuper, faire du sport, de la marche, et puis du jardinage.
4: Et dites-moi, vous avez un panorama incroyable depuis le jardin.
5: Justement, c'est très intéressant. C'est pour ça aussi que j'ai demandé ce terrain-là. Il y a la rivière, juste derrière moi, il y a la montagne. Avec des beaux arbres, enfin c'est formidable, ici c'est le paradis pour moi. Hein. Surtout moi qui suis né dans la plaine de Caen, vous voyez. Alors la plaine de Caen, c'est vraiment la plaine.
4: Il y a de la pluie. Hein. Et le principe de ces jardins familiaux, vous venez quand vous voulez?
5: Exactement, et surtout, c'est tellement simple que je ne sais pas très bien comment dire, parce que c'est tellement simple que c'est la vie rêvée, quoi. Les gens devraient faire ça, c'est pour ça qu'ils ne font plus de jardin. Ils ont l'air de dire ça ne rapporte pas, mais ce n'est pas une question d'argent, on s'en fout de l'argent. On mange des bons légumes, mais au moins, on passe du bon temps, toute la journée.
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6: Il s'appelle Frédéric Brand et ça fait maintenant 17 ans qu'il travaille à l'élaboration des créments, des 4 millions de bouteilles de créments de l'entreprise Louis Bouillot à Nuit-Saint-Georges. Il nous fait voir l'envers du décor. Mais d'abord, on s'équipe de chasubles orange fluo.
7: Sur le site, il y a une centaine de personnes qui travaillent sur le site. Et c'est un site classé IFS BRC, c'est-à-dire qu'on respecte des normes qualité et sécurité consommateur. Et donc, mettre des chasubles qui permettent l'identification des visiteurs avec un enregistrement bien adéquat.
6: Eh bien, allons-y, ouvrons cette porte.
7: Oui, on va y aller.
6: Oula!
7: Donc, en fait, ici, nous n'avons pas de cave enterrée. Les cuves font jusqu'à 7 mètres de haut.
6: Wow.
7: 7 mètres de haut et une seule cuve représente le volume d'un petit domaine viticole. Ça représente environ 520 hectolitres de vin. Ici, nous avons dans cette cuverie-là 50 cuves différentes. Et cette diversité de cuves, cette quantité de cuves est importante parce qu'en Crémant de Bourgogne, nous sélectionnons les zones géographiques. Mais également, nous avons un grand travail au pressurage où nous séparons la cuvée et la taille que nous vinifions séparément. Et afin d'avoir une grande diversité de profils aromatiques qui vont nous servir de nos assemblages crémants futurs, nous avons besoin d'avoir une grande quantité de cuves qui vont pouvoir mettre en musique nos assemblages par la suite.
1: Donc malgré le fait qu'on soit dans un environnement plus ou moins industriel et gigantesque, on a quand même cette notion de terroir, c'est important de le rappeler.
7: C'est important. Si maintenant je mélange tout, parce que c'est effectivement une seule appellation que l'on vinifie, mais si je commence à tout mélanger pendant les vinifications, après les assemblages qu'on va faire n'auront plus aucun sens. Il faut vraiment respecter ces trois principes, donc le cépage, le terroir et le fractionnement au pressurage qui vont nous permettre justement d'accorder. Il faut savoir que Louis Bouillot a plus d'une dizaine d'assemblages différents et il faut que chacune de ces assemblages ait une personnalité bien précise, avec son moment de dégustation et de plaisir propre. Et donc c'est grâce justement à ces diversités qu'on peut avoir ça.
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8: La phrase que mes parents, je voudrais plus qu'ils disent, bah c'est non. Et aussi, dépêche-toi.
9: Moi, j'aimerais bien que ma mère, elle arrête de m'appeler des noms un peu de bébé, parce que souvent elle m'appelle gros prout, je sais pas pourquoi, et souvent elle m'appelle mon petit chat, mais j'aime un petit peu. Mais normalement, c'est mon père qui m'appelle comme ça. Et aussi, mon père, il m'appelle ma princesse.
10: Il y a deux phrases que j'aimerais supprimer complètement, c'est « Non, tu ne peux pas regarder la tablette, la télé. »
11: Moi, je voudrais qu'ils arrêtent de me dire « Stop, arrête de regarder des écrans. »
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1: Oui, alors vous l'avez certainement déjà remarqué, j'adore les noms de communes avec des noms rigolos. Et j'adore essayer de comprendre d'où ça vient aussi. Alors aujourd'hui, je vous emmène en Vendée à Chantonnet. La la la la la la la. Ben oui, Chantonnet pour moi c'est ça, pousser la chansonnette. Je sais pas du tout pourquoi j'ai chanté une chanson de Noël, bref. D'ailleurs, le petit Robert est d'accord avec moi et donne cette définition. Chantonnet, c'est chanter à mi-voix. Bon, d'accord, Chantonnet, la commune de Vendée, ça s'écrit pas du tout pareil que chantonner du verbe chanter. Mais quand même, vous pouvez me l'accorder, c'est troublant. Est-ce que les gens chantonnent à Chantonnet? C'est une vraie question. Et la réponse est oui, mais pas plus qu'ailleurs, d'après des études approfondies réalisées par moi-même. Et si l'on en croit l'histoire relayée par la mairie de Chantonnet elle-même...
2: Ipsos mieux sec, hein. Chantonnet, ça viendrait d'un camp romain qui se serait installé dans le coin, c'est ça?
1: Oui, exactement. Il y a fort longtemps. Camp apparemment dirigé par un certain Antoine, puisque ce serait le camp d'Antoine, Campus Antonini. D'ailleurs, cette histoire fait sens, puisque Chantonnet est pile poil au croisement de deux anciennes voies romaines et que des fouilles ont montré des vestiges de villas gallo-romaines. Bref, il y aurait donc eu le camp d'Antoine, nom qui aurait dérivé pour arriver aujourd'hui à Chantonnet. Le nom de la commune n'a donc rien à voir avec la chansonnette, même si, fun fact, entre parenthèses, ça veut dire anecdote rigolote pour les non-initiés, le chanteur Philippe Catherine a grandi à Chantonnet. Coïncidence? Je ne crois pas.
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3: Il est comme tous les jours. Et pour découvrir des personnalités aussi du Pays Basque, grâce à Valérie Delos qui part un petit peu partout sur le territoire. Elle était à Hendaye, notamment il y a quelques jours. Elle prend le temps de discuter avec les gens qu'elle croise. Et aujourd'hui, c'est une rencontre qui nous replonge dans un monde de paillettes. Et c'est Lola Lou qui nous raconte son parcours assez incroyable.
4: Bonjour, je me suis appelée Lola Lou. J'habite au Pays Basque et j'ai 54 ans.
5: C'est votre nom d'artiste que vous souhaitez garder. Ça fait écho à une vie antérieure.
4: Tout à fait.
5: Vous êtes au Pays Basque depuis combien de temps?
4: Une dizaine. D'années.
5: Mais avant, vous avez eu une vie extraordinaire. Vous étiez une drag queen.
4: Une drag queen française à l'étranger qui chantait du cabaret, du jazz, dans les années 90.
5: Donc c'était la grande époque des drag queens.
4: C'était l'époque de Priscilla, reine du désert.
5: Exactement. En étant ch'ti de Arras, on a tout d'un coup l'idée de partir vers le drag queen.
4: Je chantais, j'aimais chanter. C'était aussi la grande époque des karaokés dans les bars à l'époque. J'avais des amis bruxellois drag transformiste. On avait dit on va essayer. La première fois que j'ai fait ça, je ressemblais un peu à Nelly Olson dans La Petite Maison dans la Prairie, on va dire. C'est pas très glorieux.
5: Est-ce que c'était une forme de revendication aussi d'être drag queen?
4: Très certainement pour certaines personnes. Faut pas oublier que les drag queens, par exemple aux États-Unis, sont les premières personnes qui ont milité pour les droits LGBT. Avec Stonewall, par exemple, ce sont ceux qui avaient le plus à perdre et qui avaient le plus à gagner, je pense. Moi, c'est pas quelque chose de militant. Moi, je chantais. Pour moi, c'était juste une expression artistique.
5: Tu es allé en Pologne. C'était une époque folle artistiquement. Il y avait tout le mouvement underground.
4: Les années 90, c'était une culture post-communiste qui avait vraiment envie de découvrir des choses, de faire des choses. Et puis voilà, j'ai vu un intérêt, j'ai trouvé une pianiste.

0: Tennis, on a monté un spectacle.
1: Et puis après, il y a Afrique du Sud. Alors, ouais. Comment ça arrive, ça ?
0: C'est une histoire d'amour. Puis là-bas, j'ouvre un cabaret drag, multigenre, multiculturel, multiracial.
1: J'imagine que c'était le premier ?
0: C'était le premier. J'aimais cette idée de voir tout le monde en Afrique du Sud, post-apartheid, qui se rassemblait dans un lieu et qui s'amusait tous ensemble en regardant des dragues.
1: C'est une forme de fantasme, la drague.
0: Voilà. Elle ne rentre dans aucune case. Elle a le droit de tout dire. Ce n'est qu'un personnage fictif et imaginaire. Bon, on peut faire passer plein de messages sympas. Et ces mêmes messages, je les faisais passer en Pologne quand l'extrême droite est arrivée au pouvoir avec Kaczynski dans les années 2000. On est de tout bord politique, mais on fait tous YMCA ensemble à la fin de mon spectacle. Dans toute ma carrière, je n'ai jamais eu à subir d'homophobie, de rejet. J'aime à penser que c'est aussi peut-être la manière dont je présentais mon personnage.
1: Comme dit Renaud, tu as du parti des oiseaux, tu es pour la douceur.
0: Ouais, c'est ça.
1: Quel regard portaient tes parents ?
0: Bon, y a certaines choses qui ont été compliquées pour mes parents, comme mon homosexualité, bien sûr. Dans les années 80, c'était pas évident. Par contre, le côté drague, non. J'avais des calendriers. Une fois, j'ai surpris mon père en train d'offrir le calendrier à nos voisins en disant « c'est mon fils ».
1: Oh, génial.
0: Donc, je suis assez reconnaissant pour ça.
1: Allez, dernière question. Quel regard vous portez sur les drag queens d'aujourd'hui ?
0: Je les envie un peu parce qu'ils ont des possibilités de maquillage qu'on n'avait pas à l'époque. Et vraiment, ils ont des super trucs avec du bon matos, quoi. Ça, je l'envie. Parfois, je trouve ça un peu trop sexuel, mais bon, je pense que voilà, ça, c'est une question générationnelle plus qu'autre chose. Je suis très heureux, en tout cas, qu'ils fassent passer des messages de tolérance, c'est le plus important.
1: Un vieux sage et tolérant, en tout cas. Merci beaucoup.
0: Merci à vous.
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8: Eh ben Adichas, Camille.
6: Adieu.
8: Toi, tu vas nous raconter une trop belle surprise qui t'est arrivée il y a 2 ans et demi, c'est ça ?
6: Luca, carrière Anso de la Maïboune. J'étais chez ma mamie et elle nous met pas caribe ta minja de nos autres. Mes parents, ils arrivent pour manger et qu'ils me disent ça aide à nos autres à la béiture, qu'elle suis grosse colis qui t'atteint. Et ils me disent viens à la voiture, il y a un gros colis qui t'attend. Et vous copes caribe à la béiture, couvrez la porte, il n'éveille pas soirée. Je vois rien dans la voiture. Et au pied de Seti, qui a eu boule des peus, je vois une grosse boule de poils à mes pieds. Car Lumeka, c'est mon chien. Lumeka qui s'appelle Soleil. Mon chien s'appelle Soleil.
8: Oh, parce qu'il a mis du soleil dans ta vie ?
6: Pas tout le temps. Pas tout le temps. Cap Contari, Las Bestes, Daumeka, Niotekop. Je vous raconterai les bêtises de mon chien une prochaine fois.
8: Eh ben, j'ai hâte. Merci, Camille.
6: Merci, Satu.
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1: Et aujourd'hui, Simon, un vrai retour en enfance.
2: Oui, pour celles et ceux qui, plus jeunes, rêvaient de travailler avec les animaux sauvages, j'ai une bonne nouvelle. C'est possible, le temps d'une journée. Le Spécific Zoo propose l'expérience soigneur d'un jour. La promesse, une journée inoubliable au plus près des animaux. Mais est-ce que la promesse est tenue? Eh bien, aujourd'hui, j'ai testé pour vous le métier de soigneur animalier au Spécific Zoo. Direction Spey, 542 route de la Martinière, à 10 km au sud-ouest du Mans, pour m'accueillir Maxime Thué.
3: Bonjour et bienvenue au Spécific Zoo.
2: Il est vétérinaire et chef animalier du parc. C'est lui qui gère avec les équipes, les nombreux animaux du parc.
3: Alors ici, on a plus de 1000 animaux de plus de 100 espèces différentes qui vont être très diverses. Beaucoup d'oiseaux et beaucoup d'espèces qu'on ne voit pas trop dans les zoos, comme par exemple des quincajous, des tatous, plein d'espèces un petit peu hors du commun.
2: Avec aussi les maquis-catas, des lémuriens issus de Madagascar qui font partie de la grande liste des animaux dont vous pouvez prendre soin le temps de cette immersion privilégiée. Une expérience lancée il y a 2 ans pour les enfants à partir de 8 ans, comme pour les adultes, sans limite d'âge. Alors j'ai suivi moi aussi le programme. Première étape, la salle de briefing.
3: Ça c'est la salle pédagogique en fait, donc c'est là qu'on accueille justement les soigneurs d'un jour pour venir préparer les rations alimentaires, la cuisine et être avec les animateurs pour justement commencer l'aventure en préparant la nourriture, parce que c'est comme ça que ça commence, avant d'aller distribuer aux différents animaux.
2: C'est parti, on s'y colle. Lucie, animatrice en service civique, m'accompagne. On découpe des fruits pour les lémuriens. Raisins, bananes, poires, mangues, ils mangent un petit peu de tout. On y ajoute quelques granulés qui viennent compléter leur alimentation et on pèse le tout. On prend ensuite un petit chariot pour transporter tout ça, direction l'enclos des maquis-catas, avant de donner la nourriture, autre étape importante.
4: Là, on va pouvoir ramasser toutes les crottes qui sont par terre.
2: Voilà, ramassage de crottes, ah, le rêve,
4: sympa.
2: C'est aussi ça la réalité du métier, entretenir les différents espaces avec les animaux, on nettoie les plateformes, les vitres, on leur remet de l'eau, une fois ça fait, direction l'extérieur pour la distribution des repas.
4: Si tu récupères...
5: Quoi, le bac ?
4: Ouais, c'est ça, il l'a reposé au milieu.
2: Les petits primates blancs et gris nous grimpent dessus de partout, sur l'épaule, les bras. Le moment est magique, on pourrait y rester des heures. Alors, le programme vous permet aussi de poser toutes vos questions aux soigneurs, de profiter d'une balade du parc aussi, histoire d'en profiter à fond. Le tout pour des tarifs forcément un peu plus élevés, 90€ pour les enfants et des sessions de 9h30 à 12h30, 100 à 110€ pour les ados et les adultes de 13h30 à 17h30, mais ça les vaut. Vous avez tout le détail et le calendrier des sessions sur le site spécificzoo.com. En tout cas, j'ai adoré l'expérience. Soigneur d'un jour au Spécific Zoo, je dit haut et fort, c'est testé et approuvé par Issimène. Tampon, très clairement. Voilà.
1: Oui, on n'est pas surpris. C'est génial d'avoir fait cela. Merci aussi pour ce partage, parce que oui, clairement, je crois qu'on en a tous rêvé, même une fois grand, on peut toujours continuer d'en rêver, Simon.
2: Et petite précision, Le parc qui rouvre donc tous les jours pour les vacances de février, de 10h à 18h, avec des nouveautés, espace jeu, arrivée de chats manules, des très magnifiques chats et des mangoustes. Et puis la vidéo donc de cette immersion devrait sortir dans les prochains jours sur nos réseaux sociaux.
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6: On fait une petite pause à la poste.
7: Oh la belle vie.
8: Vous êtes de la télévision ?
6: Non, c'est la radio.
8: Parle un peu plus fort, parce que j'ai un petit problème.
6: Problème d'audition ?
8: Oui.
9: Virginie et vous.
10: Avec Salomé, la technicienne du son, nous sommes devant le bureau de poste Béziers-Clémenceau. La double porte vitrée s'ouvre sur une grande pièce style loft. 250 mètres carrés avec du parquet neuf en bois clair et des espaces délimités par service. Tout est fait pour que les gens se sentent bien. Et c'est le cas. À 9h, il y a déjà du monde. Aujourd'hui, la poste est multi-activité. Courrier, mais aussi banque, forfait téléphone, assurance, service à la personne et achats en tout genre. Les gens font la queue pour un rendez-vous avec leur conseiller bancaire et passent devant des téléphones à vendre ou des paquets de bonbons. L'organisation des équipes et des locaux a donc beaucoup évolué. Ici, par exemple, on accueille le public qui veut poster du courrier, mais on ne fait plus le tri du courrier. Malgré les explications de Jean-Michel Thomas, le directeur du bureau, j'avoue que j'ai eu du mal à comprendre.
11: On est ce qu'on appelle grand public, c'est-à-dire qu'on reçoit des clients toute la journée pour des opérations bancaires, des opérations courrier-colis et plein de nouveaux services.
6: C'est long parce que je viens de poser une question, vous m'avez répondu, j'ai toujours pas compris, donc c'est vrai, ça va être long.
11: Oups.
6: Donc nous, on arrive ici, on peut poster notre lettre ici quand
11: voilà.
6: Même, avenue Clémenceau.
11: Donc on va vous montrer des boîtes aux lettres à l'intérieur et des petits chariots.
6: Ouais.
11: Et ça part à midi une première fois ou plusieurs fois dans la matinée et dans la journée,
6: d'accord.
11: De l'autre côté. Et après, on ne s'occupe plus de rien.
6: D'accord, vous faites juste là, on vous le donne.
11: Voilà.
6: Ok, excusez-moi.
11: Et le matin, on a des structures pleines qui arrivent, je vais vous montrer où ça arrive. Allez, venez.
6: Ok. Donc là, on a un couloir avec à gauche plein de placards.
11: Salle de pause.
6: salle de pause ou qu'une petite table avec le petit frigo.
5: Voilà, on doit avoir le petit micro.
6: C'est très bien. Oui, mais c'est bien de se dire que effectivement c'est pareil chez vous.
5: Je vous emmène dans le.
6: Alors, on ouvre la porte, c'est comme une porte avec un hublot, c'est avec un. Hop,
5: c'est pour éviter, comme la porte est ouverte tout le temps, c'est comme dans les cuisines en fin de compte. C'est une zone de passage, on faut absolument qu'on puisse voir s'il y a quelqu'un derrière.
6: Ah oui, bien sûr.
5: Ensuite, dans l'espace co, il y a 4 zones. Une zone pour les pros, une zone pour les courriers-colis, les gens qui viennent faire des affranchissements ou venir chercher une lettre, etc.
6: Et ça, c'est pour le coup, on est vraiment dans l'entrée. Là, les gens, ils font la queue et hop, c'est le premier poste. Les gens, ils vont tout droit et il y a une dame qui est là pour affranchissement, etc.
5: Ouais.
6: Ok.
5: Ensuite, ici, vous avez un relais pick-up. On flash sur cet automate et on peut retirer les colis, en fin de compte.
6: Mais pour le coup, là, c'est comme devant tous les grandes surfaces.
5: Exactement.
6: Mais il y en a un aussi spécial poste.
5: Ouais.
6: Ça fait partie des questions que je me posais. Aujourd'hui, il y a la poste pour recevoir des colis, mais il y a Amazon, FedEx, machin. Est-ce que ça passe aussi par la poste? C'est des réseaux de vous ou c'est des réseaux parallèles?
5: FedEx et puis Amazon, comme vous l'avez cité à l'instant, c'est des sociétés externes. En fin de compte, ça n'a rien à voir avec le groupe La Poste.
6: Okay.
5: Alors, on a des partenariats avec UPS, avec DHL.
9: C'est la particularité d'Amazon.
10: Guillaume Mancerat de la communication.
9: C'est notre premier client, puisqu'aujourd'hui, les flux de colis passent par la Poste.
6: Ah d'accord.
9: Mais c'est aussi notre premier concurrent parce qu'ils développent eux-mêmes leur propre ligne logistique.
6: Ah, okay. Ouais.
9: Donc ça se passe très bien avec eux, hein. Mais est-ce que demain, avec les flux Amazon, est-ce qu'ils passeront toujours par la Poste?
6: Pick-up, c'est la Poste.
9: Voilà. Nous, on veut développer les consignes pick-up.
6: Ah bien sûr.
5: On va continuer la visite.
6: Mm-hmm. Allez.
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2: Elle est complètement dingue cette histoire, Hugo, et pourtant son nom ne vous dit rien. Je pense presque à personne. Marcel Chaumien, un homme discret devenu vauclusien d'adoption, maire d'un petit village quand même du Luberon, et en même temps l'un des personnages clés des services secrets français de l'après-guerre.
1: Il veut dire un maire espion.
2: Exactement. En fait, maire, c'était sa couverture. C'est quand même assez dingue cette histoire. Marcel Chaumien n'est pas né en Provence, il voit le jour à Reims, dans la Marne, mais tout change en 1944 lorsqu'il est envoyé en mission dans le Vaucluse en pleine Seconde Guerre. C'est là en fait qu'il découvre le territoire et qu'il va s'engager autour de la résistance locale, aux côtés de la résistance surtout vauclusienne, et qui ensuite s'installera après la guerre chez nous. Alors avant ça, Chaumien était un militaire d'élite, un parachutiste d'essai. C'était un métier assez risqué, hein, puisqu'il consiste en fait à mettre au point des parachutes, les équipements, mais aussi les techniques de saut.
1: Et sûr déjà que ça s'ouvre ou pas en fait, c'est
2: ouais,
1: ça.
2: Oui, puis surtout les nuits aussi. Ouais. Il pouvait sauter de nuit, dans les forêts, voilà, donc c'est assez dur, et cette expertise va faire de lui en fait un homme clé des opérations clandestines.
1: Et c'est là qu'il bascule dans le renseignement.
2: Bah oui, parce que son CV est super beau, ancien résistant, parachutiste, membre du service action. Marcel Chaumien va travailler d'abord pour le SDECE, c'est l'ancêtre de la DGSE en fait. On le retrouve dans les années 40-50 sur des missions ultra sensibles, et en fait il va entraîner nos agents secrets dans le parachutage notamment. Il va participer aux opérations du rideau de fer en Afrique, en Europe de l'Est, et dans les archives son nom apparaît, alors son nom d'emprunt, hein, puisqu'il avait un pseudo, vous imaginez bien, oui. Aux côtés de figures centrales, tiens par exemple Jacques Faucard, c'est le conseiller très secret du général de Gaulle, s'il vous plaît. Donc c'est quand même du très haut niveau. Chaumien qui circule entre ambassades, pistes africaines, aéroports parisiens et réseaux clandestins. Et pendant ce temps-là, notre Marcel, donc, il est élu dans le Vaucluse.
1: Et oui, incroyable ce parcours.
2: Exactement. C'est là que l'histoire devient fascinante. Marcel Chaumien devient maire de Viens en 1959. Il va le rester jusqu'en 1977. 3 mandats, 18 ans donc au service du village. Il faut s'imaginer, la journée, il va s'occuper d'assainissement, d'école, de voirie. Et régulièrement, il reprend l'avion pour Paris-Orly, Roissy, pour retrouver les services secrets où il va mener cette double vie pendant des années.
1: Et on comprend mieux pourquoi on ne connaît pas son nom. Hein.
2: Oui, je vous ai parlé de Jacques Faucard, le conseiller très spécial de De Gaulle. Il dira que c'est un homme très bien, courageux, un agent secret qui ne cherchait aucune reconnaissance. Marcel Chaumien meurt en 1979, décoré, respecté dans les cercles du pouvoir, mais finalement presque inconnu du grand public. Ce destin, c'est comme un roman d'espionnage, il faut le dire quand même. Et aujourd'hui, eh bien, c'est Catherine Chaumien, sa fille, qui le raconte dans des conférences en Vaucluse. On a pas mal d'archives aussi qui existent, notamment au service historique de la Défense. On a des ouvrages sur l'histoire du service secret français où il est nommé souvent.
1: Ouais.
2: Et aujourd'hui, je vous mets tous les documents et les photos grâce à sa fille Catherine, que je salue, sur notre appli. Ici, vous le voyez au bras de Gaulle et aussi pendant ses missions. Enfin, c'est juste exceptionnel ce discours et surtout ce destin de Marcel Chaumien.
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1: Être de mauvaise humeur, ça arrive, mais savoir le dire en breton, c'est pas simple. Eh bien, je vais vous l'apprendre. Et puis, les Botorels, coucou, ça va être votre tour aujourd'hui.
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1: Alors, pour les râleurs du matin ou les râleurs de toute la journée, bah oui, il y en a, on en connaît, hein, ceux qui ne sont jamais satisfaits et aboient au lieu de parler, eh bien, c'est gualimor, le mot à employer. Gualimor et d'out, armintiment. Tu es de mauvaise humeur ce matin. Gualimor et d'out, armintiment. C'est un mot composé donc avec « gual » en premier qui signifie « mauvais », le mal ou le malheur. Employé devant un mot, « gual » sert à insister sur le côté néfaste, mauvais d'une chose. Par exemple, « gualvrudet », c'est une personne de très mauvaise réputation. Donc, « gual » et « immor »,« gualimor », hein, ça veut dire de mauvaise humeur, de très mauvaise humeur même d'ailleurs. À dire à votre ado, à votre conjoint ou collègue, ou pas en fait, hein, sinon ça va créer la dispute. Mais maintenant, vous saurez dire « Gualimor et des Irio, ceci est de mauvaise humeur aujourd'hui. Gualimor et des Irio. Retenez donc pour aujourd'hui que Gual signifie mauvais en breton, immor, l'humeur. Gualimor, la mauvaise humeur.
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1: Et maintenant, nos Botorels. Nom de famille assez répandu. Alors, Botorel, ça sonne fortement breton, hein? Ouais? Eh ben non. C'est une version bretonisé d'un nom de famille qui vient de l'ancien français. Il n'y en a pas beaucoup en breton, mais il y en a quelques-uns, comme celui-là. Botorel, ça vient de Boterel, qui avait perduré dans la langue galaise, en Haute-Bretagne. Un nom attesté au XVe siècle. On le trouve aussi chez nos voisins de Cornouailles britanniques, d'ailleurs. Mais Botorel, Boterel ou encore Botrel, comme Théodore, le célèbre chanteur de la Papolaise, eh bien tous ces noms viennent d'une ancienne forme française, Boterel, qui signifie le petit crapaud. Mais alors, c'est pas un petit crapaud, ça servait surtout de surnom péjoratif, donné à une personne n'ayant pas des traits de visage des plus beaux, ou d'une personne méprisable, pas agréable du tout. Donc, même si ça semble breton, eh bien l'origine, pour le coup, vient de la partie non bretonnante de la Bretagne, et ça a été mis ensuite à la sauce armoricaine, langue bretonne par nos anciens. Voilà, quelques mots de plus et des explications sur notre belle langue bretonne. Je vous dis à demain pour d'autres surprises. Ken Warhois.
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3: Vous le savez, sur ici Saint-Étienne-Loire, on adore plonger dans les trésors cachés de notre patrimoine. Anne-Berthe, bonjour.
4: Bonjour.
3: Vous êtes responsable du service des publics du site de la Chartreuse de Sainte-Croix-en-Jarret. Aujourd'hui, on va se mettre dans la peau d'un moine chartreux, parce que si la Chartreuse de Sainte-Croix n'est plus habitée par les moines, l'ordre, lui, existe toujours.
4: Silence, prière et travail. Voici ce qui ponctue le quotidien d'un moine chartreux.
3: Bon, jusqu'ici, rien de très surprenant.
4: C'est vrai qu'on n'en attend pas moins des moines. Mais si j'ajoute solitude, là on entre un peu plus en détail dans la vie d'un chartreux. En effet, l'ordre des chartreux a pour spécificité d'être un ordre semi-érémitique.
3: Alors là, ça se complique.
4: Oui, alors semi-érémitique, cela signifie que les chartreux vivent une très grande majorité de leur temps seuls dans des cellules individuelles appelées aussi ermitages. Chaque père vit dans un espace de 2 ou 3 pièces doté d'un petit atelier et même d'un jardin.
3: Bon, il faut aimer la solitude.
4: Oui, c'est en effet la condition sine qua non de la vie en chartreuse. Il ne faut pas être très bavard non plus, car les chartreux vivent en silence. Et même dans les quelques temps communautaires qui ont lieu à l'église ou au réfectoire, ils ne se parlent pas entre eux. Le seul moment d'échange se fait lors de la promenade hebdomadaire. Une fois par semaine seulement, les moines sortent marcher hors de l'enceinte de la chartreuse et peuvent alors discuter en petits groupes.
3: Donc le reste du temps est consacré à la prière.
4: Oui, les temps de lecture et de prière sont bien sûr très importants. Tout au long de la journée, comme de la nuit d'ailleurs, on compte pas moins de 8 offices liturgiques par 24 heures, sans compter les temps de prière ou d'étude de la Bible en solitude.
3: En dehors de ces temps de prière, quelles sont les activités des moines?
4: Alors depuis toujours, l'idéal des chartreux, c'est d'être le plus autonome possible. Les chartreuses sont le plus souvent situées dans des endroits assez isolés, afin de respecter le silence et la solitude des moines. Les moines doivent ainsi s'occuper de leurs besoins quotidiens. Un temps de travail manuel est d'ailleurs aménagé l'après-midi. Couture, menuiserie, jardinage, les activités ne manquent pas.
3: Merci beaucoup Anne-Berthe et à très bientôt pour un prochain numéro.
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5: Bonjour, je suis Pierre Bourguignon, je suis un ancien officier de gendarmerie. J'ai depuis quelques années écrit quelques polars. J'habite en bordure de côte. Le but de mon écriture, c'est de faire connaître les Landes et faire connaître un peu la gendarmerie, comment elle fonctionne, parce que ces films télévisés et autres ne reflètent pas du tout l'esprit gendarmerie.
6: D'où est née cette idée d'écrire justement a posteriori de votre profession de gendarme ?
5: J'ai eu envie de donner une image précise de la gendarmerie et de la justice plus largement parlant. C'est pour cette raison que j'ai commis une dizaine de polars dont les enquêtes sont menées par les gendarmes. Mais le dernier, bizarrement, il est mené par un détective. Ce détective, il s'appelle François Latournerie. D'accord, mais comme c'est pas très vendeur, c'est Jack Larson.
6: Est-ce qu'il y a un peu de vous dans Jack Larson ?
5: Ouais, disons que je fantasme un peu. Certainement, oui, peut-être.
6: Et alors justement, les diaboliques d'Osogor, l'histoire en elle-même, vous l'avez complètement inventée ?
5: Ah, complètement inventée. Elle se passe dans une boîte échangiste, c'est pas graveleux, c'est simplement de l'humour, ce que je tiens à maintenir dans tous mes polars. Les Landes, j'aime bien, je les connais bien pour y avoir vécu depuis tout petit. Les secteurs dont je parle, je les connais particulièrement, qu'il s'agisse du courant du Chêne, de Molliès, de Messanges ou de Dax. J'ai travaillé dans le Tursan, Jaune, Air-sur-Adour. J'ai eu aussi envie d'en parler puisque j'ai un titre qui se déroule dans ces lieux mêmes, Palombe, Tursan et Salami, le titre. Si vous voulez, on m'a comparé souvent à Saint-Antoine, mais dans le rural, donc j'ai envie d'avoir des titres qui fassent sourire. Tous mes polars, il y a du suspense, vous savez pas qui a fait quoi jusqu'à la dernière page. Ce que je souhaite, c'est pas forcément le cas, mais ce que je souhaite, c'est que le lecteur ait envie d'en lire un autre. J'écris quand j'en ai envie, quand j'ai 10 minutes, 5 minutes, je reprends où j'en étais, et j'ai aucune pression, je me mets dans la peau de l'enquêteur que j'ai été, et bien sûr, je me mets dans la peau du truand, je me dis, si j'étais truand, pour contrer les enquêteurs, qu'est-ce que je pourrais faire? Et ça vient tout seul.
6: Ce métier de gendarme, finalement, c'était une vocation.
5: C'est arrivé par hasard, mais c'est une vocation. Parce qu'être gendarme, c'est être à la disposition des gens, être prêt, être humain, essayer de comprendre, de trouver des solutions, d'éviter des drames. C'est ça, être gendarme. Et aujourd'hui, ça a beaucoup changé. Les gendarmes sont à l'image de la société aujourd'hui. C'est-à-dire que de la rentabilité, de mon temps, c'est pas ça.
6: Vous voulez dire que leurs conditions de travail ont changé ?
5: Ah, complètement. Ils sont débordés. On leur colle sur le dos de plus en plus de tâches. Et on peut pas tout faire. On peut tout faire, mais pas forcément bien. Dans le temps, les gendarmes étaient accueillis par la population. Aujourd'hui, on se fait agresser. C'est pas du tout pareil.
6: Donc on rappelle quand même que le nouveau roman, ça s'appelle Les Diaboliques d'Osogor, c'est publié aux éditions Terre de l'Ouest, qui mine de rien est une maison d'édition de Seignos.
5: C'est un nouvel éditeur qui s'appelle Benjamin Jugio à Seignos, qui porte une attention particulière à l'orthographe et à la syntaxe, et cet éditeur est au top niveau pour ça.
6: Moi, j'ai un petit truc à vous demander là, quand même, Pierre, avant de se quitter. On va pas le faire à la façon commandant, mais j'aimerais bien quand même que assez rapidement vous me donniez le nom de la radio qui vient de vous tendre le micro ce matin.
5: C'est Ici Gascogne.
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7: Bonjour à toutes et tous, bienvenue dans Affaires classées, le podcast. On vous parle beaucoup de Notre-Dame de Bétarame actuellement. Figurez-vous qu'en 1840, il y a de cela bientôt deux siècles, un enseignant de l'établissement qui se destinait à une vie au service de Dieu va soudain passer à la rubrique des faits divers. Vincent Elisabide, officiellement enseignant dans le vénérable collège, va assassiner une jeune mère de famille et ses deux enfants. Comment ce trentenaire émérite a-t-il soudain vendu son âme au diable ? Réponse dans un instant.
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7: Vincent Elisabide vient au monde le 15 juin 1810 à Mauléon, capitale de la Soule. Son père, bien que modeste, est si fier de ce fils aîné qu'il ne recule devant aucun sacrifice pour lui offrir la meilleure éducation. Premier de sa classe, le garçon fait l'admiration des enseignants qui le décrivent précoce et fort intelligent. Vincent affiche très tôt une vocation pour le sacerdoce. Le dimanche, il sert la messe et ne rate jamais une occasion d'échanger avec le curé du village de Gautin. Élie Sabide a 14 ans lorsqu'un matin, son père le conduit au séminaire d'Oloron-Sainte-Marie. Il réussit l'examen d'entrée si brillamment que l'évêque de Bayonne, Monseigneur d'Astros, se déplace pour le féliciter. Le fils prodige décide qu'il consacrera sa vie au service de Dieu. Dans les campagnes pauvres de ce Béarn et de ce Pays basque si fervent, l'Église offre ainsi le moyen à un élève méritant, qu'il soit riche ou pauvre, de parfaire son éducation et devenir un personnage respecté. Vincent souffle sa 18e bougie. Il entre au séminaire de Notre-Dame de Bétarame où il apprend la philosophie. Il rejoindra ensuite celui de Bayonne où il suivra l'enseignement de théologie. Lorsqu'il revient parmi les siens, le jeune homme est accueilli avec les honneurs, lui qui croise fréquemment le prélat du diocèse. Vincent se destine à devenir prêtre. Un beau jour, il prend tout le monde de court en annonçant qu'il ne se sent plus aucune vocation pour le sacerdoce. Tiens donc, son supérieur se console en se disant que la brebis égarée finira bien par rentrer au bercail. En attendant, Élie Sabide dispense des cours particuliers au sein de riches familles installées à Bordeaux. Pris de remords, l'ex-séminariste revient à Bétarame. C'est là qu'il fait la connaissance de Marie, une jeune maman domiciliée à Pau. Joseph, son fils aîné, est un élève d'Élie Sabide. Peu à peu, l'enseignant tombe discrètement amoureux de la jeune veuve.
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7: Comme lui, Marie est née en Soule, dans le village de Montcaillol. Elle avait 20 ans à peine lorsqu'elle a pris pour époux Pierre Anisa, un représentant de commerce avec lequel la jeune femme s'installe au soleil d'Oran, en Algérie. Le couple ouvre une hôtellerie sur place. Deux enfants illumineront cette union. Joseph, qui naît en 1829, et Mathilde, sa cadette, qui naît 2 ans plus tard. En 1833, un drame frappe la petite famille d'origine basque. Le papa est tué à Mostaganem alors qu'il a été mobilisé pour combattre l'ennemi. Isolée, la jeune veuve rentre au pays, à Pau. Elle travaille sans compter pour offrir la meilleure éducation possible à ses deux orphelins. On lui suggère pour cela d'inscrire Joseph, son fils aîné, à Notre-Dame de Bétarame. Voilà comment, en 1840, Marie Anisa rencontre Vincent Élie Sabide, cet enseignant dont on murmure qu'il est excellent, mais très sévère. Le charme de la jeune veuve plonge l'ex-séminariste dans le trouble. L'instituteur se prend à visiter régulièrement la jeune maman à son domicile palois. Ses attraits féminins l'attirent davantage que les progrès en français du jeune Joseph. Élie Sabide confie au passage que le métier d'instituteur l'ennuie. Il rêve de s'installer à Paris. Là-bas, croit-il, il fera fortune. Octobre 1839, le jeune enseignant boucle ses valises et part tenter l'aventure. Logé dans un modeste hôtel, Élie Sabide réalise qu'à Paris, personne ne l'attend. C'est la désillusion. Vincent ne rate pourtant jamais une occasion de prendre sa plume afin d'écrire à l'élu de son cœur. Il l'encourage à le rejoindre avec ses deux enfants. Ici, à Paris, ils pourront étudier dans les meilleures écoles. Ici, écrit-il, l'argent coule à flot. Vincent affirme même qu'un établissement envisage de le recruter. Pur mensonge. Séduite, Marie tombe dans le piège. En attendant que le couple soit réuni, pourquoi ne pas lui envoyer son fils ? Le 11 mars 1840, le jeune Joseph quitte Pau pour Paris.
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7: Il y a foule dans la grande cour de cette gare parisienne. Le jeune Joseph Anisa débarque, valise à la main, dans l'après-midi du 14 mars 1840. Comme prévu, Vincent Élie Sabide est là. Il se jette sur le gamin qu'il prend dans ses bras et comble d'embrassades. Épuisé par ce long voyage en diligence depuis Pau, Joseph serre, confiant, la main de cet homme qu'il entraîne à pied à la découverte de plusieurs quartiers de la capitale parisienne. Le bambin est émerveillé. L'heure du dîner arrive, Avant de regagner ce qu'Elisabide dit être son domicile, le trentenaire pousse la porte d'un restaurant. L'adulte et l'enfant font bombance. Rien n'est de trop. À la fin du repas, Elisabide se met à écrire une lettre sur un coin de table. Il y raconte que Joseph est bien arrivé, qu'il est émerveillé et qu'il serait ravi que la jeune femme et sa fille cadette viennent les rejoindre ici, à Paris. Elisabide tend même le stylo au garçonnet afin qu'il écrive un petit mot à sa maman. Ma chère maman, je suis bien arrivé, Paris est bien beau. Je crois que je m'y plairai beaucoup. Adieu. Je t'embrasse tendrement ainsi que ma sœur Mathilde, signée ton fils Joseph. La jeune maman reçoit la lettre quelques jours plus tard. En lisant ce mot si tendre à Pau, Marie n'imagine pas un instant que son fils n'est déjà plus de ce monde. En sortant du restaurant, Elisabide la conduit dans un endroit sombre, près des abattoirs du quartier de la Villette. Dans un recoin, il s'est emparé d'un marteau qu'il dissimulait sous sa veste. Il a frappé l'enfant à plusieurs reprises avant de l'égorger. Des passants ont découvert son corps le lendemain. Le gamin n'ayant aucun document d'identité sur lui, il n'a pu être identifié. Elisabide fait comme si de rien n'était. Il envoie de nouvelles lettres d'amour à Marie qu'il presse de les rejoindre à Paris. « Joseph se porte à merveille », écrit-il. Le 6 mai 1840, Marie Anisa se décide enfin. Elle part rejoindre son amant.
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7: La jeune mère et sa fillette franchissent le porche de la gare de Pau. Elles montent à bord d'une diligence qui les conduit à Bordeaux. C'est là que Vincent Elisabide leur a donné rendez-vous, histoire qu'ils fassent ensemble ce long trajet jusqu'à Paris où Joseph, le fiston, est, paraît-il, impatient de les retrouver. La jeune maman ne nourrit aucun regret à l'idée de quitter le Béarn. Son nouvel amant affirme lui avoir débusqué un emploi de femme de maison dans les faubourgs huppés de Saint-Germain-des-Prés. Mais avant, Elisabide suggère à Marie et Mathilde de faire étape durant une nuit en Gironde. Il veut en profiter pour les présenter à sa sœur, employée de maison chez de riches propriétaires à Artigues, près Bordeaux. En ce matin de mai, le soleil est de la partie. Pourquoi ne pas profiter de ce temps printanier pour s'y rendre à pied ? Le trio part donc à travers champs. Soudain, le ciel se gâte. De gros nuages apparaissent à l'horizon. Sur la commune d'Ivrac, le trio arpente un chemin tortueux. La jeune femme et sa fillette sont épuisées par cette marche interminable. Elles n'ont même pas remarqué qu'Elisabide marche légèrement en retrait, tenant un marteau dans sa main droite. Le jeune homme se met soudain à les frapper l'une et l'autre au point de les assommer. Il les étend ensuite à ses pieds avant de leur sectionner la gorge à l'aide d'un couteau. À 2 mois d'intervalle, usant d'un mode opératoire strictement identique, l'ex-séminariste de Bétaram a assassiné le fils, la mère et la jeune sœur. Elisabide dissimule les deux corps avant de s'enfuir. Plus tard, des passants feront la macabre découverte. L'annonce du double crime se répand le soir même à Bordeaux. Un aubergiste signale à la police qu'un étrange client porte des vêtements tachés de sang. Elisabide est démasqué et aussitôt interpellé. Il doit maintenant livrer les clés de l'énigme.
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7: Comment un séminariste respecté est-il devenu un triple assassin ? Plusieurs témoins brossent le portrait d'un Elisabide au tempérament brillant. Son caractère était sombre, peu communicatif, mais était-il violent ? Plusieurs le décrivent parfois sévère avec ses élèves, n'hésitant pas d'ailleurs à les châtier physiquement. En chœur, plusieurs témoins pointent un orgueil démesuré qui l'a déterminé à abandonner Bétaram pour le rêve d'une brillante carrière à Paris. De vilains mensonges jaillissent lorsque Vincent dissimule à l'élu de son cœur qu'il vit dans une profonde misère, lui qui affirme mener grand train. Pourquoi alors faire venir le garçonnet à ses côtés alors qu'il n'a même pas de quoi se nourrir ? Pour lui dérober les quelques 100 francs que Joseph avait dans sa poche, selon certains. Mais pourquoi alors ensuite assassiner la mère et la fillette ? Pour éviter que Marie ne lève le voile de ses mensonges, lui. l'enseignant brillant qu'elle plaçait sur un piédestal. En septembre 1840, une impressionnante foule se presse au palais de justice de Bordeaux. Le triple assassin sous le teint s'affiche tantôt sarcastique, tantôt angoissé. « Je ne demande aucune grâce, ma mort sera bien méritée. » L'accusé confirme qu'il n'est pas fou, mais un autre homme en proie à des idées sombres. À la barre, le banc et l'arrière-banc de l'évêché de Bayonne et de Notre-Dame de Bétarame défilent. Chacun souligne la piété, la bonté de l'accusé qui a pourtant tué une mère et ses deux enfants. Selon ses proches, une puissance maléfique s'est emparée de son âme. Le diable, voilà une explication qui n'enchante guère l'avocat général. L'accusateur public réclame la tête de l'assassin. Sans surprise, la cour prononce la peine capitale. Le président lui lance un commentaire. Elisabide, vos crimes étaient trop grands pour que vous échappiez à la justice des hommes. Le jeune sultan finira en enfer après un crochet par la guillotine.
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7: Vendu au diable, c'était ce nouvel épisode des affaires classées. Je vous retrouve dans un prochain numéro à la découverte d'un fait divers qui fit couler beaucoup d'encre il y a deux siècles en 1827. C'était entre Oloron et Barcus. Le 1er mai était longtemps ce que l'on appelle un jour de foire dans la capitale du Haut-Béarn. Que s'est-il passé en l'an 1827? Réponse dans un prochain numéro. À bientôt.
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2: Adi ou baleine, adi si à toutes. Franz, une question.
3: Ah,
2: Kusiba, bapla la chantate.
3: Bapla.
2: Ouais, bon. Si je vous pose cette question, c'est parce que le pitchou de mes voisins bat atalatal. Ah. Anna, atalatal, c'est aller kousi, kousa. Donc il pourra aller mieux bas, atalatal. À quoi fait maille d'une jaune que le pitchou de l'Ebézi qui te passe des toussis. Ça fait plusieurs jours que le pitchou de mes voisins n'arrête pas des toussis. Alors, votre avis. Qu'est-ce que ça signifie le verbe toussi en occitan?
3: Ce serait pas tousser?
2: Eh oui, bravo. En effet, en pays toussain, c'est dit toussi, autre prononciation, mais tussi, c'est des brembal au verbe tufega, sans oublier le verbe tufega pour dire également tousser. Alors, mais le pauvre drôle, bouge pas de dire que toussi ce qui compte. Alors, le pauvre drôle, c'est-à-dire le pauvre garçon, je peux vous dire qu'il tousse quelque chose. Et quand quelqu'un tousse bruyamment, on dit en Gascogne toulousaine que toussi ce comme une tibao.
3: Qu'il tousse comme un cheval.
2: Mais oui, c'est quand une personne pousse très très fort. C'est pas dit les tabés qui toussissent comme un tambour. Ouais, comme un tambour, là aussi, c'est assez imagé. Oui. Ou encore qui toussissent comme une asclaire. Une asclaire, que j'accou, eh bien, c'est quelqu'un qui fend le bois et qui tousse fort, Macarel, et qui frappe fort comme un forcené. La toux se traduit en occitan par la tousse, le toussimène, le toussite, et dans certains endroits de la Gascogne, la toussiquaire. Alors, concernant le pitchou du voisin, nous n'y a mal que nous n'ajons remède. Il n'est pas de mal sans remède. Une bonne sirop, et c'est la garite, un bon sirop, et il sera guéri.
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4: La nature. Aux gens qui habitent à côté.
5: Bah moi, je sais pas, mais il y a monsieur le maire. Dans son prénom, il y a le maire. Bah, il y a la mère. Du coup, bah moi, du coup, je pense que c'est à lui.
6: Ah, tu penses que monsieur le maire est le propriétaire de la mer?
5: Oui.
6: Et comment on appelle les habitants de la mer?
5: C'est ceux qui habitent dans les îles.
6: Et est-ce que vous savez combien elle mesure, la mer? Est-ce que vous savez jusqu'où ça peut descendre?
5: 60 mètres? 3 km?
4: 100 mètres?
6: Quels sont les animaux qui vivent tout dans le fond de la mer?
5: Une raie? Une pieuvre? Une tortue? Les étoiles de mer? Les corails? Les requins? Les poissons?
7: Et avec ceci?
8: Oui!
7: Ce sera tout?
8: Non!
7: Ce sera tout?
8: Non!
7: Ce sera tout?
8: Non!
7: Ce sera tout?
6: Ils font pour voir?
5: Ils ont une vision plus adaptée dans l'eau.
4: Ils ont des gros yeux.
6: Mais des fois, il fait vraiment très nuit. Hein. Vous avez vu des images, des fois?
5: Non, parce qu'en fait, il y a des poissons qu'ils ont une antenne où il y a une petite boule qui fait de la lumière.
6: Mais ils n'en ont pas tous. Alors comment ils font les autres, ceux qui n'ont pas de lampe?
5: Ils s'approchent d'eux et du coup, ils voient.
6: Tu penses qu'en fait, il y en a qui ont des lampes et ceux qui veulent voir, bah, ils suivent ceux qui ont des lampes?
5: Ouais.
6: Et quel est le plus gros des animaux, selon vous, qui vit sous l'eau, tout dans le fond de l'eau?
5: Une pieuvre. Des grosses pieuvres.
4: Des baleines.
5: Une grosse baleine.
4: Un requin.
5: La barrière des corails.
8: Barrière de corail!